0: lâchaient leurs terres entre 1962 et 1984 pour notamment repeupler les coins ruraux. Le Parlement entérine une loi de réparation pour ceux qu'on surnomme les enfants de la Creuse. Une nouvelle pierre mémorielle dans un long chemin de reconstruction, ont estimé les parlementaires. 2 heures de fin de ce flash, retour de l'actualité dans 1 heure. Pour l'instant, c'est l'infotrafic juste après votre météo.
1: Exactement la météo pour ce mercredi 17 juin. France soleil s'impose pour la journée après dissipation des nuages bas matinaux sur le littoral varois et audois. Comme les jours précédents, des cumulus se développent sur le relief du sud du pays, donnant quelques averses sur les Pyrénées et les Alpes du Sud. Un orage peut même se déclencher sur l'est de la chaîne pyrénéenne. Les températures minimales affichent 15 à 21 degrés dans le sud de la France. Les maximales gagnent quelques degrés et sont chaudes dans le sud avec 32 à 36 degrés. On attend 23 à 30 degrés sur les bords de mer.
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1: 2h03, tout va bien sur un très large quart sud-est. Une seule info à évoquer avant de vous parler de travaux. C'est ce poids lourd qui est en panne sur la 9 en direction d'Orange, un tout petit peu avant d'arriver au Boulou, le Boulou échangeur 43. C'est un poids lourd qui est d'ailleurs assisté déjà, voie de droite neutralisée, écartez-vous bien. Sur les voies les plus à gauche, c'est la seule info hors travaux à évoquer. Donc oui, je vous rejoins dans le Var avec la 50 qui est fermée en direction de Toulon entre Bandol numéro 12 et Sifour-les-Plages numéro 13. Vous sortez à Bandol et vous cheminez par le réseau secondaire. Et dans le même temps, dans l'autre sens, la 50 est aussi fermée en direction de Marseille, entre Sifour-les-Plages numéro 13 et la Cadière numéro 11. Et là, c'est à Sifour-les-Plages qu'il faudra sortir. Du côté des Bouches-du-Rhône, au nord d'Aix-en-Provence, les sorties Venelle numéro 13 de la 51 sont fermées dans les deux sens. Vous pouvez sortir après avec Aix-les-Platanes numéro 12 ou Pertuis numéro 14. Vous notez que la 51 est fermée entre les 1000 numéro 5 et Marseille. Enfin, que dans les Alpes de Haute-Provence, la sortie Pertuis numéro 20 de la 51 est fermée dans les deux sens. Vous pouvez sortir à Aubignosc numéro 21 ou Fort-Calquier numéro 19. Des travaux évoqués du côté de Lyon. Je vous dirai absolument tout à 2h15.
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1: Les Corses pour entamer cette nouvelle heure. Bonne route.

Taï Girlfriend sur le 107.7, tout va très très bien cette heure-ci sur un très large quart sud-est. Pas grand-chose à évoquer, cette heure-ci c'est très bien comme ça, ce sera très certainement, si d'ici là il n'y a pas d'autres informations, des travaux à évoquer. Je vous dis tout dans 3 minutes 30, Sienna Spiro et le point trafic dans la foulée, à tout de suite.

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1: 2h15, l'infotrafic et tout va très bien sur l'entrée large du quart sud-est. La preuve uniquement des travaux à évoquer. Je vous rejoins du côté de Lyon. La sortie Vénissieux 14 de la 46 est fermée dans les deux sens. Vous pouvez sortir à Mions numéro 13 ou alors à Saint-Symphorien-d'Ozon numéro 15. À l'ouest de Lyon, la 47 est fermée en direction de Lyon entre Chasse-sur-Rhône et la bifurcation avec la 7, mais également en direction de Saint-Étienne entre Rive-de-Gier numéro 11 et Lorette numéro 12. La 7 du côté de Lyon est fermée en direction de Paris entre la bifurcation à 46 à 47 et Fézin. Je vous rejoins du côté de la Drôme, la sortie Montélimar Nord numéro 17 de la 7 est fermée dans les deux sens. Vous pouvez sortir à Montélimar Sud numéro 18 ou à Loriol numéro 16. Enfin, du côté de Nîmes, entre Nîmes et Montpellier, c'est la sortie Galargue 26 de la 9 qui est fermée en direction de Barcelone. Vous pouvez sortir à Garon numéro 2 après avoir bifurqué sur la 54. Allez, voilà pour ce point sur les travaux. Il y en aura d'autres, notamment du côté des Alpes-Maritimes et du Var. Ce sera à 2h30. Et d'ici là, de la musique avec David Bowie, mais aussi Gaëtan Roussel. Je vais y arriver. Bonne route.

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1: 2h31, l'infotrafic sur un très large quart sud-est, ça se passe bien cette heure-ci. Uniquement cette info, assez récente d'ailleurs, c'est une voiture en difficulté pour vous qui êtes à l'ouest de Lyon, sur la 89, en direction de Bordeaux. Vous avez passé le péage de Saint-Romain-de-Popet, 8 km après, dans le tunnel, une voiture en panne. Pas d'autre choix que de s'arrêter sur la voie de droite. Je vous demande évidemment de rester bien vigilant au kilomètre 514. Partout ailleurs, tout va pour le mieux, uniquement des travaux à évoquer, notamment dans les Alpes-Maritimes. La sortie Roquebrune-Cap-Martin 58 de la 8 est fermée en direction d'Aix-en-Provence. Vous pouvez sortir avant à Menton 59. La sortie Nice-Saint-Isidore 52 de la 8 est fermée toujours en direction d'Aix-en-Provence. Vous pouvez sortir après à Nice-Aéroport 51. Du côté de Cannes, c'est la sortie Mougins 42 de la 8 qui est fermée en

0: direction de l'Italie. Vous pouvez sortir à Mandelieu-Est, 41. Dans le Var, plus précisément à Toulon, c'est le tunnel qui est fermé dans les deux sens. Enfin, également dans le Var, c'est la sortie Brignoles, 35 de la 8 qui est fermée dans les deux sens. Vous pouvez sortir à Saint-Maximin, 34 sur la 8, ou alors au Canet des Morts, numéro 13 sur la 57. Et il y aura d'autres travaux à évoquer du côté du Var, du côté des Bouches-du-Rhône. Je vous dirai tout à 2h45.
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0: À suivre, notre rendez-vous marque-page consacré aux livres et à la littérature. Une fois n'est pas coutume, nous allons vous parler d'une toute nouvelle revue consacrée à la littérature et au plaisir du verbe. Elle s'appelle Ouf et le numéro 2 est actuellement disponible en librairie. On vous en parle après les frérots de la Vega.

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1: Fréron de la Vega, sur le 107.7. Tout va pour le mieux à cette heure-ci. Notre rendez-vous marque-page s'intéresse aujourd'hui à une nouvelle revue littéraire qui s'appelle Ouf. Son créateur est au micro de Francine Thomas.
2: Bonjour Pablo Cueco.
3: Bonjour.
2: À la toute fin de ce magazine Ouf, le concept est expliqué. Ouf est un acronyme pour ouvroir ultime de fiction. On l'aura compris, c'est très atypique et c'est surtout ambitieux. Surtout quand on sait que ni la presse ni les ventes de fiction sont à leur meilleur en ce moment. Se lancer dans une entreprise pareille, ça pourrait quasiment friser l'inconscience, non ?
3: Tout à fait, pas de malentendu là-dessus. C'est pas du tout un projet commercial, sinon on serait vraiment très très mal parti. C'est pas tout à fait adapté au circuit, mais on espère que le circuit va s'adapter.
2: Oui, parce que ça mérite le détour. Il y a tout dans ce magazine, des fictions, des poèmes, des photos, des illustrations, des charades, des mots croisés, des propositions de fiction radiophonique et plein d'autres choses encore, autour d'un thème unique. Dans le numéro 2, c'est l'éloge de la faute. On sent un plaisir du verbe, de l'absurde. Moi, je me suis dit qu'un tel magazine, il aurait beaucoup plu aux surréalistes.
3: Oui, c'est tout à fait dans ce que j'appelle LSD, lettriste, surréaliste, dadaïste, mais aussi le mouvement Oulipo, puisque ouvroir ultime de fiction, c'est un petit clin d'œil à Oulipo, ou voire de littérature potentielle. On peut penser aussi au Papou dans la tête, à l'Os à moelle, un peu avant, enfin voilà.
2: La revue s'ouvre sur un texte qui est un discours inaugural du Centre National de la Faute d'Orthographe et du Lapsus. Il est génial ce texte. Et c'est vrai qu'on célèbre pas assez la faute d'orthographe par exemple.
3: Oh ben, je peux vous présenter mes petits neveux, ils sont parfaits.
2: J'y connais quelques exemples aussi.
3: C'est un texte de mon père, Henri Cueco, et le thème de ce volume vient un peu de ce texte-là.
2: Les sœurs Tatin aussi reviennent au moins à deux reprises dans des textes différents. C'est l'exemple ultime de la faute qu'il faut célébrer, ça, les sœurs Tatin.
3: Oui, c'est un cuisinier du quartier qui nous a proposé un texte justement en rapport aux sœurs Tatin, sur la crème renversée. Et l'autre, c'est encore mon père, qui a écrit lui un texte sur la relation entre le retournement de la tarte Tatin, donc cette erreur fameuse, et la naissance supposée de l'art abstrait par Kandinsky, qui, paraît-il, la légende, dit qu'il aurait retourné la toile à l'envers, une toile figurative d'un paysage, et que de là serait née l'abstraction.
2: Pablo Cueco, vous êtes le créateur de la revue Ouf, dont le numéro 2 vient de sortir sur le thème de l'éloge de la faute, et je vais inviter nos auditeurs à ne pas commettre la faute de goût, de passer à côté de cette publication rare. Merci beaucoup.
3: Merci.
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1: 2h45, l'infotrafic sur un très large quart sud-est. Je vous rappelle qu'un véhicule est en panne à l'ouest de Lyon sur la 89 en direction de Bordeaux après le péage de Saint-Romain-de-Popée. C'est dans le tunnel que la voiture s'est immobilisée sur voie de droite au kilomètre 514. Vous restez évidemment bien vigilant dans ce secteur. Partout ailleurs, tout va absolument pour le mieux. Des travaux à évoquer à cette heure-ci, notamment dans le Var, avec la 50 qui est fermée en direction de Toulon. Entre Bandol numéro 12 et Sifour-les-Plages numéro 13, c'est à Bandol que vous devez sortir et cheminer après par le réseau secondaire. Et dans le même temps, dans l'autre sens, la 50 est aussi fermée en direction de Marseille entre Sifour-les-Plages numéro 13 et la Cadière numéro 11. Et c'est à Sifour-les-Plages que vous devrez sortir. Au nord d'Aix-en-Provence, les sorties Venelle numéro 13 de la 51 sont fermées dans les deux sens. Vous pouvez sortir après à Aix-les-Plata numéro 12 ou Pertuis numéro 14. Je vous rappelle que la 51 est fermé entre les 1000, numéro 5 et Marseille. Enfin que dans les Alpes de Haute-Provence, la sortie Pervis numéro 20 de la 51 est fermée dans les deux sens. Vous pouvez sortir à Aubignos numéro 21 ou Fort Calquier numéro 19. Des travaux à évoquer du côté de Lyon, du côté de Montélimar, de Galargue. Je vous dirai absolument tout aux alentours de 3h03. Ce sera après la météo et les infos. Alors retour immédiat de la musique avec Danny Ice, mais aussi Billie Eilish. Bonne route.

Billy Eilish sur le 107, c'est tout va pour le mieux à cette heure-ci, pas de difficultés, c'est très bien comme ça, des travaux à évoquer, ça ce sera aux alentours de 3h03 après la météo et les infos. On termine cette heure en musique avec Carla Bruni, mais aussi Bob Marley. Dans les bagnes.

0: Bob Marley pour terminer cette heure. Restez à l'écoute, on reparle du trafic après la météo et avancez les infos car il est 3h.
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2: Bonjour à toutes et à tous, on s'envole aux États-Unis après la victoire des Bleus pour leur entrée en lice au Mondial de football.
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2: Il s'est montré très détaché des critiques reçues cette saison. Kylian Mbappé, auteur d'un doublé ce soir pour le premier match de l'équipe de France face au Sénégal, a répondu à ses détracteurs. « Si je commence à jouer pour tous les gens qui critiquent, je pense que je devrais jouer jusqu'à 80 ans. Je joue pour marquer l'histoire de mon pays », a-t-il déclaré. Le capitaine des Bleus est en passe de battre le record de buts inscrit lors d'un mondial. Il a de toute façon déjà battu le record de buts en équipe de France avec 58 réalisations. Prochain match pour l'équipe de France après cette belle victoire. Ce sera lundi à 23h contre l'Irak. En cas de victoire, les joueurs de Didier Deschamps pourraient se qualifier pour les 16e de finale. Et dans quelques minutes, ce sera le coup d'envoi de Argentine-Algérie. Dans le reste de l'actualité, les fortes chaleurs qui reviennent pourraient entraîner des reports de quelques heures des épreuves de bac. Il s'agit des oraux prévus la semaine prochaine. C'est ce qu'a annoncé le ministre de l'Éducation nationale, Édouard Geffray. Au vu du mercure qui doit grimper dès aujourd'hui avec des pointes à 40 degrés qui pourraient être enregistrées dimanche. Au Moyen-Orient, l'armée iranienne a menacé d'une réponse sévère après des frappes israéliennes qui ont fait 4 morts dans le sud du Liban. Des attaques survenues en dépit de l'annonce d'un protocole d'accord trouvé entre Washington et Téhéran pour mettre fin à la guerre dans la région. Le rendez-vous pour la signature doit avoir lieu ce vendredi en Suisse, jour de réouverture du détroit d'Ormuz, a promis Donald Trump. C'est en tout cas ce qu'il a affirmé. Et le président américain est à Évian pour le sommet G7. Et puis un navire de guerre russe a tiré dans la Manche des coups de semon sur un yacht naviguant sous pavillon britannique qui s'approchait dangereusement de lui, selon le ministère de la Défense russe. Le Royaume-Uni a ouvert une enquête tout en estimant que les tirs non hostiles visaient à prévenir d'une éventuelle collision. 3h02, fin de ce flash, retour de l'actualité dans une heure. Pour l'instant, c'est l'infotrafic après la météo.
0: Exactement, la météo pour ce mercredi. Un franc soleil s'impose pour la journée après dissipation des nuages bas matinaux sur le littoral varois et audois. Comme les jours précédents, des cumulus se développent sur le relief du sud du pays, donnant quelques averses sur les Pyrénées et les Alpes du Sud. Un orage peut même se déclencher sur l'est de la chaîne pyrénéenne. Les températures minimales affichent 15 à 21 degrés dans le sud de la France. Les maximales gagnent quelques degrés et sont chaudes dans le sud avec 32 à 36 degrés. Il fera un petit peu meilleur sur les bords de mer. On attend 23 à 30 degrés.
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0: Allez, 3h03, l'infotrafic en détail sur un très large quart sud-est. Tout va pour le mieux à cette heure-ci, uniquement des travaux évoqués. Et je vous rejoins du côté de Lyon. La sortie Vénissieux 14 de la 46 est fermée dans les deux sens. Vous pouvez sortir à Mions, numéro 13, ou Saint-Symphorien-d'Ozon, numéro 15. À l'ouest de Lyon, la 47 est fermée en direction de Lyon, entre Chasse-sur-Rhône et la bifurcation avec la 7, mais aussi en direction de Saint-Étienne, entre Rive-de-Gier, numéro 11, et Lorette, numéro 12. À Lyon même, la 7 est fermé en direction de Paris, entre la bifurcation A46, A47 et Fézin. Du côté de la Drôme, la sortie Montélimar Nord, 17 de la 7, est fermée dans les deux sens. Vous pouvez sortir à Montélimar Sud, numéro 18, ou à L'Oriole, numéro 16. Enfin, entre Nîmes et Montpellier, la sortie Galargue, 26 de la 9, est fermée en direction de Barcelone. Vous pouvez sortir à Garon, numéro 2, après avoir bifurqué sur la 54. Prochain point trafic avec des travaux du côté des Alpes-Maritimes.
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0: Odyssée pour entamer cette nouvelle heure. Bonne route.

Joe doit filer Rihanna sur le 107.7 et tout va toujours pour le mieux à cette heure-ci. Pas de difficulté, uniquement des travaux à évoquer dans le prochain point trafic, très probablement, hein, sauf s'il y a un événement qui arrive d'ici là. Dans, allez, 4 minutes, on fait le point. Nathalie Imbruglia et le point trafic dans la foulée. À tout de suite.

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1: Quasiment 3h15, une poignée de secondes près, tout va bien. À cette heure-ci, pas de difficultés, uniquement des travaux à évoquer, notamment dans les Alpes-Maritimes. Vous notez que la sortie Roquebrune-Cap-Martin 58 de la 8 est fermée en direction d'Aix-en-Provence. Vous pouvez sortir avant à Menton 59, toujours du côté de Nice. La sortie Nice-Saint-Isidore 52 de la 8 était fermée également en direction d'Aix-en-Provence. Vous pouvez sortir après à Nice-Aéroport 51. Dans l'autre sens, du côté de Cannes, la sortie Mougins 42 de la 8 est fermée en direction de l'Italie. Vous pouvez sortir à Mandelieu-Est, 41. Du côté de Toulon, c'est le tunnel qui est fermé dans les deux sens. Et on reste dans le Var avec la sortie Brignoles 35 de la 8 qui est fermée dans les deux sens. Vous pouvez sortir à Saint-Maximin, 34 sur la 8. Au Canet des Morts, numéro 13 sur la 57. Il y aura d'autres travaux du côté du Var et des Bouches-du-Rhône à évoquer dans le prochain point trafic. Un point trafic pas totalement terminé. Toute nouvelle info sur la 7 en direction de Marseille. Dans la sortie 13, sortie Tain, l'Ermitage et un camion qui est signalé en panne, donc tout simplement prudence au moment d'aborder cette sortie. Et vous savez déjà tout à cette heure-ci, prochain point trafic, 3h30. Jennifer Lopez, mais aussi Louisa pour les prochains kilomètres. Bonne route.

Louisa sur le 107.7, tout va très très bien cette heure-ci, hein, pas de grosses difficultés. On fera un point évidemment bien complet sur les zones de travaux dans les prochaines minutes. Et puis n'oubliez pas avec ces chaleurs, hein, de évidemment de faire des pauses, hein, régulièrement. Ça faire des pauses, notamment sur les aires de service où les bâtiments sont climatisés, hein, je vous le rappelle. Allez, programme musical jusqu'au point trafic, ce sera AA avec Crying in the Rain, mais aussi Métronomie. À tout de suite.

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1: 3h30, l'infotrafic dans le sud-est, tout va bien, à cette heure-ci, il n'y a pas de grosses difficultés, juste ce véhicule en panne, c'est confirmé, ça vous concerne du côté de Tain-l'Hermitage, hein, sur la 7, en direction de Marseille, dans la sortie justement Tain-l'Hermitage, c'est la sortie 13, avec ce poids lourd en panne dans cette sortie, on reste vigilant, doucement, donc au moment d'aborder cette sortie. Seule info, hein, à prendre en compte, à part les travaux, des travaux qui vous concernent, notamment dans le Var, avec la 50 qui est fermée en direction de Toulon, entre Bandol numéro 12 et Sifour-les-Plages numéro 13, et vous devez sortir à Bandol et prendre le chemin, le réseau secondaire, et dans le même temps et dans l'autre sens, la 50 est fermée en direction de Marseille, entre Sifour-les-Plages numéro 13 et la Cadière numéro 11, et là, même procédé, on sort à Sifour-les-Plages et on passe par le réseau secondaire. Au nord d'Aix-en-Provence, les sorties Venelle numéro 13 de la 51 sont fermées dans les deux sens, vous pouvez sortir après à Aix-les-Platanes numéro 12 ou à Pertuis numéro 14. La 51 est fermée entre les Milles numéro 5 et Marseille, et puis dans les Alpes de Haute-Provence, la sortie Pervis numéro 20 de la 51 est fermée dans les deux sens. Vous pouvez sortir à Aubignos numéro 21 ou Fort Calquier numéro 19. Des travaux évoqués du côté de Lyon, du côté de Montélimar. Je vous dirai tout aux alentours de 3h45.
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1: 500 000 conducteurs rouleraient sans assurance en France. Pour lutter contre ce fléau, les usagers flashés en grand excès de vitesse seront désormais automatiquement soumis à un contrôle d'assurance. Nous en parlerons dans un instant avec notre consultant juridique, maître Éric Decaumont. Rendez-vous dans l'Automobile et la Loi, ce sera juste après Angèle.

0: Angèle, tu me regardes sur le 107.7. Toute nouvelle info qui me parvient et qui vous concerne dans le Gard, sur la 54, vous êtes en direction de Salon de Provence, vous avez passé Nîmes Centre, c'est l'échangeur numéro 1, sur l'aire de Caissargues, sur la voie de décélération. Donc quand on arrive justement sur cette aire, un poids lourd qui est en panne, restez extrêmement vigilant. Pour le moment, c'est ce qui est signalé. Un patrouilleur se rend évidemment sur place. On en reparlera peut-être dans le prochain point trafic. Nous parlons assurance aujourd'hui dans votre rendez-vous juridique. Francine Thomas est avec notre consultant.
1: Bonjour Maître de Caumont.
2: Bonjour à toutes et à tous.
1: Les véhicules flashés pour un excès de vitesse d'au moins 50 km/h font désormais l'objet d'une vérification automatique de leur assurance via le fichier des véhicules assurés. Je voulais que l'on profite de cette information pour rappeler ce que l'on encourt pour conduite sans assurance.
2: Alors, la conduite sans assurance, c'est un fléau. On estime de façon assez fiable qu'il y a environ 500 000 personnes qui roulent sans assurance en France.
1: C'est énorme.
2: Et on s'est rendu compte d'une chose, c'est qu'il fallait essayer de mettre des checkpoints pour essayer de créer une sorte de toile à travers laquelle il était plus difficile de passer.
1: Oui, enfin, ceci étant, ça m'a étonné. C'était pas déjà le cas. Chaque excès de vitesse ne s'accompagne pas d'une vérification.
2: Mais si, ils vont consulter automatiquement le fichier, justement. Quand vous allez faire un grand excès de vitesse, pour l'instant, c'est limité à cette situation-là.
1: Oui, mais pour les petits excès de vitesse, c'est pas le cas.
2: Pour l'instant, non. Ça viendra peut-être.
1: C'est ça qui m'étonnait, à vrai dire.
2: C'est tout aussi réalisable. Un certain nombre d'autres SAS ont été mis en place. Je donne deux exemples au hasard. Premièrement, vous ne pouvez pas prendre livraison d'un véhicule neuf ou d'occasion dans un garage si vous n'avez pas assuré le véhicule auparavant. Deuxième hypothèse qui n'est pas forcément très connue, vous ne sortez pas un véhicule d'une fourrière si vous ne prouvez pas qu'il est assuré. Donc vous voyez, il y a de plus en plus de choses qui ont été mises en place, y compris ce système LAPI. Lecture automatisée des plaques d'immatriculation qui fait qu'avec cet appareil que les policiers ont, ils peuvent à tout moment savoir si une voiture qui suit ou qui croise, dès lors qu'ils ont lu la plaque, est assurée ou pas. Donc, l'étau se resserre, et quelles sont les sanctions encourues? Alors, les sanctions encourues, elles ne sont pas indifférentes, puisque vous risquez pour la première fois une amende de 500 euros, une amende forfaitaire, et qui, ce n'est pas le cas pour les autres amendes, va être majorée de 50% automatiquement pour abonder ce fameux fonds de garantie. Donc, vous avez en fait une amende de 750 euros,
1: c'est
2: 500
1: énorme.
2: Plus 50%, c'est pas rien. Et si vous avez donc délibérément mis en circulation un véhicule non assuré, dites-vous bien que si vous êtes arrêté, que c'est tout ça, c'est pas une amende automatique, ça peut aller jusqu'à 3750 euros d'amende, plus suspension de permis, voire confiscation du véhicule.
1: Donc, évidemment, ne plaisante pas avec ça.
2: Non.
1: Merci, Maître de Caumont. Et pour retrouver sans cesse de nouvelles informations sur nos droits d'automobiliste, il y a votre site internet et l'adresse c'est maître-de-caumont.fr. À bientôt, Maître.
2: À très bientôt.
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1: Quasiment 3h45, à une poignée de secondes près, et tout va bien à cette heure-ci, pas de difficultés, c'est très bien comme ça. Je vais uniquement vous parler de travaux, notamment du côté de Lyon, c'est la sortie Vénissieux 14 de la 46 qui est fermée dans les deux sens. Vous pouvez sortir à Mions, numéro 13, ou à Saint-Symphorien-d'Ozon, numéro 15. À l'ouest de Lyon, la 47 est fermée en direction de Lyon, entre Chasse-sur-Rhône et la bifurcation avec la 7, mais aussi en direction de Saint-Étienne, entre Rive-de-Gier, numéro 11, et Lorette, numéro 12, à Lyon même. La 7 est fermée en direction de Paris entre la bifurcation A46, A47 et Fézin. D'autres travaux dans les prochaines minutes, notamment du côté des Alpes-Maritimes, et quelques échangeurs qui sont fermés du côté du Var, du côté de Toulon, avec le tunnel fermé dans les deux sens. Il y aura également d'autres travaux, oui, dans le Var et les Bouches-du-Rhône. Je vous dis tout aux alentours de 4h02, 4h03, ce sera après la météo et les infos. The Christians, mais aussi James Young pour les prochains kilomètres. Bonne route.

James Young sur le 107.7. Tout va pour le mieux à cette heure-ci. Aucune difficulté, uniquement des zones de travaux. Je vous détaillerai évidemment tout dans le prochain point trafic. On va terminer cette heure avec les Rolling Stones.

0: Allez, Rolling Stones pour refermer cette heure. Restez bien à l'écoute, on va reparler du trafic juste après la météo. Avancez les infos, car il est 4 heures.
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2: Bonjour à toutes et à tous, à la une de l'actualité, le mondial de football aux États-Unis.
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2: Et l'Argentin Lionel Messi est devenu à 38 ans le premier joueur de l'histoire à disputer une sixième Coupe du Monde puisque son équipe affronte en ce moment l'Algérie à Kansas City et mène 1-0 à la mi-temps. Hier soir, la France a soigné son entrée en lice face au Sénégal. Victoire 3-1 grâce notamment à un doublé de Kylian Mbappé, le capitaine des Bleus qui devient le Français qui a inscrit le plus de buts en Coupe du Monde. Les tricolores ont rendez-vous avec l'Irak lundi à 23h et ils tenteront de se qualifier pour les 16e de finale. Retour en France. Avec la chaleur qui va continuer de s'accentuer dans les prochains jours, le risque incendie s'intensifie lui aussi. Le Vaucluse est placé en vigilance orange ce mercredi pour le risque de feux de forêt. Météo France prévoit des températures atteignant les 40 degrés localement d'ici la fin de la semaine. Et face à cette vague de chaleur, le ministre de l'Éducation, Édouard Geffray, prévient que les épreuves de bac qui se dérouleraient l'après-midi dans des établissements qui seraient trop chauds pourraient être décalées de quelques jours ou de quelques heures. Donald Trump accueilli à Versailles pour célébrer les relations franco-américaines dans le cadre notamment du 250e anniversaire de la création des États-Unis, rendu possible avec l'aide à l'époque de l'armée française face aux colons britanniques. Le président américain qui était à Évian précédemment pour le G7, Allemagne, Canada, États-Unis, France, Italie, Japon et Royaume-Uni ont affiché leur volonté d'intensifier la pression sur Moscou via des sanctions pour arrêter la guerre en Ukraine. L'annonce la plus attendue est venue donc de Donald Trump qui a dit vouloir rétablir certaines sanctions pesant sur le pétrole russe. Les 7 ont également discuté avec des pays du Moyen-Orient des moyens d'accompagner la réouverture du détroit d'Ormuz et de la situation au Liban après l'accord entre Téhéran et Washington qui doit être signé ce vendredi en Suisse après plus de 3 mois de guerre. Et puis des nouveautés pour les Grammys Awards. 5 nouvelles catégories ont été créées par l'Association américaine de l'industrie du disque qui organise la célèbre cérémonie musicale. Il y en a donc maintenant 100, notamment la meilleure chanson latine, la meilleure performance de musique pop asiatique ou encore la meilleure collaboration R&B. La Recording Academy a également modifié certaines règles, notamment le nombre de fois qu'un artiste peut se présenter dans la catégorie révélation, jusqu'à 4 fois désormais contre 3 auparavant. La prochaine édition est prévue en février 2021. À Los Angeles, 4h02. On est bien en France et c'est l'infotrafic qui arrive après la météo.
0: Exactement, un coup d'œil pour ces prévisions météo du mercredi 17 juin. France, soleil s'impose pour la journée après dissipation des nuages bas matinaux sur le littoral varois et audois. Comme les jours précédents, des cumulus se développent sur le relief du sud du pays, donnant quelques averses sur les Pyrénées et les Alpes du Sud. Un orage peut même se déclencher sur l'est de la chaîne pyrénéenne. Les températures minimales affichent 15 à 21 degrés dans le sud de la France. Les maximales gagnent quelques degrés sont chaudes dans le sud avec 32 à 36 degrés. Un petit peu plus frais du côté du bord de mer. On attend 23 à 30 degrés.
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0: 4h03, l'infotrafic sur un très large quart sud-est et ça se passe vraiment très très bien à cette heure-ci. Pas de difficultés au niveau du trafic, uniquement des travaux à évoquer. Je vais essayer d'en évoquer justement un maximum. Allez, du côté des Alpes-Maritimes, la sortie Roquebrune-Cap-Martin 58 de la 8 est fermée en direction d'Aix-en-Provence. Vous pouvez sortir avant Menton 59. La sortie Nice-Saint-Isidore 52 de la 8 est fermée en direction d'Aix-en-Provence. Vous pouvez sortir après à Nice-Aéroport 51 dans l'autre sens. La sortie Mougins 42 de la 8 est fermée en direction donc de l'Italie. Vous pouvez sortir à Mandelieu-Est 41. Petit tour dans le Var, la sortie Brignoles 35 de la 8 est fermée en direction d'Italie. Vous pouvez sortir à Saint-Maximin 34 sur la 8 ou Canet des Mortes numéro 13 sur la 57. Également dans le Var, la 50 est fermée en direction de Toulon entre Bandol numéro 12 et Sifour-les-Plages numéro 13. Vous sortez à Bandol, vous prenez le réseau secondaire et dans le même temps et dans l'autre sens, la 50 est fermée en direction de Marseille entre Sifour-les-Plages numéro 13 et l'Acadière numéro 11. Même procédé, vous sortez à Sifour-les-Plages pour prendre le réseau secondaire. Des travaux du côté d'Aix-en-Provence, du côté de Lyon, je vous dirai absolument tout dans le prochain point trafic.
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0: Richard Orlinski, mais aussi Eva Simon, c'est Heartbeat et c'est le premier titre de cette toute nouvelle heure. Bonne route.

Jack et Carla sur le 107.7, tout va pour le mieux à 7h06, c'est très bien comme ça, sur un très large quart sud-est, des travaux à évoquer uniquement, peut-être hein, dans le prochain point trafic, si d'ici là il n'y a pas de difficultés, s'il n'y a pas de nouvel événement. Oui, des travaux du côté d'Aix-en-Provence, du côté de Lyon, je vous détaille tout. Shakira pour nous emmener au point trafic, à tout de suite.

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1: 4h15, l'infotrafic dans le sud-est, tout va pour le mieux à cette heure-ci, pas de difficultés, hein, vraiment. Où vous circulez, vous vous rendez, hein, tout se passe très très bien, uniquement des travaux à vous rappeler, notamment pour vous qui circulez dans les Alpes de Haute-Provence, la sortie Pervy numéro 20 de la 51 est fermée en les deux sens, vous pouvez sortir à Aubignosque numéro 21 ou à Fort-Calquier 19. Du côté de Lyon, c'est la sortie Vénissieux 14 de la 46 qui est fermée dans les deux sens, vous pouvez sortir à Mions numéro 13, ou à Saint-Symphorien-d'Ozon numéro 15. À l'ouest de Lyon, vous notez que la 47 est fermée en direction de Lyon entre Chasse-sur-Rhône et la bifurcation avec la 7, mais aussi en direction de Saint-Étienne entre Rive-de-Gier numéro 11 et Lorette numéro 12. Enfin, la 7 du côté de Lyon est fermée en direction de Paris entre la bifurcation à 46 et 47 et Fézin. Et d'autres travaux à évoquer, notamment dans les Alpes-Maritimes, dans les prochaines minutes. En tout cas, ce sera aux alentours autour de 4h30. Moby, mais aussi Benabar pour les prochaines minutes.

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Benabar sur le 107.7, tout va bien cette heure-ci, aucune difficulté, ça circule très bien. Où vous circuliez, oui, et surtout où vous vous rendiez, ça c'est le plus important. Allez, des travaux, même là, il y a aussi des travaux qui sont en train de se terminer progressivement. On fera un point bien complet, bien détaillé sur ce qui reste dans, allez, 7-8 minutes. Grand Master Flash, mais aussi Jacques Savoretti pour nous emmener au point trafic. À tout de suite.

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1: 4h31 et des points trafic qui se suivent et qui se ressemblent, tant tout va bien à cette heure-ci et depuis maintenant de longues heures sur un très large quart sud-est, c'est très bien comme ça. On va juste évoquer des travaux, alors même les travaux sont en train de se terminer progressivement, il en reste quelques-uns, je vous détaille tout. Allez, du côté des Alpes-Maritimes, la sortie Roquebrune-Cap-Martin 58 de la 8 est fermée en direction d'Aix-en-Provence, vous pouvez sortir avant à Menton à 59, dans le Var sur la 50, le tunnel de Toulon est fermé dans les deux sens, et vous notez aussi la fermeture de la bifurcation qui permet de passer de la 57, quelle que soit la direction, à la 570, direction hier. Du côté du Var également, la 50 est fermée en direction de Toulon entre Bandol numéro 12 et Sifour-les-Plages numéro 13, vous sortez à Bandol et vous prenez le réseau secondaire, et dans le même temps la 50 est fermée en direction de Marseille entre Sifour-les-Plages numéro 13 et la Cadière numéro 11, là c'est pareil, vous sortez à Sifour-les-Plages et vous prenez le réseau secondaire. Dans les Alpes de Haute-Provence, la sortie Père-Huisse numéro 20 de la 51 est fermée dans les deux sens. Vous pouvez sortir à Aubignosque numéro 21 ou à Fort-Calquier numéro 19. Je terminerai du côté de Lyon. La sortie Vénissieux 14 de la 46 est fermée dans les deux sens. Vous pouvez sortir à Mions numéro 13 ou Saint-Symphorien d'Ozon numéro 15. Et vous savez absolument tout à cette heure-ci. Le prochain point trafic, 4h45.
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1: Dans un instant, votre rendez-vous décarbonant la ronde consacré au Tour de France. Comment la plus grande course cycliste au monde entend réduire son empreinte environnementale? Les détails arrivent juste après Thomas Dutronc.

0: Thomas Dutronc sur le 107.7, tout va pour le mieux à cette heure-ci. Alors comme promis, place à votre rendez-vous décarbonant la route. Le 4 juillet prochain sera donné le départ du Tour de France depuis Barcelone. Derrière les exploits des cyclistes, l'épreuve sportive mobilise chaque année une importante logistique et maîtrise de CO2 que tente de réduire l'organisation. Loïc Elzac.
1: La question de l'empreinte carbone émerge pour la première fois en 2013. À l'époque, un premier bilan révèle un chiffre marquant. La course émet directement ou indirectement près de 342 000 tonnes de CO2, soit l'équivalent de près de 2 jours de circulation de toutes les voitures en France. De ce constat naît une volonté, limiter l'impact environnemental de la course. Et depuis plus de 10 ans, ASO, la société organisatrice du Tour de France, travaille au verdissement de sa flotte. Karine Bozaki, responsable RSE au sein d'ASO.
2: Aujourd'hui, l'ensemble de la flotte de l'organisation est en hybride ou en véhicule électrique. On a travaillé aussi avec notre partenaire XPO, donc sur la partie camion, pour que tous nos camions passent sur des carburants plus propres, donc fonctionnent tous au HVO. La caravane publicitaire, par exemple, avec nos partenaires, on a une trentaine de véhicules dans la caravane qui sont des véhicules électriques. Mais chaque année, on a une évolution en fait du parc de véhicules en électromobilité.
1: Chaque année, 4 à 5 000 véhicules circulent sur les étapes du Tour de France, entre les véhicules d'équipe, les motos de sécurité, les camions techniques ou encore la caravane publicitaire, sans oublier le public et les partenaires institutionnels qui se rendent sur l'épreuve. ASO développe d'ailleurs des initiatives pour les sensibiliser. Karine Bozaki.
2: Un programme qui s'appelle l'Avenir à vélo. On a un certain nombre d'actions qu'on a développées à destination de différentes cibles, que ce soit les collectivités, que ce soit les enfants, pour leur apprendre à faire du vélo, auprès des publics défavorisés pour leur offrir des vélos, et auprès des collectivités en fait on les encourage à développer une politique de cyclabilité sur leur territoire. Et puis à côté de cette partie de promotion du vélo, on a développé tout un programme qui s'appelle C'est mon tour, j'agis, où là on va venir regarder point par point dans l'organisation et auprès de l'ensemble de nos parties prenantes comment on peut réduire en fait l'empreinte carbone du Tour en intervenant sur un certain nombre de sujets.
1: Selon l'organisation de la Grande Boucle, en 10 ans, les émissions directes de CO2 ont baissé de près de 40%. Malgré ces avancées, le défi reste important, dû à l'ampleur même du Tour de France. En 2024, entre 10 et 12 millions de spectateurs sont venus acclamer les coureurs au bord des routes.
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1: 4h45, tout va bien sur un très large quart sud-est, il n'y a pas de difficultés. Je vous rappelle juste cette information, la fermeture d'une aire, hein, vous roulez sur la 9 en direction d'Orange, vous avez passé le Pertus, hein, une quinzaine de kilomètres après, vous ne pouvez pas vous arrêter sur l'aire de Pavillon Est, il y a un véhicule, un poids lourd qui est en panne dans la voie de décélération, hein, sur la voie d'accès de cette aire, donc il faudra évidemment vous arrêter avant ou après. Des travaux à évoquer, parce que au niveau du trafic, je vous l'ai dit dès l'intro, ça se passe très très bien. Des travaux évoqués du côté des Alpes-Maritimes, c'est la sortie Rogrune Cap Martin 58 de la 8 qui est fermée en direction d'Aix-en-Provence. Vous pouvez sortir avant un Menton 59. Dans le Var, le tunnel de Toulon est fermé dans les deux sens. On reste dans le Var, la 50 est fermée en direction de Marseille entre Sifour-les-Plages numéro 13 et la Cadière numéro 11. Vous sortez Sifour-les-Plages et vous prenez le réseau secondaire. Dans les Alpes-de-Haute-Provence, la sortie Pervis numéro 20 de la 51 est fermée dans les deux sens. Vous pouvez sortir au Bignosque numéro 21 ou Fort-Calquier 19. Du côté de Lyon, la sortie Vénitieux numéro 14 de la 46 est fermée dans les deux sens. Vous pouvez sortir à Mionce numéro 13 ou à Saint-Symphorien-d'Ozon numéro 15. Vous savez déjà tout à cette heure-ci. Prochain point trafic dans la prochaine heure, 5h02, 5h03, hein, ce sera après la météo et les infos. Barry White, mais aussi Lady Gaga pour les prochains kilomètres. Bonne route.

Priorité à l'infotrafic pour vous qui circulez dans les Alpes-Maritimes, vous roulez sur l'A500, vous êtes en direction de l'autoroute A8, dans le tunnel de Monaco, un véhicule qui s'est arrêté sur la voie de droite. Prudence.

Lady Gaga sur le 107.7, tout va bien à cette heure-ci. Information récente hein, tout de même du côté de Monaco. Vous roulez sur la 500, vous êtes en direction de l'autoroute A8 hein, dans le tunnel de Monaco. Il y a un véhicule qui s'est arrêté sur voie droite, hein, pas d'autre choix dans le tunnel. Donc restez vigilants et je vous en reparlerai dans le prochain point trafic. Hélène Ezio mais aussi Syl pour refermer cette heure.

0: Cécile, pour refermer cette heure, Crazy, vous restez à l'écoute. On reparle du trafic juste après la météo, car avant, c'est les infos, il est 5h.
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2: Bonjour à toutes et à tous, à la une de l'actualité, il est Paris s'éveille, il est 5h, mais aux États-Unis, pardon, c'est plutôt Kansas City qui s'éteint puisqu'il est 22h.
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2: Et c'est l'Argentine qui est en train de s'imposer 3-0 contre l'Algérie. Lionel Messi et ses coéquipiers sont encore sur la pelouse et à 38 ans, il est devenu le premier joueur de l'histoire à disputer une 6e Coupe du Monde. La France, qui est entrée en lice hier soir face au Sénégal, a su se reprendre après une première mi-temps difficile. Résultat, un doublé du capitaine Kylian Mbappé et un but de Bradley Barcola. Les Bleus affronteront l'Irak, a priori l'équipe la plus abordable de la poule, lundi à 23h à Philadelphie. Ils pourraient ainsi, dès leur deuxième match, assurer leur qualification pour les 16e de finale. Le G7 uni à Évian pour faire monter la pression sur la Russie et revenir à la stabilité au Moyen-Orient. Allemagne, Canada, États-Unis, France, Italie, Japon et Royaume-Uni ont affiché leur volonté d'intensifier la pression sur Moscou via des sanctions pour arrêter la guerre en Ukraine. Donald Trump a dit vouloir rétablir certaines sanctions pesant sur le pétrole russe. Les 7 ont également discuté avec des pays du Moyen-Orient et des moyen d'accompagner la réouverture du détroit d'Ormuz et de la situation au Liban après l'accord entre Téhéran et Washington. Cet accord qui doit justement être signé vendredi en Suisse. Le protocole prévoit 2 mois de négociations avec comme première étape la réouverture donc du détroit après plus de 3 mois de guerre qui ont fait des milliers de morts principalement en Iran et au Liban. Le G7 qui se conclut par une session de travail sur la sécurisation de l'intelligence artificielle. Emmanuel Macron sera entouré de dirigeants de la tech mondiale aujourd'hui avant de dîner avec Donald Trump sous les ordres du château de Versailles. Le premier ministre britannique Keir Starmer a annoncé lundi que le Royaume-Uni allait interdire au moins de 16 ans l'utilisation des réseaux sociaux. La France souhaite faire passer une législation similaire. Et puis Météo France anticipe des pointes à 40 degrés dimanche. La vague de chaleur devrait toucher la France dès ce mercredi. Parmi les régions concernées, Poitou-Charentes, Centre-Val de Loire, Île-de-France et Vallée du Rhône. Et pour préserver les élèves qui passent les oraux du bac prévus la semaine prochaine, le ministre de l'Éducation a assuré que les épreuves pourront être reporté localement de quelques heures, voire de quelques jours. 5h02, fin de ce flash, retour de l'actualité dans une heure. Pour l'instant, c'est l'infotrafic après la météo.
0: Exactement la météo pour ce mercredi. Un franc soleil s'impose pour la journée après dissipation des nuages bas matinaux sur le littoral varois et audois. Comme les jours précédents, des cumulus se développent sur le relief du sud du pays, dedans quelques averses sur les Pyrénées et les Alpes du Sud. Un orage peut même se déclencher sur l'est de la chaîne pyrénéenne. Les températures minimales affichent 15 à 21 degrés dans le sud de la France. Les maximales gagnent quelques degrés et sont chaudes dans le sud avec 32 à 36 degrés. On attend 23 à 30 degrés sur les bords de mer.
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0: Allez, tout va bien, cette heure-ci, il n'y a pas de grosses difficultés, juste une info à vous rappeler avant de vous parler des derniers travaux de la nuit. C'est ce véhicule qui est en panne, c'est un petit fourgon sur l'autoroute A500, vous êtes en direction de la 8, hein, dans le tunnel de Monaco, sur la voie de droite, pas d'autre choix que de s'arrêter sur la voie de droite pour ce fourgon. Je vous demande évidemment de rester bien vigilant. Partout ailleurs, tout se passe pour le mieux. Des travaux, bah tiens, on était dans les Alpes-Maritimes, on va y rester. La sortie Roquebrune-Cap-Martin 58 de la 8 est fermée en direction d'Aix-en-Provence. Vous pouvez sortir avant à Menton, c'est l'échangeur 59. Du côté du Var, vous notez que le tunnel de Toulon est fermé dans les deux sens, et puis que dans les Alpes de Haute-Provence, la sortie Pervis numéro 20 de la 51 est fermée dans les deux sens. Vous pouvez sortir à Aubignos numéro 21 ou à Fort-Calquier numéro 19. Point trafic pas totalement terminé, puisque j'ai une toute nouvelle information qui me parvient et qui nous ramène dans le Var. Sur l'autoroute A8, en direction de l'Italie, après Brignoles, échangeur 35, un accident signalé au kilomètre 90 de la 8, et accident qui pourrait impacter essentiellement la bande d'arrêt d'urgence, mais c'est une toute première information. Vous restez évidemment bien vigilants, les patrouilleurs, en tout cas les secours, vont se rendre sur place. Allez, prochain point trafic, 5h15.
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0: C'est Camila Cabello qui va entamer cette toute nouvelle heure. Bonne route.

10-10 sur le 107-7, tout va pour le mieux à cette heure-ci. Je reviendrai sur les toutes dernières zones de travaux effectives à cette heure-ci, mais il y en a vraiment beaucoup qui sont aussi se sont terminées. Et puis quelques interventions en cours de la part de patrouilleurs ou de dépanneurs. À chaque fois que vous voyez en intervention, pensez à respecter le corridor de sécurité. Je vous parle de tout ça dans, allez, un tout petit peu moins de 4 minutes. Texas et le point trafic dans la foulée. À tout de suite.

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1: Quasiment 5h15, à une poignée de secondes près, tout va très bien sur un très large quart sud-est. Quelques infos tout de même à évoquer, notamment du côté du Var, avec un accident qui, ça y est, confirmé maintenant sur l'autoroute A8 en direction de l'Italie. Vous avez passé Brignoles, échangeur 35. Eh bien, c'est un accident confirmé. Alors, tout se passe sur la bande d'arrêt d'urgence, a priori, hein, mais on reste bien vigilant. Écartez-vous bien sur les voies les plus à gauche, un petit peu plus à l'est, du côté des Alpes-Maritimes, et plus précisément du côté de Monaco. On est sur l'A500 en direction de l'autoroute A8. Dans le tunnel, il y a un fourgon qui s'est arrêté. La voie de droite est neutralisée. Hein. Restez vigilants là aussi. Et vous écartez bien sur la voie la plus à gauche. Pour le reste des informations, ce sera des travaux. Alors, il n'y en a plus beaucoup. Hein. Notamment, on était dans le Var, on y retourne. Le tunnel de Toulon qui est fermé dans les deux sens. Et puis, du côté des Alpes de Haute-Provence, c'est la sortie Pervis numéro 20 de l'A51 qui est fermée dans les deux sens. Vous pouvez sortir à Aubignosque numéro 21 ou à Fort-Calquier numéro 19. Et vous savez déjà tout à cette heure-ci. Prochain point trafic, 5h30. Et le retour immédiat de la musique avec Spiller, mais aussi Pascal Obispo et Icar. Excellente route.

Pascal Obispo, Icar sur le 107.7, tout va très très bien à cette heure-ci, mais je vous rappelle tout de même que dans le Var, il y a un accident confirmé. Alors certes, qui gêne peu votre progression, vous roulez sur l'A8 en direction de l'Italie après Brignoles, échangeur 35, accident confirmé sur bande d'arrêt d'urgence, vous restez évidemment bien vigilant dans ce secteur. Partout ailleurs, ça va bien, et on fera un point bien complet dans les prochains instants. Phil Collins, mais aussi Emma pour nous emmener au point trafic. À tout de suite.

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1: 5h30, l'infotrafic sur un très large quart sud-est, ça se passe quand même plutôt très très bien à cette heure-ci. Alors quelques infos tout de même à évoquer, notamment cet accident du côté du Var, un accident qui implique un poids lourd et un fourgon sur l'autoroute A8 en direction de l'Italie. Vous avez passé Brignoles, échangeur 35, une quinzaine de kilomètres après cet échangeur. Vous allez voir, vous allez circuler uniquement sur la voie la plus à gauche. Les autres sont neutralisés hein, justement pour permettre une intervention en toute sécurité des services de l'autoroute. Si vous circulez du côté des Alpes-Maritimes, plus précisément du côté de Monaco, un événement qui ne devrait plus tarder à se terminer. Il y avait un fourgon qui était en panne dans le tunnel de Monaco, hein, sur la 500 en direction de l'autoroute A8. Et bien, j'apprends que le véhicule qui était en panne, assaillé, était dépanné. Donc, on reste vigilant parce que les dépanneurs sont toujours sur place. En tout cas, le patrouilleur est toujours sur place. Il est en train de débaliser. On fait vraiment attention à lui. Partout ailleurs, tout va absolument pour le mieux. Il reste très peu de travaux, il reste du côté du Var, du côté de Toulon, le tunnel qui est fermé en direction de Marseille, et du côté des Alpes de Haute-Provence, c'est la sortie permis numéro 20 de la 51 qui est fermée en direction d'Aix et de Marseille. Vous pouvez sortir au Bignosque 21 ou Fort-Calquier numéro 19. Vous savez absolument tout à cette heure-ci. Le prochain point trafic, 5h45.
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1: Dans un instant, votre rendez-vous play, replay, coup de projecteur sur House of the Dragon, la série événement du début de l'été. L'univers de Game of Thrones fait son retour avec une saison 3 très attendue des fans. Tous les détails juste après M6 Solar.

0: Même 6 heures sur le 107.7, le rappel de cet accident du côté du Var, sur la 8 en direction de l'Italie, après Brignoles, échangeur 35, écartez-vous bien sur la voie la plus à gauche, les autres sont neutralisés, un accident en cours. Voici Play Replay comme prévu, coup de projecteur sur la nouvelle saison de House of the Dragon avec vous, Mathilde Ferrière.
1: House of the Dragon raconte l'histoire de la maison Targaryen, une grande famille qui règne sur le royaume de Westeros et dont les rivalités internes vont peu à peu fragiliser le pouvoir.
2: Rhaenyra approche. Tu n'es plus en sécurité ici.
3: Tu détiens désormais un pouvoir qu'aucun homme n'a jamais possédé.
4: Tu seras souveraine d'un empire imprenable, Rhaenyra. Et nos enfants y régneront pour les siècles des siècles.
1: Dans cette saison 3, les tensions atteignent un nouveau seuil. La guerre de succession, connue sous le nom de Danse des Dragons, s'intensifie. Les alliances se font et se défont, les choix se durcissent et chaque décision entraîne des conséquences durables.
5: Il ne tient qu'à vous de décider ce que vous voulez tirer de cette guerre.
6: Leur défaite est inévitable. Nous reprendrons la ville sans verser plus de sang.
1: Cette nouvelle saison adapte toujours le roman Feu et Sang de George R. R. Martin et met en scène l'un des affrontements les plus sanglants de l'histoire de Westeros, opposant les Targaryens à la Triarchie, alliance des cités libres.
7: Les Targaryens sont une lignée sauvage.
8: Nous agissons dans un dessein sacré pour rétablir le roi légitime.
9: N'avez-vous pas aussi trahi votre reine ? Faites venir Aegon, l'usurpateur, devant moi !
1: Préquel de Game of Thrones, House of the Dragon saison 3, c'est à découvrir dès le 22 juin sur HBO Max.
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1: 5h45, l'infotrafic sur un très large quart sud-est et des points de trafic qui se suivent et qui se ressemblent depuis le début de la nuit. Ça se passe très très bien. Où que vous circulez, que vous vous rendiez, une seule info à prendre en considération et elle vous concerne dans le Var. Vous roulez sur la 8, vous êtes en direction de l'Italie, vous avez passé Brignoles. Brignoles, c'est l'échangeur 35, il y a un accident en cours. Vous avez deux voies pour circuler, les deux voies les plus à gauche. Vous notez que la voie de droite est neutralisée. Il y a deux véhicules qui sont impliqués dans cet accident. On lève le pied tout simplement, on s'écarte bien. J'allais vous dire que je n'avais que cette information-là à vous communiquer, et je vais vous le confirmer, j'avais un obstacle à vous communiquer du côté de Montpellier. Le patrouilleur a été beaucoup plus rapide que moi. Allez, plus qu'une seule zone de travaux effective à cette heure-ci, toutes les autres sont terminées, à part les Alpes de Haute-Provence, car la sortie Perruy numéro 20 de la 51 est fermée en direction d'Aix et de Marseille. Vous avez le choix, vous pouvez sortir à Aubignosque numéro 21 ou à Fort-Calquier numéro 19. Et donc, vous savez absolument tout à cette heure-ci. Le prochain point trafic, après la météo et les infos, le rendez-vous est pris, ce sera 6h02, 6h03. Et d'ici là, de la musique, notamment avec Miley Cyrus dans, allez, 4 minutes, car avant, c'est David Bowie. Excellente route à toutes et tous.

Miley Cyrus sur le 107.7 et tout va pour le mieux à cette heure-ci sur ce très large quart sud-est. Juste une info à vous, rappelez cet accident du côté du Var sur la 8 en direction de l'Italie après Brignoles, échangeur 35, kilomètre 90 hein, de l'autoroute A8. C'est votre point de repère, deux véhicules accidentés, deux voies pour circuler, les deux voies les plus à gauche, les autres sont neutralisées. Pensez évidemment à lever le pied dans ce secteur. Information qui vous sera rappelée dans le prochain point trafic. Perrine Martin qui va prendre le relais à partir de 6h et elle surveillera tout ce qui se passe au nord d'Aix-en-Provence sur la 51, dans les Bouches-du-Rhône, le Var, les Alpes-Maritimes. Nous, on va terminer tranquillement cette heure en musique avec Oshi, mais aussi avec Amanda Bourneuve. Bonne route.

0: Amanda Bourneuf pour refermer cette heure. Restez bien à l'écoute. On va reparler du trafic très vite. Ce sera après la météo. Et avant, c'est les infos. Il est 6h.
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2: Bonjour à toutes et à tous. On s'envole tout de suite vers les États-Unis.
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2: Lionel Messi en pleine forme pour l'entrée en lice des champions en titre. L'Argentin de 38 ans a inscrit un triplé cette nuit face à l'Algérie. Le capitaine de l'équipe est devenu le premier footballeur à disputer une 6e Coupe du Monde. Chez les Bleus aussi, le capitaine a été un maillon essentiel pour battre le Sénégal. Kylian Mbappé a inscrit un doublé. Bradley Barcola a aussi offert un but à son équipe. Résultat, 3-1 contre le Sénégal. La France affrontera l'Irak. A priori, l'équipe la plus abordable de la poule lundi à 23h à Philadelphie. Les Français donc pourraient ainsi, dès leur deuxième match, assurer leur qualification pour les 16e de finale. Retour en France avec la chaleur qui va continuer de s'accentuer dans les prochains jours. Le risque incendie s'intensifie lui aussi. Le Vaucluse est placé en vigilance orange ce mercredi pour le risque de feux de forêt. Météo France prévoit des températures atteignant les 40 degrés localement d'ici la fin de la semaine. Et face à cette vague de chaleur, le ministre de l'Éducation, Édouard Geffray, prévient que les épreuves de bac qui se dérouleraient l'après-midi dans des établissements qui seraient trop chauds pourrait être décalé de quelques jours, voire de quelques heures. Donald Trump accueilli à Versailles par Emmanuel Macron aujourd'hui, un dîner pour célébrer les relations franco-américaines dans le cadre notamment du 250e anniversaire de la création des États-Unis, rendu possible avec l'aide à l'époque de l'armée française face aux colons britanniques. Le président américain qui était à Évian pour le G7 qui se termine aujourd'hui avec une session de travail dédiée à la sécurisation de l'intelligence artificielle. Hier, Allemagne, Canada, États-Unis, France, Italie, Japon et Royaume-Uni ont affiché leur volonté d'intensifier la pression sur Moscou via des sanctions pour arrêter la guerre en Ukraine. Les sept ont également discuté avec des pays du Moyen-Orient des moyens d'accompagner la réouverture du détroit d'Ormuz et de la situation au Liban après l'accord entre Téhéran et Washington qui doit être signé ce vendredi en Suisse après plus de 3 mois de guerre. Et puis des nouveautés pour les Grammy Awards. 5 nouvelles catégories ont été créées par l'Association américaine de l'industrie du disque qui organise la célèbre cérémonie musicale, notamment la meilleure chanson latine, la meilleure performance de musique pop asiatique ou encore la meilleure collaboration R&B. La prochaine édition est prévue en février 2027 à Los Angeles. 6h passées de 2 minutes. L'actualité vous sera présentée dans une heure par Marine Gibert. Pour l'instant, c'est l'infotrafic qui arrive juste après la météo.
4: Merci beaucoup Yoko, merci également à Thibaut Luc qui vous a accompagné tout au long de cette nuit. Vous qui circulez actuellement sur les autoroutes du Sud, les autoroutes des Bouches-du-Rhône, du Var, du Vaucluse, des Alpes-Maritimes, je vais vous accompagner moi tout au long de cette matinée. Alors je vais commencer par vous dire que tout va bien, dans le sens où il n'y a pas de ralentissement, pas de bouchon, il est encore tôt, vous imaginez bien. Pour autant, il y a un accident qui est survenu non loin de Brignoles sur l'autoroute A8 si vous roulez actuellement en direction de Fréjus, de Cannes, de Nice ou encore de l'Italie. Accident avec une voie qui est neutralisée à droite. Je vais vous demander s'il vous plaît vraiment de serrer bien à gauche lorsque vous arrivez à hauteur du kilomètre 90 de cette autoroute A8. Donc au-delà de la sortie numéro 35 pour Brignoles, c'est la seule et unique information pour le moment à vous communiquer. Je vous souhaite une très belle route.
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4: Alors voilà, si j'avais pris les choses dans l'ordre, effectivement, j'aurais commencé par vous dire et vous parler de la météo de cette journée, sachant que vous le savez, vous le comprenez depuis plusieurs jours maintenant, il va faire de plus en plus chaud sur l'ensemble de nos départements du Sud. Je vous invite vraiment à vous munir de bouteilles d'eau dans vos véhicules, dans vos voitures, dans vos camions. Il est très important d'avoir sa petite réserve puisqu'on ne sait jamais, il peut toujours se passer quelque chose sur autoroute. Alors actuellement, le trafic, je le disais, s'écoule parfaitement bien. Les températures d'ailleurs sont plus que respirables, hein. Profitez-en puisque elles ne vont que grimper cet après-midi, comprise entre 32 et 36 degrés depuis Marseille jusqu'à Nice. Je vous le disais donc, trafic parfaitement fluide. Un accident en cours, vous serrez à gauche s'il vous plaît, si vous êtes sur l'autoroute A8 au-delà de la sortie 35 Brignoles en direction de l'Italie à hauteur du kilomètre 90.
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Elle est en pleine tournée des Zéniths. Elle va faire de nombreux festivals tout au long de l'été. Vanessa Paradis avec les épines du cœur, extrait de son dernier album. Comment ça se passe sur la route à 6h12? Parfaitement bien pour vous qui m'écoutez actuellement dans la région sud Provence-Alpes-Côte d'Azur. Le trafic est fluide. Je surveille pour vous, bien sûr, l'évolution de la situation et je vous souhaite une belle matinée. Tiens, un titre de circonstance pour continuer la route. 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
1: Bienvenue à vous, il est 6h15, vous reprenez la route après peut-être votre coupure de la nuit. Le trafic s'écoule parfaitement bien où que vous soyez, sur l'autoroute A8, sur la 50, la 51, la 52, la 57 ou encore la 500. Pas de ralentissement, pas de bouchon à cette heure-ci, mais un accident et je me dois bien sûr de vous en parler si vous roulez non loin de Brignoles sur l'autoroute A8. Je vous emmène au-delà de Brignoles en direction de Nice, de l'Italie, au kilomètre 90. Vous avez la voie de droite qui est neutralisée. Beaucoup de monde en intervention hein, sur cette voie de droite. Je vous demande d'observer le corridor de sécurité, s'il vous plaît. Ne passez pas trop près de l'ensemble de ces véhicules arrêtés donc au niveau du kilomètre 90 de la 8 en direction donc de Nice ou encore plus largement de l'Italie. Belle matinée à l'écoute du 107.7 et surtout bonne route. Vous êtes peut-être parti pour plusieurs centaines de kilomètres hein, pour cette journée de mercredi. Et puis, il y a aussi ceux qui partent pour un trajet beaucoup plus court. Sur la route du travail, je vous accompagne et je vous donne quelques infos pratiques. Infos en plus dans quelques minutes.

0: réveil pour vous qui démarrez la journée, puis il y a ceux qui la terminent également. Pensez pour vous qui peut-être approchez de la fin du voyage. Le trafic continue de s'écouler parfaitement bien actuellement.
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0: Et je vais vous donner quelques informations qui peuvent vous intéresser, notamment si la nuit prochaine, du moins ce soir et la nuit prochaine, vous circulez dans le Var. Sachez que le tunnel de Toulon sera fermé dans les deux sens de circulation pour effectuer des travaux d'entretien. Puis la bifurcation aussi avec la 570 en direction de Hyères sera fermée, mais ça ce sera à partir de 22h. Hein. Donc vous l'entendez, des prévisions travaux du côté du Canet des Morts aussi. L'autoroute A57 et cette bretelle de sortie numéro 13 qui sera fermée dans les deux sens de circulation. Et puis aussi du côté de Nice, la bretelle de sortie Nice-Est, Nice-Centre, qui est la numéro 55 de l'autoroute A8, fermée dès 21h et jusqu'à demain matin. Dans tous les cas, c'est pour effectuer bien sûr des travaux d'entretien.
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0: Et il est pratique, hein, n'est-ce pas, ce site internet pour avoir justement une vision globale sur les fermetures sur toute une semaine en plus. Donc n'hésitez pas à vous connecter radio-vinci-autoroute.com. Je vous retrouve pour l'infotrafic dans 10 minutes. D'ici là, la musique de Milky Chance avec l'excellent Stolen Dance. Mais d'abord, ce sera Zawi et Stéphane.
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Milk Kitchens avec Stolen Dance sur l'antenne de Radio Vinci Autoroute. Je vous souhaite un très bon mercredi matin. Bon courage pour cette nouvelle journée qui démarre avec un trafic encore parfaitement fluide à cette heure-ci. Prochain point trafic est complet autour de bientôt 3 minutes. Fin d'accident du côté de Brignoles, mais la voie de droite reste toujours neutralisée au kilomètre 90 de la 8.

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1: Et les 6h30 du matin, bon courage, vous venez de prendre la route, vous vous branchez sur le 107.7 bien sûr, vous voulez savoir comment ça roule parfaitement bien encore à cette heure-ci. Il y a toutefois encore l'intervention d'un homme en jaune, il est en train de quitter le secteur, mais entendez tout de même eh bien que sur l'autoroute A8 au-delà de Brignoles, la bretelle de sortie 35, eh bien nous avons Cyril qui est encore sur la voie de droite et la bande d'arrêt d'urgence. Vous serrez à gauche s'il vous plaît au niveau du kilomètre 90 très exactement de l'autoroute A8 en direction de Cannes ou encore de Nice. Un petit mot maintenant de l'A51 si vous roulez sur cette autoroute depuis peut-être Manosque en direction de la Méditerranée en direction d'Aix-en-Provence. Kilomètre 34, il y a un camion qui est en panne. Il est sur la bande d'arrêt d'urgence mais il vous gêne. La voie de droite a été neutralisée par le patrouilleur mobilisé sur place. C'est Gilles qui est là en protection. Je vous demande de vous décaler bien à gauche, de ralentir, kilomètre 34 de la 51, direction Aix et Marseille.
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1: Votre rendez-vous santé arrive dans quelques minutes avec aujourd'hui un défi pour les seniors, boire suffisamment d'eau. Car avec l'âge, la sensation de soif diminue. Et de cela, nous en parlons avec le magazine Bien-être et Santé, du moins sa rédactrice en chef. Ce sera juste après Calogero.

0: Voler de nuit et vous vous roulez en plein jour en ce mercredi matin. Le soleil est bel et bien au rendez-vous. Il le sera tout au long de cette journée. Et la chaleur également, hein, de très fortes températures de nouveau attendues. Et ce n'est que le début. Merci d'avoir choisi Radio Vinci Autoroute pour vous accompagner tout au long de votre trajet. Tout se passe bien actuellement. Je vous rappelle ce véhicule arrêté, cette voie neutralisée, non loin de la Farlède sur l'autoroute A57. Vous roulez depuis Toulon et vous cherchez peut-être à rejoindre l'autoroute A8. Eh bien, il y a un camion arrêté, une voie de droite neutralisée à hauteur du kilomètre 12. Quelques jours de l'été, notre partenaire, le magazine Bien-être et Santé, s'intéresse aux seniors. Avec l'âge, boire de l'eau reste essentiel pour préserver nos fonctions vitales. Juliette Legros, directrice de la rédaction du magazine Bien-être et Santé, en parle avec Charlotte Latour du 107.7.
1: Passé 65 ans, le risque de déshydratation, c'est-à-dire le manque d'eau dans l'organisme, augmente. Comment ça se fait, Juliette Legros?
2: Alors en fait, il y a trois principales raisons à ça. D'abord, il y a une teneur en eau corporelle qui est moins importante. On passe de 75% à environ 50%, et c'est essentiellement dû à la baisse de la masse musculaire. Ensuite, et c'est très important, il y a une sensation de soif qui diminue ou qui arrive plus tard, donc on sent moins. Et enfin, il y a la prise de certains médicaments, des diurétiques, des antihypertenseurs, qui sont connus pour déshydrater.
1: Une personne de plus de 65 ans qui ne boit pas assez, que risque-t-elle alors ?
2: D'abord, je précise qu'une déshydratation, elle peut survenir très rapidement. Et en effet, elle peut entraîner un certain nombre de complications. Alors ça va des chutes à la constipation, donc des choses très différentes, mais en passant aussi par les infections urinaires, des calculs, de la tachycardie, ou même une forme de confusion mentale. Et ça peut aller jusqu'à nécessiter une hospitalisation dans les cas les plus graves.
1: Bon, avant d'en arriver là, quels sont les premiers signes qui peuvent alerter ?
2: Alors les signes, ils sont notamment très visibles en cas de forte chaleur. C'est une bouche sèche, très sèche, c'est une peau qui se fripe, des urines foncées, une hypotension, donc des chutes de tension, une fatigue importante, des maux de tête ou encore des vertiges.
1: On le sait, il faut donc boire avant même d'avoir soif, mais quelle quantité d'eau est recommandée ?
2: Alors pour maintenir un bon niveau d'hydratation, il est recommandé d'abord de boire sans attendre d'avoir soif et de façon fractionnée. Et ça va représenter 1,7 litre d'eau tempérée de préférence par jour, et davantage évidemment quand il fait chaud, et aussi en cas de fièvre ou en cas de diarrhée. Et ça correspond à quoi ? À 8 verres d'eau qui sont à répartir tout au long de la journée. Et pour compléter, on peut aussi privilégier les aliments qui sont riches en eau, que ce soit des soupes, alors froides pour l'été, des yaourts, des compotes, des fruits, des légumes.
1: A contrario, attention à tout ce qui est diurétique.
2: Oui, on évite évidemment ce qui augmente la sécrétion dans les urines, donc on évite tout ce qui est thé, café, soda ou alcool.
1: Merci Juliette Legros, Bien-être et Santé, magazine à retrouver dans toutes les pharmacies partenaires.
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0: Et de l'eau, bien sûr, il faut en avoir dans votre habitacle pour un court, moyen, long trajet. Important, hein, bien sûr, d'avoir toujours sa petite réserve, notamment avec les fortes chaleurs qui nous attendent aujourd'hui comme dans les prochains jours.
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0: Mercredi 17 juin 2026, belle matinée, surtout bonne route. À vous, on s'intéresse tout de suite au trafic.
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0: Un trafic qui reste encore fluide où que vous soyez actuellement sur les axes autoroutiers du sud du pays. Pour autant, j'ai des véhicules en panne avec gêne à la circulation. Et le premier nous emmène non loin de Villeneuve-Loubet sur l'autoroute A8 pour vous qui roulez en direction de Saint-Laurent-du-Var, en direction de Nice et de l'Italie au kilomètre 182. Il s'agit d'une moto en l'occurrence qui est arrêtée. Les deux voies de droite, la voie de droite a été neutralisée. Ça passe donc à gauche. Mais s'il vous plaît, vous vous décalez. Merci au niveau de ce kilomètre 182, donc de l'autoroute A8 en direction de Monaco et de l'Italie. Le trafic est encore fluide hein, sur cette autoroute A8. Il devrait se charger dans le prochain quart d'heure. Restez à l'écoute du 107.7, mais pour l'heure, donc, il s'écoule bien et dans les deux sens de circulation. Je vous emmène du côté de l'A51 maintenant, où, eh bien, au-delà de la sortie 15 pour Pertuis, il y a un camion qui est arrêté, le dépanneur en intervention et vous qui passez sur la voie de gauche, s'il vous plaît, au niveau du kilomètre 34, pardon, de cette autoroute A51 en direction d'Aix et de Marseille. Je vous emmène non loin de Toulon pour vous parler d'un autre véhicule en panne, un autre camion et sa remorque arrêtée au-delà de La Farlède, la sortie numéro 6 de l'autoroute A57. Information qui vous concerne si vous cherchez à rejoindre l'autoroute route A8, il est là le camion au kilomètre 12 et là aussi la voie de droite, elle a été neutralisée. Vous passez à gauche. Bon courage en tout cas à vous. Belle matinée une nouvelle fois, ensoleillée bien sûr. Et à l'écoute de la musique de Radio Vinci Autoroute. Organize tout de suite.

Compagnie Rouge avec la fille, 6h52, le début de la journée de ce mercredi avec quelques véhicules en panne et une gêne au trafic, notamment dans le secteur de Cagnes-sur-Mer. Pour vous qui roulez actuellement sur l'autoroute A8 direction Nice, au kilomètre 182, il y a une moto qui est arrêtée sur voie de droite neutralisée. Pour vous qui passez là, il faut serrer à gauche au niveau très précisément du kilomètre 182 de l'A8. L'infotrafic revient dès 7h, juste après l'essentiel de l'actualité. Rendez-vous donc dans quelques minutes. Voici Jennifer en attendant.

0: Très belle matinée à l'écoute de Radio Vinci Autoroute. Il est tout pile 7h et il est temps de faire un point complet sur l'actualité de ce mercredi. Nous sommes le 17 juin 2026. Bonjour.
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2: Bonjour à toutes et à tous. À la une de l'actualité du football.
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2: Avec la victoire des Bleus hier pour leur entrée en lice dans ce mondial en Amérique, premier match, première victoire face au Sénégal, 3-1 grâce notamment à un doublé de Kylian Mbappé qui devient ainsi le meilleur buteur de l'histoire de l'équipe de France. Prochain match, ce sera lundi soir contre l'Irak. Autre résultat dans ce mondial, l'Argentine, championne du monde en titre, qui a également réussi son entrée dans la compétition avec une victoire 3-0 contre l'Algérie. Lionel Messi s'est offert un triplé. Dans le reste de l'actualité, les dirigeants du G7 réunis à Évian en Haute-Savoie, en présence de Volodymyr Zelensky, ont signalé hier leur volonté commune d'intensifier la pression sur Moscou pour arrêter la guerre en Ukraine. Ils ont unanimement reconnu que la Russie doit conclure un accord. Donald Trump s'est dit prêt à rétablir les sanctions contre le pétrole russe. Le président américain qui clôturera sa visite en France par un dîner à Versailles ce soir, invité par Emmanuel Macron. Perspective qui a semblé réjouir Donald Trump. Versailles, ce n'est pas du plaqué or, c'est du lourd, a-t-il déclaré hier. C'est l'un des effets de l'accord conclu entre Washington et l'Iran. Le blocus américain sur les ports iraniens a été levé et de premiers pétroliers iraniens ont franchi la zone de blocus dans le détroit d'Ormuz 2 jours avant la signature officielle du texte. Texte qui, on le rappelle, est censé arrêter la guerre et démarrer des négociations plus détaillées sur les sujets sensibles allant des sanctions américaines jusqu'au nucléaire iranien. Retour en France où un nouvel épisode de chaleur se profile avec un pic attendu ce week-end et lundi. Le mercure devrait atteindre les 40 degrés, notamment en Île-de-France, dans la région Poitou-Charentes et dans la vallée du Rhône. Les oraux du bac prévus la semaine prochaine pourront être reportés localement de quelques heures ou de quelques jours en cas de trop forte chaleur. C'est ce qu'a annoncé le ministre de l'Éducation nationale, Édouard Geffray. A noter aussi que le risque d'incendie s'intensifie également. Le Vaucluse est placé en vigilance orange ce mercredi pour le risque de feu de forêt. Il est 7h passées de 2 minutes. C'est la fin de ce flash. Vous restez à l'écoute du 107.7 dans un instant. Le retour au trafic juste après un coup d'œil à la météo.
0: Oui, merci beaucoup Marine. Du beau, du chaud et du plus en plus chaud, vous l'aurez compris. Alors, à cette heure-ci, on respire, hein. Profitez-en puisque les températures restent, respirables, comprises entre 18 et 22 degrés actuellement dans les départements des Bouches-du-Rhône, du Var, du Vaucluse, des Alpes-Maritimes. Mais ça va grimper très fort cet après-midi, entre 32 et 36 degrés annoncés par Météo France. Je vous rappelle, bien sûr, qu'il faut vous hydrater et avoir de l'eau dans votre voiture, dans votre camion. Ça, c'est primordial pour un court trajet, un moyen ou long trajet. Il est très important d'avoir ne serait-ce qu'une bouteille d'eau, suffisamment d'eau en tout cas, parce qu'on ne sait jamais sur autoroute, il peut tout se passer et ce serait dommage de vous retrouver bloqué sans avoir de quoi vous hydrater. En tout cas, voilà, c'est parti pour durer, en tout cas jusque début de semaine prochaine, cet épisode de forte chaleur.
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0: Et le 7-9 vous accompagne en ce mercredi matin, milieu de semaine. Alors, je vais pas vous dire, c'est bientôt le week-end, mais presque. En tout cas, je vous souhaite bon courage pour le trajet du matin. Comment ça roule? C'est bien entendu la question que vous vous posez et la réponse, eh bien, c'est tout de suite.
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0: Doucement, mais sûrement, le trafic se charge, mais continue de s'écouler très bien, où que vous soyez, autour de Toulon notamment. Pour vous qui approchez de Toulon, entendez toutefois qu'en direction de l'A8 et de Nice, au-delà de tunnel de Toulon, eh bien il y a un camion et sa remorque qui est arrêté sur la bande d'arrêt d'urgence et la voie de droite de l'autoroute A57, au-delà de la Farlède, au kilomètre 12. Et vous passez, mais seulement sur une voie contre deux voies habituellement. Il y a un petit coup de frein forcément à ce niveau-là. Si l'on quitte Toulon pour regarder ce qui se passe ailleurs, je vous le dis, le trafic s'écoule encore parfaitement, que ce soit autour d'Aix-en-Provence, autour d'Aubagne, autour de Nice également ou encore de Monaco. Mais j'ai quand même un ou deux événements en cours avec gêne au trafic. Alors, pour vous qui justement roulez non loin d'Aix-en-Provence, vous êtes sur la 8 et vous roulez en direction de l'Italie, vous avez des obstacles peut-être sur les voies au kilomètre 24 de cette autoroute A8. Nous sommes au-delà de la sortie 31 pour Aix-Val-Saint-André. Et puis, l'autoroute voisine, l'A51, qui permet depuis Gap de rejoindre le secteur d'Aix ou plus largement Marseille sur cette A51, au-delà de la sortie numéro 15 pour Pertuis. Là, c'est un camion qui est arrêté, le dépanneur qui est à sa hauteur et la voie de droite qui est neutralisée. Vous serrez à gauche, s'il vous plaît, au-delà de la sortie 15, Pertuis, sur la 51, à hauteur du kilomètre 34. Voilà pour l'essentiel, puisque, comme je vous le disais, partout ailleurs, tout continue de parfaitement bien se passer.
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0: Eh bien, non pas vous réveiller, mais en tout cas vous accompagner avec toute l'énergie voilà nécessaire peut-être pour affronter cette nouvelle journée, ces nouvelles fortes chaleurs attendues. Mais pas encore complètement les bouchons, même si le trafic se charge nettement autour des grandes villes. Mais pour le moment, je n'ai pas d'événement exceptionnel, en tout cas, à vous communiquer. Ça, c'est une très bonne chose. Mentissa arrive dans un instant. Elle sera notre invitée la semaine prochaine sur l'antenne de Radio Vinci Autoroute pour nous présenter son nouvel album, dont est extrait la chanson d'amour que vous allez découvrir. Allez, dans deux minutes.
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Retour à l'information trafic, vous êtes sur la 8, au-delà des Adrets, en direction de l'Italie, direction Mandelieu. Une voiture est arrêtée, il semblerait, sur peut-être l'une des voies de l'autoroute.

0: La reprise de Stay by Ben L'Oncle Soul, c'est lui qui est derrière Stay, que Rihanna également chante. Il est 7h15, je vous souhaite la bienvenue, Radio Vinci Autoroute. Vous voulez savoir comment ça roule? Bien sûr, la réponse dans 30 secondes.
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0: Bienvenue à vous, il est 7h passé de 16 minutes, bon mercredi matin. Sur la route, le trafic se densifie nettement et c'est normal, hein, 7h15. Vous êtes de plus en plus nombreux, notamment sur l'autoroute A8 actuellement et dans les deux sens de circulation entre Antibes et Monaco. Alors, vous maintenez de bonnes distances de sécurité et tout va continuer de bien se passer. Pour le moment en tout cas, pas de gros bouchons avérés. Je vous parlais peut-être d'une voiture qui pouvait vous gêner sur l'A8, non loin de Mandelieu. Pas du tout, elle est bel et bien sur bande d'arrêt d'urgence. Si vous cherchez à rejoindre Monaco, c'est au-delà du réseau Vinci Autoroute que vous rencontrerez des difficultés à cette heure-ci. Je vous emmène du côté de Toulon, puisque vous êtes peut-être actuellement sur l'autoroute A57. Dans les deux sens de circulation, ça roule bien. En direction toutefois de l'autoroute A8, après le tunnel de Toulon, au-delà de la Farlède, la sortie numéro 6, il y a un camion qui est en panne. Camion et sa remorque arrêtés sur la bande d'arrêt d'urgence. Le dépanneur est sur place et vous ne passez que sur la voie de gauche. Forcément, il y a un petit coup de frein à l'arrière pour vous donc qui passez le tunnel de Toulon direction la Farlède et même au-delà. Donc de la Farlède, vous l'aurez compris, direction l'autoroute A8. Je vous emmène maintenant sur l'A52. Vous roulez depuis Toulon direction Aix-en-Provence. Dans le secteur de la Bouilladis, bretelle de sortie 33.1. Là, ce sont des obstacles qui pourraient se trouver au beau milieu de la chaussée. Kilomètre 12 exactement. Vous apercevez cet obstacle. Vous êtes nombreux dans le secteur. Donc n'hésitez pas à activer vos feux de détresse pour prévenir du danger tous ceux qui arrivent derrière vous. Des idées de sortie pour ce week-end, voilà ce que je vous propose sur le 107.7 dans un instant. Nous allons partir au festival Les Escapades dans les Alpes de Haute-Provence, au festival Tragédie sous les étoiles également du côté de Nice, et on terminera à Monaco pour un ciné-concert. Vous restez là, l'agenda des sorties arrive après Mojo, c'est M.

0: Ça, c'est le mojo de M, justement, pour nous donner toute l'énergie nécessaire pour faire face à cette nouvelle journée. Belle matinée, merci d'avoir choisi le 107.7. Trafic fluide encore à cette heure-ci. Oui, il est dense, hein. Vous n'êtes pas seul, bien sûr, à partir travailler ce matin. Mais je n'ai pas de bouchons de ralentissement avérés, du moins exceptionnels. Je vous rappelle qu'au-delà de la Farlède, sur l'autoroute A57, il y a toujours ce camion arrêté sur la voie de droite au kilomètre 12 de l'autoroute A57 en direction de Nice, en direction de l'autoroute A8. Allez, place à votre agenda des sorties du théâtre. Un ciné-concert, de la musique pour ce week-end, direction les Alpes de Haute-Provence. Pour commencer, nous évoquons les escapades à Château-Arnoux-Saint-Auban. Avec vous, Aurélie Mignonne.
1: Les escapades, ce sont 3 soirs de concerts en plein air et gratuits pour célébrer la fin de saison du théâtre Durance et le début de l'été. Des artistes venus d'ici et d'ailleurs aux univers éclectiques pour un rendez-vous placé sous le signe de la bonne humeur. Elsa Gobert, administratrice du théâtre de Durance qui porte le festival, nous donne un aperçu du programme.
2: Découvrir des groupes soit en émergence, soit connus mais pas forcément connus du grand public, à pas de style musical particulier. Hein. On passe du jazz, pop, musical avec Alani, à vraiment de la musique plus musique du monde avec Mélissa Lavo. Ça part carrément en Haïti et dans les Caraïbes. Sarab, là, on va vraiment partir dans du post-punk poésie arabe. On a DJ La Louve, DJ algérienne qui a grandi en Algérie dans les années 2000, donc qui est assez jeune, mais qui a pour thème de vouloir faire danser les mamans sur de l'électro. Donc elle reprend un peu des musiques raï, électro-maghrébines et des musique afro-orientale pour faire danser tout le monde.
1: Rendez-vous sur théâtredurance.fr pour la programmation complète et pour rejoindre Château-Arnoux-Saint-Auban et le plateau des Lozières, vous quittez la 51 à Digne, sortie 21 et vous suivez la N85. Troisième édition du Festival Tragédie du Théâtre National de Nice. Du 16 juin au 4 juillet, c'est au cœur des arènes de Cimiez que le TNN convoque les tragédies d'hier et d'aujourd'hui avec des textes classiques et contemporains. Muriel Mayette-Holtz, la directrice du TNN, célèbre cette année encore les textes qui traversent le temps et révèlent la part la plus sombre de l'humanité. Enfin, à Monaco ce dimanche, ciné-concert La La Land avec l'Orchestre Philharmonique de Monte Carlo. Plus de 80 musiciens pour porter en live le film aux 6 Oscars signé Damien Chazelle avec Ryan Gosling et Emma Stone.
0: Merci beaucoup Aurélie, on vous retrouve dans à peine 10 minutes pour d'autres bons plans pour ce week-end. Vous évoquiez à l'instant un ciné-concert du côté de Monaco. Si vous cherchez à rejoindre la principauté, eh bien entendez qu'au-delà de la 500, vous avez une vingtaine de minutes difficiles, hein, déjà en bouchon à cette heure-ci pour atteindre Monaco. Bon courage.
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0: et vous êtes bien sûr déjà sur la route pour éviter le gros des bouchons. Ça se passe bien actuellement. Je n'ai pas d'événement exceptionnel qui viendrait perturber votre trajet. Que vous soyez du côté de Toulon, d'Aix-en-Provence, d'Aubagne, le trafic s'écoule bien. Si l'on regarde ce qui se passe plus à l'est, dans les Alpes-Maritimes, trafic dense, notamment sur l'autoroute A8 entre Villeneuve-Loubet et Nice. Mais une nouvelle fois, rien d'exceptionnel. Si l'on continue et que l'on regarde là ce qui se passe du côté de Monaco, eh bien c'est au-delà de l'autoroute A500 ou de l'A8 que vous allez rencontrer du monde, que vous sortiez du côté de la Turbie ou bien encore du côté du péage de Monaco au bout de l'A500. Bon, ça c'était le trafic à proprement parler et les bouchons, donc vous l'entendez surtout, un trafic dense. J'attire votre attention toutefois si vous roulez dans le secteur de Toulon, puisqu'il y a un camion qui est en panne sur la bande d'arrêt d'urgence de l'autoroute A57, au-delà du tunnel de Toulon, au-delà de la Farlède, la sortie numéro 6, en direction de l'autoroute A8, il y a une gêne à la circulation, puisque la voie de droite, elle est neutralisée au niveau du kilomètre 12, très précisément. Vous serrez à gauche, s'il vous plaît. Le dépanneur est sur place depuis une petite demi-heure maintenant. Et puis je vous emmène sur l'autoroute A52, puisqu'on nous parle toujours d'un obstacle, peut-être au beau milieu des voies, dans le secteur de la sortie 33.1, c'est la Bouilladis. Il y aurait là donc peut-être un obstacle à hauteur du kilomètre 12, pas plus d'informations pour le moment. Merci d'avoir choisi le 107.7.
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0: Votre rendez-vous de la matinée. On poursuit en musique et arrive l'agenda de vos sorties, la suite du moins, deuxième partie après

Robin Schulz en duo avec Erika Cirol sur l'antenne de Radio Vinci Autoroute. Il est 8h-25 et si vous roulez sur la 57 dans le secteur de Toulon, entendez qu'au-delà de la Farlède, il y a un camion qui est en panne, arrêté sur la voie de droite au kilomètre 12. Vous passez, vous, à hauteur de ce camion, mais seulement sur la voie de gauche. Le trafic est dense en direction d'Aix et de la 8 hein, dans ce secteur de Toulon, mais également pour vous qui cherchez à rejoindre l'agglomération depuis notamment le secteur de Puget. Vous avez bien sûr les bouchons habituels de la matinée. Je vous souhaite beaucoup de courage. Et surtout, surtout, je vous donne plein d'idées de sortie pour votre week-end. Bah oui, il approche, hein, on est mercredi. Que faire en région Sud-Provence, Alpes-Côte d'Azur? Vous avez notamment...

0: Le festival qui annonce chaque année sur la Côte d'Azur l'entrée dans l'été, les Nuits Carrées d'Antibes qui fêtent leurs 20 ans cette année, Aurélie Mignonne.
1: Une édition anniversaire des plus festives avec 4 soirées de concerts cette année, dont une gratuite pour la fête de la musique et l'arrivée de l'été dimanche. Au programme de cette 20e édition, NASA, Bon Entendeur, Cassius, Trinix, Lamano, lui, rempile pour la 20e année avec toujours le même plaisir. Le directeur des Nuits Carrées, Seb Amar, est notre invité. L'occasion forcément de jeter un coup d'œil dans le rétro.
2: Je retiens 20 ans d'aventure humaine extraordinaire, comme tu le dis, d'un festival à taille humaine destiné au public de notre territoire azuréen. Et je retiens de merveilleuses aventures humaines, artistiques, de découvertes d'artistes qui ont frôlé la scène des Nuits Carrées, personne ne les connaissait, et qui sont devenus des phénomènes nationaux ou internationaux absolument incroyables. Je retiens aussi l'attention, la remise en question qu'il faut s'appliquer d'année en année si on veut rester proche de nos publics, proche des nouveaux publics, proche des jeunes qui font vibrer les festivals, et cette attention, cette remise en question permanente. Mais on en retient quand même près de 150 000 sourires qui donnent toujours autant de frissons 20 ans plus tard.
1: Les Nuits Carrées à Antibes, sortie 44 de l'autoroute A8 pour rejoindre le port, et pour toutes les infos, nuitscarrées.com. Une création où dialogue, cirque et chant lyrique à la croisée des corps et de l'imaginaire, c'est Orfeo Vassilla à voir au Siam à Aix-en-Provence du 21 au 25 juin. Voix lyrique et acrobates se répondent sur scène dans une œuvre inspirée du mythe d'Orphée et de l'opéra de Gluck. Et puis il vous reste quelques jours pour aller découvrir l'exposition Édith Piaf à Draguignan, collection de vêtements, vidéos rares, pochettes de disques, articles de presse. L'histoire de la môme est à redécouvrir à la chapelle du Bon Pasteur en Dracénie. Bonne sortie, bon week-end.
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0: Merci. Si vous n'avez pas noté toutes les bonnes infos délivrées à l'instant par Aurélie Mignonne, et bien vous les retrouvez aussi sur notre site internet Radio Vinci Autoroute. Tout attaché au pluriel. .com. Bon courage à vous ce matin. Le trafic est dense, mais pas d'événement exceptionnel qui viendrait compliquer cette matinée. Pour autant, je vous invite à maintenir de bonnes distances de sécurité où que vous soyez. Ne soyez pas trop pressés.
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0: Et je disais, en ce mercredi matin, pas d'événement exceptionnel. J'ai parlé malheureusement un petit peu trop vite. Il est 8h moins le quart et deux accidents sont en cours.
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0: Et un qui est confirmé aux portes de Toulon, si vous voulez, depuis Puget, ville en direction de Toulon. Il y a sur voie de gauche deux voitures accidentées au niveau du kilomètre 10, 12 même, et un bouchon en amont. Donc, vous qui passez à hauteur de l'accident, mais seulement sur la voie de droite, cela crée cette retenue de 25 minutes pour vous donc qui êtes sur l'autoroute A57 et qui roulez depuis Puget en direction de Toulon avant d'atteindre la Farlède. Dans l'autre sens, le trafic est dense, mais le trafic s'écoule beaucoup mieux ce matin en direction de l'autoroute A8. Je vous parlais donc peut-être d'un autre accident. Celui-ci, je peux pas encore complètement vous le confirmer, mais il pourrait lui avoir lieu aux portes de Nice, au-delà de Villeneuve-Loubet, en direction de Saint-Laurent-du-Var, en direction de Nice, à hauteur du kilomètre 183. On me parle de plusieurs véhicules accidentés, une voiture, un poids lourd, forcément et sûrement une gêne au trafic, sachant que le trafic était déjà bien dense hein, dans ce secteur de l'autoroute A8 avant d'atteindre Nice et avant de pouvoir contourner l'agglomération. Voilà pour ces deux événements. Ailleurs, eh bien, si je n'ai pas évoqué l'autoroute sur laquelle vous roulez, c'est que tout se passe bien. Si je n'ai pas évoqué l'agglomération autour de laquelle vous vous trouvez, c'est que tout se passe bien également. Oui, le trafic est dense ce matin comme tous les matins, mais donc en dehors de ces deux événements, rien d'autre à signaler. Nous repartons donc en musique avec Paula Cole. Tiens, écoutez plutôt.

0: courage à vous dans les bouchons du matin. Merci d'avoir choisi le 107.7. Vous êtes aux portes de Toulon, au-delà de Pugéville. Un accident s'est produit avant d'atteindre la Farlède. La voie de gauche est neutralisée et cela crée une grosse retenue derrière. 25 minutes de bouchons pour vous qui cherchez à rejoindre Toulon, donc sur l'autoroute A57. Et puis dans l'autre sens, vous arrivez du Bossé, vous roulez toujours à Toulon, hein, toujours sur l'A57. Le trafic est dense, mais pas de bouchons équivalents ce matin. Et puis toujours peut-être un accident, et celui-ci, il nous est signalé non loin de Villeneuve-Loubet sur la 8 en direction de Nice. Au-delà de Villeneuve-Loubet, au kilomètre 183, il y a peut-être plusieurs véhicules arrêtés sur le bas-côté de l'autoroute.
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Elle s'appelle Manon Lisa et son petit pêcheur sur l'antenne de Radio Vinci Autoroute. Un gros bouchon à traverser aux portes de Toulon, près de 35 minutes. Hein. Difficile pour vous qui arrivez de Puget. Il y a eu un accident avant la Farlède, la sortie numéro 6 de l'A57. Accident sur voie de gauche, ça ne passe que sur la voie de droite. Ceci explique donc ce bouchon d'une grosse demi-heure que vous avez à traverser actuellement, vous qui cherchez à rejoindre l'est de Toulon. On va se retrouver bien sûr pour reparler de vos conditions de circulation et sur l'ensemble de la région Sud-Provence-Alpes-Côte d'Azur dès 8h, juste après l'actualité. Bonne route et surtout belle matinée avec nous. Yeah.

Priorité à l'information trafic, vous êtes sur l'autoroute A8 et vous roulez actuellement au-delà de Mougins en direction d'Antibes et de l'Italie. Kilomètre 169, un camion est arrêté sur la bande d'arrêt d'urgence. La voie de droite est neutralisée. Vous ne passez que sur la voie la plus à gauche, la voie du milieu, la voie de gauche d'ailleurs.

Allez, il vous faut compter 25 minutes actuellement depuis Antibes pour regagner Nice. Plusieurs événements consécutifs qui vous font ralentir aux portes de Nice. Également du côté de Toulon, un accident si vous arrivez de Pugéville avant d'atteindre la Farlède. Ça ne passe que sur la voie de droite. Je vous reparle de ces événements dès 8h, juste après l'actualité qui arrive après Néné Chéri et Youssou N'Dour pour la musique.

0: Indémodable titre de Néné Chéri et Youssou N'Dour sur l'antenne de Radio Vinci Autoroute. Très bon début de journée, des difficultés et on y revient bien sûr. Il est 8h, il est temps de faire un point sur l'actualité. Bonne route à tous.
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2: Bonjour à toutes et à tous, à la une de l'actualité, un record historique.
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2: Kylian Mbappé est devenu hier le meilleur buteur de l'histoire de l'équipe de France en inscrivant un doublé contre le Sénégal. Victoire des Bleus 3-1. Entrée en lice réussie donc pour la France, dont le prochain match sera lundi soir face à l'Irak. L'Irak battu sèchement hier par la Norvège. 4-1. Les Norvégiens qui prennent ainsi la tête du groupe I juste devant la France grâce à une différence de but favorable. À noter que tout à l'heure, l'Argentine, championne du monde en titre, a aussi réussi son entrée en lice en battant l'Algérie 3-0 avec un triplé de Lionel Messi, qui lui aussi établit un record. Il est devenu le premier joueur de l'histoire à disputer une 6e Coupe du Monde. Dans le reste de l'actualité, les dirigeants du G7 réunis à Évian veulent intensifier la pression sur la Russie en soutien à l'Ukraine, notamment via des sanctions visant le pétrole russe. C'est un moment de réveil stratégique. Salut ce matin le président français Emmanuel Macron. Emmanuel Macron qui invite Donald Trump à Versailles ce soir à l'issue du G7, un dîner afin de célébrer les 250 ans de l'indépendance américaine et qui visiblement enchante le locataire de la Maison Blanche. J'aime les beaux endroits, a-t-il déclaré hier. Versailles, ce n'est pas du plaqué or, c'est du lourd. Un mot du Moyen-Orient, bientôt 72 heures après l'annonce d'un accord entre l'Iran et les États-Unis. De premiers effets ont été constatés dans le détroit d'Ormuz. Le blocus américain sur les ports iraniens a été levé et de premiers pétroliers iraniens ont franchi le bras de mer. Plusieurs médias annoncent toutefois que Téhéran entend imposer des redevances en échange de services maritimes. La France en proie à un nouvel épisode de chaleur précoce. Avant même le début de l'été, le mercure ne va faire que grimper dans les prochains jours et devrait atteindre les 40 degrés ce week-end et lundi, notamment en Île-de-France, dans la région Poitou-Charentes et dans la vallée du Rhône. Les oraux du bac prévus la semaine prochaine pourront être reportés localement de quelques heures ou de quelques jours en cas de trop forte chaleur. C'est ce qu'a annoncé le ministre de l'Éducation nationale, Édouard Geffray. Attention aussi à cette vigilance orange feu de forêt aujourd'hui dans le département du Vaucluse. Il est 8h passé de 2 minutes, c'est la fin de ce flash. Belle matinée à l'écoute du 107.7. Dans un instant, le retour au trafic, ce sera juste après votre météo.
0: Merci beaucoup Marine. Effectivement, de la chaleur, on en attend cet après-midi. Profitez des températures de cette matinée, hein, puisque l'on respire ce matin. Et c'est appréciable, n'est-ce pas, puisque cet après-midi sur notre région Sud-Provence-Alpes-Côte d'Azur, eh bien, on attend entre 32 et 36 degrés minimum à l'ombre. Entendez donc qu'il va faire chaud et de plus en plus chaud, comme l'annonçait Marine, notamment ce week-end. Je vous invite, hein, bien sûr, si vous avez à circuler dans les prochaines heures, à ne pas oublier de vous munir de bouteilles d'eau, et cela est valable pour un court trajet comme pour un long trajet. Donc vraiment, n'oubliez pas votre gourde, votre bouteille d'eau qui peut justement vous permettre de vous hydrater, et puis notamment en cas de difficulté sur autoroute, il est très important de l'avoir avec soi pour pouvoir boire et se rafraîchir.
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0: Le 7-9 se poursuit avec des difficultés ce matin sur la route. On voit cela dans le détail.
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0: Trafic dense aux portes d'Aix, de Marseille, d'Aubagne, mais c'est à l'est de Toulon que se concentrent les plus grosses difficultés ce matin entre Pugéville et la Farlède, mais également dans l'autre sens, au-delà de la Valette, direction la Farlède. Vous traversez actuellement le tunnel de Toulon, vous allez passer la Valette, bouchon dû à un poids lourd en panne. Il est sur bande d'arrêt d'urgence et voie de droite au kilomètre 12. Il y a près de 20 minutes de difficultés dans ce sens-là. Dans l'autre sens, depuis Pugé, donc, c'est un accident là sur voie de gauche avant la Farlède, direction Marseille, kilomètre 10, qui complique la donne. Ça ne passe qu'à droite. Les pompiers sont mobilisés et vous avez là, eh bien, une grosse demi-heure, 40 minutes même maintenant, pour traverser cette difficulté. Au-delà, forcément, le trafic, il est plus fluide, hein, puisque tout se concentre à l'arrière de cet accident. Regardons maintenant le trafic côté Alpes-Maritimes. Comment ça se passe sur l'autoroute A8, notamment? Vous êtes bien sûr très nombreux nombreux ce matin. On va commencer, tiens, pour vous qui roulez sur la 8 au-delà de Mougins, il y a un camion qui est arrêté sur la voie de droite. En tout cas, cette voie de droite, elle est neutralisée. Hein, la voie de la 8 en direction de Nice au kilomètre 169. Et puis, un petit peu plus loin, on me parle toujours d'un accident. Il n'est toujours pas confirmé au-delà de Villeneuve-Loubet au kilomètre 183. Peut-être des véhicules accidentés sur bande d'arrêt d'urgence. Ce qui est sûr, c'est qu'entre Mougins et Nice ce matin, eh bien, il y a près d'une demi-heure de bouchon pour vous qui circulez sur l'autoroute A8 direction Nice. Patience et donc courage. Voilà ce que je pouvais vous dire sur ce qui se passe actuellement sur l'ensemble des autoroutes sur lesquelles vous m'entendez. Si l'on fait un petit focus du côté de Monaco, ça se passe bien sur la 500. Mais bien sûr, si vous sortez et vous quittez l'autoroute au niveau de la bretelle 57 pour la Turbie, comme au niveau de la bretelle 56 pour Monaco, au-delà de ces deux bretelles de sortie d'autoroute, vous rencontrerez des bouchons.
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0: Et elle se poursuit, bien sûr, en ce mercredi. Chaque jour, vous retrouvez notamment un chiffre marquant de cette édition. Le chiffre du jour, 23 pour 23 milliards, la somme estimée des retombées économiques pour les pays hôtes de la compétition. Certains secteurs devraient tirer leur épingle du jeu. Mais Nathan Giaume, l'impact global pour les trois pays organisateurs pourrait rester très limité.
4: Oui, car le principal bénéficiaire de cette Coupe du Monde sera sans doute la FIFA, l'organisateur de cette compétition XXL, avec plus de matchs, plus de droits télé et plus de billetterie. Pour les pays hôtes, en revanche, cela ne devrait pas être le jackpot. Certes, il y aura des recettes touristiques dans les 16 villes qui accueillent les matchs. L'hôtellerie et les compagnies aériennes sont annoncées gagnants. Quant aux investissements en amont de la compétition, ils ont été moins importants que d'habitude, avec des réseaux de transport et des stades déjà là dans les trois pays. Mais au final, les retombées économiques pourraient être très modestes, selon les économistes, notamment en raison du contexte géopolitique et des restrictions d'accès aux États-Unis. Le principal pays accueillant le mondial pourrait engranger 17 milliards de dollars, un chiffre qui peut paraître important mais qui représente moins de 0,1% du PIB total. Quant au Canada et au Mexique, les retombées économiques sont estimées à environ 3 milliards de dollars.
0: Merci beaucoup Nathan et vous retrouvez tous les jours un chiffre clé de cette compétition, ce mondial XXL sur l'antenne du 177. Allez, on repart en musique. Bon courage à vous et belle matinée. Des bouchons, vous l'avez entendu, et je pense bien sûr à vous. Je reviens vers vous au plus vite pour vous donner l'évolution de la situation.

Bref, retour à l'information trafic. Vous êtes sur l'autoroute A8, secteur de la Turbie, dans la bretelle de sortie 57 pour la Turbie. On nous parle d'un véhicule en difficulté, véhicule en feu même. Les gendarmes sont sur place.

0: On adore, n'est-ce pas, ce Rock Collection de Laurent Voulzy pour nous mettre de bonne humeur en ce mercredi matin. Je ne vous espère en tout cas pas trop contrarié, vous qui roulez sur la 57 aux portes de Toulon dans les deux sens de circulation. Ce matin, il y a des bouchons. Pourquoi ? Parce qu'il y a deux événements, un dans chaque sens, hein, si je puis dire. Pour vous qui traversez le tunnel de Toulon, au-delà de la Valette, il y a un camion et sa remorque en panne. Et vous passez, mais vous passez seulement sur la voie de gauche. Et dans l'autre sens, eh bien, c'est un accident qui, lui, vous fait passer sur la seule voie de droite. Les pompiers sont toujours mobilisés dans les deux cas. Vous avez donc ces bouchons. 20 minutes pour vous qui roulez en direction, de l'autoroute A8. Et si vous roulez plutôt direction Marseille, eh bien, c'est toujours 40 minutes qu'il vous faut pour traverser la difficulté. Bon courage.
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1: Il est 8h15, nous sommes en pleine heure de pointe, hein, bien sûr, vous êtes très nombreux partout avec des difficultés qui vous font rencontrer des bouchons inhabituels aux portes de Toulon. J'y reviens dans un instant puisque j'attire votre attention sur cet obstacle, peut-être au beau milieu des voies de l'A52. Vous roulez sur cet axe depuis Toulon, direction Aix-en-Provence et la 8. Un capot peut-être qui pourrait se trouver au beau milieu des voies de cette autoroute au kilomètre 16 au-delà de la Bouilladis, sortie 33.1. Toulon, donc, nous y revenons. L'évolution de la situation. Alors, tout se concentre entre La Valette et, en gros, Puget, hein, pour être très large, puisque c'est dans les deux sens de circulation, eh bien que ça bloque ce matin. Pour vous qui traversez le tunnel de Toulon depuis Sifour-les-Plages, depuis le Bossé, c'est au-delà de La Valette que vous allez rentrer dans un bouchon d'une vingtaine de minutes. Il y a, au kilomètre 12 de la 57, un camion arrêté, sa remorque, et vous ne passez que sur la seule voie de gauche. Dans l'autre sens, eh bien c'est à partir de la sortie 9 que vous allez entrer dans un bouchon en direction donc de l'est de Toulon. Il y a eu un accident au kilomètre 10 avec les pompiers mobilisés. Il y a toujours apparemment une voiture accidentée, quoique je crois que l'ensemble des véhicules a pu être évacué, mais ça ne passe toujours que sur la voie de droite actuellement au niveau du kilomètre 10, donc de cette A57 en direction de Toulon. Il y a toujours 40 minutes de bouchon dans ce secteur. Nous quittons l'agglomération toulonnaise pour aller du côté des Alpes-Maritimes, l'autoroute A8 bien sûr, puisque elle est très circulée comme tous les matins, pas de scoop en soi. En revanche, si vous roulez en direction de Nice depuis Mougins, entendez qu'il y a bien un accident au kilomètre 183, deux véhicules qui sont sur voie de droite et bande d'arrêt d'urgence au-delà de Villeneuve-Loubet, la sortie 47. Il y a donc ce bouchon de près de 25 minutes que vous devez traverser, vous qui arrivez d'Antibes en direction de Nice. Voilà pour l'essentiel. Partout ailleurs, tout va bien. Si vous cherchez à rejoindre la principauté de Monaco, eh bien les difficultés, elles seront au-delà des sorties 57 pour la Turbie et 56 pour Monaco. Votre rendez-vous littéraire marque-page est à retrouver dans un instant. Une fois n'est pas coutume, nous vous parlerons d'une toute nouvelle revue dédiée à la littérature et au plaisir du verbe. Elle s'appelle Ouf et son numéro 2 est actuellement en librairie. Francine Thomas vous en parlera après Gaëtan Roussel, son nouveau single « Tout s'en va ».
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0: et même les équipes de sécurité, ça y est, sur la 57 aux portes de Toulon. Pour vous qui roulez depuis Pugéville, il n'y a plus d'accident au kilomètre 10. Les deux voies sont rendues à la circulation. Cela veut dire que le bouchon va s'étirer par l'avant. Et ça, c'est une très bonne nouvelle. Pour autant, je vous demande vraiment de continuer de maintenir de bonnes distances de sécurité dans ce secteur de Toulon très circulé. Et place à votre rendez-vous marque-page, nous nous intéressons à une toute nouvelle revue littéraire qui s'appelle Ouf. Son créateur est au micro 107.7 de Francine Thomas.
1: Bonjour Pablo Cueco.
2: Bonjour.
1: À la toute fin de ce magazine Ouf, le concept est expliqué. Ouf est un acronyme pour ouvroir ultime de fiction. On l'aura compris, c'est très atypique et c'est surtout ambitieux. Surtout quand on sait que ni la presse ni les ventes de fiction sont à leur meilleur en ce moment. Se lancer dans une entreprise pareille, ça pourrait quasiment friser l'inconscience, non ?
2: Tout à fait, pas de malentendu là-dessus. C'est pas du tout un projet commercial, sinon on serait vraiment très très mal parti. C'est pas tout à fait adapté au circuit, mais on espère que le circuit va s'adapter.
1: Oui, parce que ça mérite le détour. Il y a tout dans ce magazine, des fictions, des poèmes, des photos, des illustrations, des charades, des mots croisés, des propositions de fiction radiophonique et plein d'autres choses encore, autour d'un thème unique. Dans le numéro 2, c'est l'éloge de la faute. On sent un plaisir du verbe, de l'absurde. Moi, je me suis dit qu'un tel magazine, il aurait beaucoup plus au surréaliste.
2: Oui, c'est tout à fait dans ce que j'appelle LSD, lettriste, surréaliste, dadaïste, mais aussi donc le mouvement Oulipo, puisque ouvroir ultime de fiction, c'est un petit clin d'œil à Oulipo, ouvroir de littérature potentielle. On peut penser aussi au Papou dans la tête, l'os à moelle, un peu avant, enfin voilà.
1: La revue s'ouvre sur un texte qui est un discours inaugural du Centre National de la faute d'orthographe et du lapsus. Il est génial ce texte. Et c'est vrai qu'on célèbre pas assez la faute d'orthographe, par exemple.
2: Oh ben, je peux vous présenter mes petits neveux, ils sont parfaits.
1: J'y connais quelques exemples aussi.
2: C'est un texte de mon père, Henri Cueco, et le thème de ce volume vient un peu de ce texte-là.
1: Les sœurs Tatin aussi reviennent au moins à deux reprises dans des textes différents. C'est l'exemple ultime de la faute qu'il faut célébrer, ça, les sœurs Tatin.
2: Oui, c'est un cuisinier du quartier qui nous a proposé un texte justement en rapport aux sœurs Tatin sur la crème renversée. Et l'autre, c'est encore mon père qui a écrit lui un texte sur la relation entre le retournement de la tarte Tatin, donc cette erreur fameuse, et la naissance supposée de l'art abstrait par Kandinsky, qui, paraît-il, la légende, dit qu'il aurait retourné la toile à l'envers, une toile figurative d'un paysage, et que de là serait née l'abstraction.
1: Pablo Cueco, vous êtes le créateur de la revue Ouf, dont le numéro 2 vient de sortir sur le thème de l'éloge de la faute, et je vais inviter nos auditeurs à ne pas commettre la faute de goût, de passer à côté de cette publication rare. Merci beaucoup.
2: Merci.
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0: Et à l'est de Toulon, plus d'accidents en direction de Toulon, en direction de la Valette du Var et de Toulon. Ça passe sur les deux voies maintenant, mais dans l'autre sens, il y a toujours un camion qui est arrêté sur la bande d'arrêt d'urgence, la voie de droite qui est neutralisée au kilomètre 12 de cette autoroute à 57, direction la 8. Et justement, l'autoroute A8 aux portes de Nice avec cet accident au kilomètre 183, plusieurs véhicules impliqués, ils sont sur le bas-côté de l'autoroute au niveau donc du kilomètre 183 après Villeneuve-Loubet. Je vous reparle des difficultés du moment dans moins de 5 minutes sur l'antenne du 107.7, mais je pense bien à vous et je vous souhaite surtout un très bon début de journée.
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2: Mercredi matin, nous sommes le 17 juin, comment ça va pour vous? Il y a, oui, des bouchons du monde, comme chaque matin dans la traversée d'Aix-en-Provence via l'autoroute A8 ou descendant la 51 en direction de Marseille, justement, direction Marseille, circulation dense par la 51 puis la 7, et puis depuis Aubagne aussi par l'autoroute A50 gérée par la direction des routes méditerranées, la DIRMED, mais c'est surtout autour de Toulon, entre Antibes et Nice que se concentre le gros des difficultés. Pourquoi? Eh bien parce qu'il y a eu des accidents. Alors, accident terminé aux portes de Toulon, si vous arrivez de Pugéville et que vous roulez en direction de la Farlède, en direction de Toulon, mais il y a toujours un petit bouchon, forcément, les résidus, si je puis dire, du bouchon qui s'était formé à l'arrière. Patience à vous, ça passe sur deux voies, en tout cas, sans problème, jusqu'à atteindre le tunnel de Toulon, que vous traversez sans encombre. Dans l'autre sens, vous traversez le tunnel, vous passez la Valette, vous roulez en direction de la Farlède. Notez qu'il y a toujours un camion en panne et une voie de droite neutralisée au niveau du kilomètre 10. Ça va coincer pour vous après avoir passé la Valette Nord, hein, la sortie 5.A. Et vous avez une vingtaine de minutes de bouchon dans ce secteur, direction l'autoroute A8. La 8, justement, je regarde un petit peu ce qui se passe pour vous aux portes de Nice, puisque comme tous les matins, le trafic est dense entre Mougins et Nice, et plus particulièrement ce matin entre Antibes et Nice, puisque nous avons un accident qui s'est produit au-delà de Villeneuve-Loubet. Il y a plusieurs véhicules qui sont accidentés et la voie de droite, en l'occurrence, qui elle est neutralisée à hauteur du kilomètre 183. Je vous donne ce point de repère puisque je vous sais non pas à l'arrêt mais dans un bouchon derrière. Vous avez près d'une demi-heure actuellement pour traverser ce bouchon que vous rencontrez au-delà de la sortie 44 et après le péage d'Antibes. Voilà pour la difficulté du moment sur l'autoroute A8. Vous allez contourner Nice sans encombre et si vous cherchez à atteindre plus loin Monaco, eh bien c'est au-delà de la 500, au-delà des sorties 57 pour la Turbie ou encore 56 pour Monaco, que vous allez rencontrer des bouchons. Merci d'être à l'écoute. Vous êtes en plein 7-9 sur Radio Vinci Autoroute.
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2: C'est le rendez-vous de la matinée et nous allons retrouver votre Mobilimag dans une vingtaine de minutes. Nous allons aussi évoquer quelques infos, travaux importantes et pratiques pour tous ceux d'entre vous eh bien, qui rouleront sur les autoroutes du Sud ce soir. Mais pour le moment, tiens, je vous propose de chanter, enfin en l'occurrence, moi je vais le faire, duo entre Pascal Obispo et Zazie. Pour vous ce matin, voici les meilleurs ennemis, souvenez-vous. Allez, c'est à vous à partir de maintenant.

Bref, retour à l'information trafic, vous êtes sur la 8, vous roulez en direction d'Aix et de Marseille, kilomètre 197, secteur de Nice Nord, il y aurait peut-être des sangles au beau milieu des voies de cette autoroute A8.

0: Et il est 9h20, bon courage à vous, belle matinée de mercredi. Nous avons eu un gros bouchon du côté de Toulon pour vous qui approchez de l'est de la ville depuis Pugéville. Ça va nettement mieux maintenant, mais toujours des difficultés aux portes de Nice si vous êtes sur la 8 et que vous arrivez d'Antibes. Je vous en reparle bien sûr dans un très court instant.
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0: Je vais vous donner quelques informations qui peuvent vous être utiles si vous roulez, si vous vous apprêtez, pardon, à rouler ce soir dans la région Sud-Provence-Alpes-Côte d'Azur, dans les Alpes de Haute-Provence. Pour commencer, dès ce soir 20h, la sortie numéro 20 de l'A51 sera fermée dans les deux sens de circulation. C'est la sortie Péruis numéro 20. Donc, sur cette même autoroute A51, la sortie numéro 13 sera également fermée. Nous sommes là au nord d'Aix-en-Provence, c'est la sortie Venelle. Et puis, autre autoroute, l'A8, sortie 58 pour Roquebrune-Cap-Martin, qui sera fermée en direction de l'Italie dès 21h pour des travaux de maintenance du tunnel.
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0: Et je vous remercie de votre fidélité au 107.7. Je vous évoquais ce bouchon aux portes de Nice sur l'autoroute A8. Je regardais un petit peu pour vous les temps de parcours. Toujours une demi-heure difficile pour vous qui arrivez donc d'Antibes, de Mougins, direction Nice. On s'en reparle dans le détail. Prochain point trafic à 8h45.
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0: l'artiste du coin, n'est-ce pas? Il est 9h moins le quart, il est grand temps de faire un nouveau point sur vos conditions de circulation.
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0: Vous demandez bien comment ça se passe sur la route, ou du moins vous vivez quelques bouchons, et c'est le cas notamment hein, si vous cherchez à rejoindre Nice ce matin, comme tous les matins, c'est vrai, mais peut-être un petit peu plus difficile à cette heure-ci. Pourquoi ? Parce qu'il y a un accident, et cette information vous concerne si vous roulez depuis Cannes, depuis Mougins, depuis Antibes. Après le péage d'Antibes, vous rentrez dans un bouchon, une bonne demi-heure pour le traverser. Que se passe-t-il ? Eh bien, au-delà de Villeneuve-Loubet, il y a un accident impliquant une voiture, un camion, la voie de droite qui est neutralisée et vous qui passez, certes, mais qui devez vous décaler et cela provoque un bouchon à l'arrière. Vous poursuivez direction Nice, le contournement de la ville, tout se passe très bien. Je n'ai pas d'autres informations à vous communiquer dans le secteur, si ce n'est vous dire quand même que pour rejoindre Monaco, c'est très difficile. Au-delà de la 500, et plus particulièrement si vous quittez la 500 au niveau de la bretelle de sortie pour Monaco, la numéro 56, un gros bouchon vous attend derrière. Nous quittons Monaco pour regarder ce qui se passe autour des autres grandes agglomérations comme Aix-en-Provence, comme Marseille, comme Aubagne. Le trafic est dense, mais je n'ai pas de grosses difficultés à vous communiquer. On va donc s'intéresser à ce qui se passe du côté de Toulon, ce qui perdure du moins du côté de Toulon, puisque il y a eu ce matin un accident. L'accident est terminé, mais il restait un véhicule en panne en direction de l'autoroute A8 après le tunnel de Toulon. Le véhicule en panne n'est plus au kilomètre 10. Ça y est, il a été dépanné. L'événement est terminé. Autrement dit, le bouchon derrière va s'étirer par l'avant et va finir par se résorber. Pour le moment, le trafic est toujours très dense, hein, vous le constatez vous-même. Je vous demande donc d'augmenter au maximum vos distances de sécurité. Et de rester branché sur le 107.7 puisqu'on va s'intéresser à la sécurité de vos animaux de compagnie en voiture. Est-ce que vous les attachez, vous, vos chiens, vos chats ? Comment bien voyager avec eux ? C'est tout le sujet de votre Mobilimag que j'aurai le plaisir de vous présenter après Lynn dans ton téléphone.

0: Ils sont difficiles, hein, les accès à Monaco depuis plusieurs jours. Et encore ce matin, hein, si vous quittez l'ascension au niveau de la bretelle de sortie 56 pour Monaco au-delà, il y a vraiment un très gros bouchon à affronter. Je vous souhaite beaucoup de courage. Harnais, cage, filet, ceinture, sac de transport, tout existe pour voyager en toute sécurité avec son animal de compagnie. Et même des sièges auto, comme ceux installés pour les enfants. Ils sont très chers, certes, mais vont jusqu'à subir des crash tests pour tester leur robustesse. C'est le cas de ceux de la marque Tavopet, ce dont Maud Arovigno est porte-parole.
1: On sait qu'en France, il n'y a pas vraiment de réglementation spécifique pour les animaux de compagnie en voiture. Il y a seulement l'obligation, on va dire, de ne pas gêner la conduite pour le conducteur, etc. Mais voilà, il n'y a pas vraiment de règles précises. Donc nous, on essaie d'apporter vraiment ce système de protection supplémentaire qui va faire en sorte que l'animal est vraiment protégé dans son habitacle et ne sera pas un projectile et dangereux pour les autres, mais aussi pour lui-même.
0: Un projectile, oui, vous avez bien entendu, en cas d'accident, votre chat, votre chien non attaché peut être projeté tel une charge. D'ailleurs, une personne sur deux ayant vécu un accident de la route avec son animal finit par lui installer un système de retenue. Encore faut-il que l'animal l'accepte.
2: Alors là, il faudrait y aller de manière positive. Là, ça sert à rien de brusquer son chien, on est en train de lui apprendre quelque chose de nouveau.
0: Guillaume est éducateur canin, superdoggy41 sur Instagram.
2: Avant de l'attacher à la voiture, si ça n'a jamais été le cas, je suppose qu'il va falloir lui mettre un petit harnais. Donc déjà, lui apprendre qu'est-ce qu'un harnais, donc par exemple avec des friandises, lui apprendre à mettre la tête dans le harnais, etc. Ensuite, à remonter gentiment dans la voiture, surtout s'il y a eu un traumatisme, peut-être qu'il peut réassocier la voiture à quelque chose de négatif et du coup être stressé au niveau de la voiture. Dans ce cas-là, il faut faire du coup la désensibilisation et pour ce faire, il faut le prendre, le mettre dans la voiture, rassocier la voiture à quelque chose de positif. Donc par exemple avec des friandises, puis ensuite le refaire descendre pour lui montrer que t'as vu, t'es monté, c'est passé quelque chose de bien, donc maintenant tu peux repartir et il n'y a aucun moment négatif dans tout ça. Et recommencer plusieurs fois avec des durées un peu plus longues. Puis ensuite, on réintroduit gentiment, par exemple, l'attache, donc admettons, il a une ceinture. Donc on rattache le harnais à la ceinture de sécurité et on augmente pareil la durée pendant 5 minutes, on fait ça. Ensuite pendant 10 minutes, pendant 20 minutes, ensuite on refait la même chose. Mais cette fois, on va en voiture, on va faire un petit tour en voiture quand t'es attaché et recommencer plusieurs fois avec des durées un peu plus longues.
0: L'habituer, toujours faire des tests avant d'engager un long voyage. Vous avez maintenant les clés pour voyager en toute sécurité.
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Elle s'appelle Pascal Picard avec Gate 22. Bienvenue à vous qui venez de vous brancher sur Radio Vinci Autoroute. Vous voulez savoir comment ça roule? Il y a du monde aux portes de Nice sur l'autoroute A8 juste après le péage d'Antibes. Il y a un accident surtout qui explique que vous traversez ce bouchon d'une demi-heure. Je vous en reparle bien sûr juste après avoir fait un point complet sur l'actualité. Il arrive dès 9h.

0: été, j'en suis convaincue. Merci d'avoir choisi Radio Vinci Autoroute. On fait un point complet sur vos conditions de circulation. Juste après l'info, il est 9h. Belle matinée et bon courage dans les bouchons.
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2: Bonjour à toutes et à tous. À la une de l'actualité, le mondial de foot se poursuit.
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2: La France a réussi son entrée en lice hier avec une victoire 3-1 contre le Sénégal, grâce notamment à un doublé de Kylian Mbappé qui devient ainsi le meilleur buteur de l'histoire de l'équipe de France. Globalement, les grandes stars du foot ont brillé hier. Lionel Messi a inscrit un triplé, victoire de l'Argentine 3-0 contre l'Algérie, et Erling Haaland s'est offert un doublé avec la Norvège qui a sèchement battu l'Irak 4-1 dans le groupe I, le même groupe que la France. Aujourd'hui, c'est au tour du Portugal de Cristiano Ronaldo, de l'Angleterre d'Harry Kane et de la Croatie de Luka Modric d'entrer en piste. Dans le reste de l'actualité, les dirigeants du G7 toujours réunis à Évian, en Haute-Savoie. Le dernier temps fort du sommet sous présidence française réunit aujourd'hui une quinzaine de patrons d'entreprises majeures de l'intelligence artificielle et de la tech pour aborder l'épineuse question de la taxation du numérique et de la régulation du secteur. Un sommet du G7 qui se prolongera pour Donald Trump par un dîner sous les ors du château de Versailles ce soir. Invitation qui n'est pas du goût de tous. Éric Coquerel, député LFI, estime que ce dîner intervient, je cite, après une période de tension avec les Européens, de mots pas aimables avec Emmanuel Macron, et puis on fait maintenant comme si de rien n'était, comme si on continuait à être alliés, a-t-il regretté ce matin. La France s'en proie à un nouvel épisode de forte chaleur avec un pic attendu ce week-end et lundi. Le mercure devrait atteindre les 40 degrés, notamment en Ile-de-France, dans la région Poitou-Charentes et dans la vallée du Rhône. Les oraux du bac prévus la semaine prochaine pourront être reportés localement de quelques heures ou de quelques jours en cas de trop forte chaleur, c'est ce qu'a annoncé le ministre de l'Éducation nationale, Édouard Geffray. A noter que le risque d'incendie s'intensifie lui aussi et le Vaucluse est placé aujourd'hui en vigilance orange pour le risque de feu de forêt. Il est 9h passé de 2 minutes, c'est la fin de ce flash. Belle matinée à tous à l'écoute du 107.7. Dans un instant, le trafic, ce sera juste après votre météo.
0: Merci beaucoup Marine, effectivement la chaleur est au rendez-vous. Alors on respire encore un petit peu à cette heure-ci heureusement, mais ça ne va pas durer puisque Météo France annonce pour cet après-midi un mercure qui à l'ombre affichera entre 32 et 36 degrés, pas moins pour notre région sud de Provence, Alpes-Côte d'Azur. Il ne faut pas oublier bien sûr, si vous vous apprêtez à prendre la route, de prendre de l'eau, une bouteille d'eau, une gourde, l'avoir près de soi pour un court trajet comme pour un long trajet, bien sûr, puisqu'on ne sait jamais, sur autoroute, il peut tout se passer et il faut absolument avoir de quoi s'hydrater.
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0: Il est 9h, passé de 3 minutes et l'heure de pointe est presque derrière nous. Comme tous les matins du monde, dans la traversée d'Aix-en-Provence, encore à cette heure-ci via l'autoroute A8 ou en descendant la 51. Autour de Marseille aussi, circulation dense via la 51 puis la 7. Depuis Aubagne aussi par la 50 qui est gérée par la direction des routes méditerranéennes. Mais rien d'inhabituel, en tout cas à cette heure-ci. Plus rien d'inhabituel non plus à l'est de Toulon où la circulation a été des plus compliquées il y a encore une heure, et ce dans les deux sens de circulation. Le trafic reste dense, mais il n'y a plus d'événements qui vous gênent sur l'autoroute A57. C'est aux portes de Nice, si vous roulez sur l'autoroute A8 depuis Antibes, que vous rencontrez la plus grosse difficulté, puisqu'il y a toujours un accident. Il concerne une voiture, un camion, au niveau du kilomètre 183. Après la sortie 47 pour Villeneuve-Loubet, donc deux véhicules impliqués, le dépanneur qui est maintenant arrivé sur place, et vous qui passez, mais seulement sur trois voies au lieu des quatre habituellement. Il faut compter toujours sur près de 40 minutes de bouchons qui maintenant englobe le péage d'Antibes. Donc je vais arrêter de vous donner un temps de parcours puisque ce bouchon il s'étire et il prend de l'embonpoint encore et toujours à cette heure-ci. Je vous souhaite bien sûr plein de courage. Autre difficulté. Alors celle-ci, elle est en dehors du réseau Vinci Autoroute. C'est pour rejoindre Monaco, plus particulièrement au-delà de la sortie 56 de la 500, la sortie pour Monaco. Il vous faut privilégier plutôt la sortie pour La Turbie ou bien sinon la sortie Monaco-Est que vous trouvez sur l'autoroute A8 pour accéder à la Principauté ce matin.
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0: Tiens, un petit live à quelques jours de la fête de la musique. Et pourquoi pas, d'ailleurs, voici Mylène Farmer avec Dessine-moi un mouton. Je vous laisse fredonner, en tout cas je vous laisse patienter si vous êtes dans les bouchons. Et je vous souhaite un bon début de journée.

0: Et tendez l'oreille, dimanche, jour de la fête de la musique, une programmation spéciale vous sera proposée sur l'antenne de Radio Vinci Autoroute. Du live et rien que du live, je ne vous en dis pas plus. Courage à vous si vous êtes du côté d'Antibes, vous allez rentrer dans un bouchon en direction de Nice du fait d'un accident, il est toujours en cours. Le dépanneur est sur place mais il y a un camion, une voiture à dégager. C'est au-delà de Villeneuve-Loubet que s'est produit cet accident, mais donc cela remonte, si je puis dire, jusqu'à Antibes. Vous avez près de 12 kilomètres très difficiles sur la 8, je pense bien à vous. On s'en reparle bien sûr lors du point trafic de 9h15.
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Bref, retour à l'information trafic pour vous annoncer un nouvel accident au-delà d'Antibes. Pour vous qui roulez en direction de Nice, avant la sortie 46 pour Villeneuve-Loubet-Plage, accident sur la voie du milieu, hein, il nous est signalé peut-être un accrochage dans le bouchon au kilomètre 174.

0: Night Owl pour vous accompagner en cette matinée de mercredi. Comment allez-vous? Nous sommes le 17 juin. Il reste quelques difficultés entre Antibes et Nice, notamment. Je vous en parle dans 30 secondes.
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0: Il est 9h17 et il est encore très compliqué de circuler sur l'A8 entre Antibes et Nice ce matin, direction Nice, direction Monaco et l'Italie. Deux choses, peut-être un premier accident au-delà de la barrière de péage d'Antibes au niveau du kilomètre 174 dans le bouchon qui est en place maintenant depuis un bon moment. Il y aurait eu un accrochage sur la voie du milieu. Mais ce bouchon, il est surtout la conséquence d'un autre accident survenu au-delà de Villeneuve-Loubet. Sur cette autoroute, un camion, une voiture accidentée au kilomètre 183, la voie de droite qui est neutralisée. Alors la voiture a pu être dépannée, mais le camion accidenté est toujours sur place. Vous passez, mais sur 3 voies contre 4 habituellement dans ce secteur. Voilà pourquoi il y a ce bouchon à l'arrière, gros bouchon. Je ne vous donne plus de temps de traverser, mais on est au-delà des 40 minutes difficiles maintenant. Bouchon qui démarre dès la barrière de péage d'Antibes. Voilà pour cette information qui est la principale que je me devais de développer, puisque partout ailleurs, si je regarde un petit peu ce qui se passe, ça va nettement mieux et de mieux en mieux. Ça, c'est une bonne chose. Tiens, j'apprends aussi bien que l'accident est terminé au niveau de Villeneuve-Loubet. Enfin, au-delà, cet accident que j'évoquais à l'instant, je vous parlais de la voiture qui a été évacuée, le camion aussi maintenant. Et donc, l'ensemble des voies est réouvert à votre passage. Rihanna, pour la suite du trajet en musique, on suit l'évolution, bien sûr, de ce bouchon qui va rester en place encore quelques instants. Forcément, il faut qu'il s'étire et il va s'étirer par l'avant entre Antibes et Nice. Rendez-vous à 9h30 et si besoin, avant cela, bien sûr, en géolocalisation. À tout à l'heure.

0: Plus d'accidents sur l'autoroute A8 pour vous qui circulez depuis Antibes. Vous êtes dans un bouchon, effectivement. Il y avait plus loin, 12 kilomètres plus loin, un accident. Mais les deux véhicules accidentés ont été évacués. Autrement dit, le bouchon est en train de s'étirer par l'avant. Patience à vous donc qui arrivez du côté d'Antibes à la toute fin de ce bouchon. Bruno Mars, Outcast, et je vous retrouve pour le trafic.
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0: route et merci d'avoir choisi Radio Vinci Autoroute en ce mercredi matin. Une difficulté perdure pour vous qui cherchez peut-être à rejoindre Nice ou du moins à contourner Nice direction l'Italie. Et ça démarre dès le secteur d'Antibes.
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0: Un bouchon toujours bien en place, long de près de 14 km sur cette A8 entre Antibes et Nice, direction Nice, Monaco et l'Italie. Il est dû à un accident terminé, mais le bouchon, lui, il est en train de se résorber. Cela va prendre un petit peu de temps. Il démarre donc à partir du moment où vous passez la barrière de péage d'Antibes. Je vous souhaite plein de courage. C'est vraiment la toute dernière difficulté du moment parce que partout ailleurs, retour à la normale. Ça y est, le gros du trafic est derrière nous, tout le monde est au travail et partout vous roulez bien. Alors je vais vous demander quand même de conserver de bonnes distances de sécurité, ça c'est primordial pour une route en toute sérénité. Ne vous collez pas les uns les autres.
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0: L'engouement pour les voitures électriques ne faiblit pas. Rien qu'au mois de mai, les ventes ont bondi de plus de 60% par rapport à l'an dernier. Les bornes de recharge, elles se multiplient. En ville comme dans

0: que de souvenirs, n'est-ce pas, avec ce titre de Blues Trottoir, un soir de pluie. La pluie, on va l'attendre, et très longtemps, puisque, comme vous l'entendez depuis plusieurs jours, encore et toujours de très fortes chaleurs annoncées pour aujourd'hui, mais pas que, des records de chaleur attendus notamment pour ce week-end. Et notre conseil, toujours bien sûr, de vous munir d'une gourde, d'une bouteille d'eau, pour un long trajet bien sûr, mais également pour des courts trajets, on ne sait jamais, il est important d'avoir de l'eau dans son habitacle pour pouvoir s'hydrater le plus régulièrement possible. Avant de reparler trafic, dans 10 minutes, et notamment de ce bouchon bien en place entre Antibes et Nice sur la 8 en direction de Nice et de l'Italie, nous, nous évoquons la mobilité électrique, les voitures électriques et les bornes de recharge. Place à votre rendez-vous conso. Charles Dodon est avec Lucille Buisson. Elle est chargée de mission au sein de l'association Que Choisir Ensemble.
1: Bonjour Lucille Buisson.
2: Bonjour.
1: On le voit sur la route, on l'entend aussi, hein, il y a de plus en plus de véhicules électriques qui circulent en France, et ça marche, notamment parce qu'il y a de plus en plus de bornes de recharge, mais tout n'est pas parfait et vous pointez du doigt certains obstacles rencontrés par les usagers.
2: Oui, le déploiement des bornes est aujourd'hui au rendez-vous, plus 130% entre 2022 et 2025, donc c'est impressionnant. Le réseau français est un des meilleurs réseaux d'Europe. En revanche, ça pêche encore en matière d'inégalité territoriale, mais aussi en habitat collectif où seuls 6% des parkings sont équipés. Et aujourd'hui, c'est un vrai manque puisque 80% de la recharge se fait à domicile.
1: Il y a aussi encore un problème de fiabilité avec des bornes qui sont hors service.
2: Oui, c'est quelque chose qu'on constate depuis plusieurs années et qui n'évolue pas trop. Mais le principal problème que l'on a détecté, ce sont les prix. Les personnes qui n'ont jamais conduit de véhicule électrique ne s'en rendent pas forcément compte, mais on est assez loin du fonctionnement de l'essence et du diesel. C'est-à-dire que le prix que vous allez payer sur une borne est dépendant du badge que vous allez utiliser. Et donc sur une même borne, pour le même service, la même quantité d'énergie recharge, vous allez payer des prix différents. Et on a pu constater, notamment sur les bornes urbaines, des écarts de plus de 100% en comparant, dans notre cas, 8%.

0: opérateurs de badges qui sont les principaux du marché.
1: Et d'ailleurs, le prix qu'on paye, on le découvre finalement après avoir rechargé son véhicule ?
0: On n'est pas sur le modèle pompe à essence, ce n'est pas un prix affiché, un paiement par carte bancaire. Donc, vous allez payer un prix qui peut être composé de différentes choses. Des frais de stationnement, des frais à la minute, des frais de session. Et en fait, vous allez connaître le prix final seulement une fois que vous avez rechargé votre véhicule. Et donc, ça peut amener à des très mauvaises surprises et on a des témoignages en ce sens.
1: Et l'association Que Choisir Ensemble réclame notamment l'affichage des prix.
0: Oui, tout à fait. Tout d'abord un affichage, ce qui semble assez logique. Une harmonisation des prix également pour se concentrer sur les frais au kilowattheure rechargé, à l'énergie rechargée, le paiement par carte bancaire. Mais également, à notre sens, c'est essentiel au vu de l'opacité actuelle, une carte publique du type carburant.gouv qui référencerait l'ensemble des prix pour qu'enfin le consommateur puisse s'y retrouver.
1: Les bornes de recharge électrique, l'association Que Choisir Ensemble propose plusieurs pistes pour faire mieux. Merci Lucille Buisson.
0: Merci à vous.
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3: Et tous vos rendez-vous conso, vous les retrouvez également sur notre site internet radio-vinci-autoroute.com, un site que vous pouvez consulter également pour tout savoir sur les zones de travaux qui sont mises en place durant la semaine, plus particulièrement le soir et la nuit, des informations pratiques si vous avez plusieurs centaines de kilomètres à parcourir en horaire décalé. On poursuit la route en musique et on revient sur vos conditions de circulation et sur ce bouchon sur la 8 entre Antibes et Nice, et bien dans un très court instant, allez, 5 minutes à peine.
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0: Allez, un petit Coldplay pour poursuivre cette matinée en musique. Vous vous êtes branchés sur le 107.7. Vous voulez savoir comment ça roule? Ça tombe bien, j'ai la réponse. Je vous la donne tout de suite.
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0: Et ça roule bien sur les autoroutes de la région Sud-Provence-Alpes-Côte d'Azur, sauf à un endroit, sauf sur une portion d'autoroute, l'autoroute A8 entre Antibes et Nice, pour vous qui roulez depuis Cannes en direction de Nice, de Monaco, plus largement même de l'Italie. Il y a toujours un bouchon qui est en place à partir de la barrière de péage d'Antibes en direction de Nice jusqu'aux portes de Nice en fait, et ce bouchon, il était dû à un accident. Donc l'accident est terminé, mais pour le moment, eh bien il y avait beaucoup de monde sur cette autoroute A8 et ce bouchon se résorbe mais par l'avant, ce qui veut dire que vous n'en ressentez pas du tout les effets, vous qui arrivez tout juste dans ce bouchon à Antibes. Il diminue certes, mais pour l'heure, il est toujours bien en place et c'est le bouchon, la difficulté du moment. On va quitter l'autoroute A8 puisque je vous emmène maintenant dans le secteur de Toulon et plus particulièrement dans le tunnel de Toulon, puisque eh bien au kilomètre 69 dans ce tunnel, il y a sur voie de droite une voiture qui est arrêtée et eh bien conséquence, vous ne pouvez rouler que sur la voie de gauche. C'est en direction de Marseille que cela se passe, dans le tunnel de Toulon direction Marseille. Donc seule la voie de gauche est circulable. Le dépanneur est arrivé sur place pour s'occuper de ce véhicule, le prendre en charge. Robert Palmer, UB40, souvenez-vous.

Un petit côté Manu Chao, vous trouvez pas? Le groupe s'appelle Le Bruit de l'Autre avec King Kong sur l'antenne de Radio Vinci Autoroute. Merci de vous être branchés sur le 107.7. Peut-être parce que vous vous retrouvez à l'arrêt du côté d'Antibes dans un bouchon sur la 8 en direction de Nice et de l'Italie. Effectivement, bouchon toujours en cours, je vous en parle. Il était question d'un accident, mais l'accident est terminé. Ça, c'est un premier fait. On se retrouve pour reparler du trafic et dans le détail sur l'ensemble des autoroutes du sud du pays dès 10h après l'actualité. 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

0: Et il est grand temps à 10h de faire un point complet sur l'actualité. Bienvenue à vous. Nous sommes le mercredi 17 juin 2026. Que se passe-t-il en France et dans le monde? Voici Marine Gibert.
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2: Bonjour à toutes et à tous. En cas de report de leur oral du bac en raison des fortes chaleurs, les élèves seront avertis vendredi au plus tard. C'est ce qu'annonce le ministre de l'Éducation nationale, Édouard Geffray. Il a toutefois assuré tout faire pour éviter ces reports, alors que la France s'apprête à traverser une nouvelle vague de chaleur qui devrait culminer ce week-end et lundi avec des températures jusqu'à 40 degrés localement. Également à la une de l'actualité, 72 heures après l'annonce d'un accord entre l'Iran et les États-Unis, deux premiers effets ont été constatés dans le détroit d'Ormuz. Le blocus américain sur les ports iraniens a été levé et de premiers pétroliers iraniens ont franchi le bras de mer. Plusieurs médias annoncent toutefois que Téhéran entend imposer des redevances en échange de services maritimes. La situation au Moyen-Orient qui a bien sûr été au cœur des discussions du sommet du G7 à Évian en Haute-Savoie, tout comme la guerre en Ukraine. Hier, les dirigeants ont souligné leur volonté commune d'intensifier la pression sur Moscou et Donald Trump s'est dit prêt à rétablir les sanctions contre le pétrole russe. Dernier jour en tout cas de ce sommet du G7 aujourd'hui, ce sera consacré à l'intelligence artificielle et aux géants de la tech pour aborder l'épineuse question de la taxation du numérique et de la régulation du secteur. Le G7 se prolongera pour Donald Trump par un dîner sous les ors du château de Versailles ce soir. Le président américain est l'invité d'Emmanuel Macron à l'occasion des 250 ans de l'indépendance des États-Unis. Un dîner qui visiblement enchante le locataire de la Maison Blanche. « J'aime les beaux endroits », a-t-il déclaré hier. Versailles, ce n'est pas du plaqué or, c'est du lourd. On passe au foot avec un record historique.
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2: Kylian Mbappé est devenu hier le meilleur buteur de l'histoire de l'équipe de France en inscrivant un doublé contre le Sénégal. Victoire des Bleus 3-1 pour leur premier match de la compétition. Entrée en lice réussie donc, et le prochain match des Bleus ce sera lundi soir face à l'Irak. L'Irak qui a d'ailleurs été battu sèchement hier par la Norvège 4-1. Les Norvégiens prennent ainsi la tête du groupe I juste devant la France grâce à une différence de but favorable. À suivre aujourd'hui l'entrée en piste du Portugal, de l'Angleterre ou encore de la Croatie. Il est 10h passé de 2 minutes, c'est la fin de ce flash. Dans une heure pour l'actualité, vous retrouverez Thibaut Dinouel. Dans un instant sur le 107.7, le trafic juste après la météo.
0: Merci beaucoup Marine Gibert qui vous prévenez hein, dans son flash info que nous ne sommes qu'au début d'un épisode de forte chaleur, très forte chaleur, épisode caniculaire même dès demain. Alors c'est vrai que pour nous dans le sud et dans les départements des Bouches-du-Rhône, du Var, du Vaucluse ou des Alpes-Maritimes, ça fait plusieurs jours déjà hein, que le mercure est très élevé, il le sera encore et toujours cet après-midi. Alors pour vous donner une petite idée, ce matin quand je suis arrivée au micro du 107.7 du côté de Istres, il faisait 19 degrés. Et bien actuellement, il en fait 25. Et cet après-midi, et bien il en fera bien 35. Voilà. Donc il faut respirer autant que possible, ne jamais oublier de partir avec sa gourde ou sa bouteille d'eau, que ce soit d'ailleurs sur la route ou pas. Il va falloir s'hydrater. Hein.
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0: Et à 10h, passé de 3 minutes, il reste une difficulté actuellement et elle se concentre sur une quinzaine de kilomètres de l'autoroute A8. Je vous emmène dans les Bouches-du-Rhône, mais plutôt du côté des Alpes-Maritimes sur cette autoroute A8 entre Antibes et Nice, puisque c'est là qu'il y a encore et toujours un bouchon. Alors vous allez rencontrer déjà du monde au niveau de la barrière de péage d'Antibes. Vous êtes nombreux à prendre cette barrière de péage et juste derrière le début du bouchon qui est en train de s'étirer, mais par l'avant, autrement dit 15 kilomètres plus loin, puisqu'il y avait il y a une grosse demi-heure maintenant encore un accident, mais il est terminé et le bouchon est en train de se résorber. Je ne vous donne pas de temps de passage, mais entendez que vous êtes vraiment les uns derrière les autres jusqu'à atteindre Nice sans entre la bretelle de sortie 50 de cette autoroute A8. Voilà pour la difficulté du moment. Dans l'autre sens, ça se passe bien, où que vous soyez d'ailleurs sur cette autoroute A8. Et si vous m'entendez sur la 50, la 51, la 52, la 57 ou la 500, eh bien pour vous aussi, tout va bien.
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0: Et la matinée n'a pas été de tout repos, n'est-ce pas? En tout cas, je vous souhaite une belle journée et un beau voyage à l'écoute du 107.7. Vous restez branchés en compagnie d'une nouvelle copilote, Francine Thomas, pour vous servir. Bonjour Francine.
4: Bonjour Perrine, bonjour à tous. Et bah oui, je suis là à vos côtés pour vous informer désormais. On va repartir en musique tout de suite en compagnie de Thomas Dutronc. Je vous retrouve au plus tard pour le trafic à 10h15. À tout à l'heure.

Et c'est Marguerite qui est la bosse à l'instant sur le 107.7 et vous roulez peut-être sur la 8 à partir d'Antibes et jusqu'aux portes de Nice. Le trafic est très chargé, gros bouchon toujours dans ce secteur qui démarre dès la barrière de péage d'Antibes. On en reparlera juste après la musique de Patrice Rochon.

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1: 10h15. On va commencer avec une nouvelle information dans le secteur d'Aubagne. Je m'adresse à tous ceux qui circulent en ce moment sur l'autoroute A52. Vous arrivez peut-être de Toulon. En tout cas, vous êtes en remontée vers Aix-en-Provence et vous empruntez la sortie 35 Aubagne. Vous quittez cette autoroute du côté d'Aubagne. Il y aurait eu un accident dans cette bretelle de sortie, un accrochage avec un ou des véhicules sur le bord des voies. A priori, pas de gêne au trafic. Mais je vous demande tout de même d'être attentif dans cette bretelle de sortie Aubagne sur l'A52. Pas très loin de là, à Toulon, je vous rappelle sur l'A57, pour vous qui roulez cette fois en direction de l'A8 et du Canet des Morts, qu'il y a également cette fois une voiture en panne dans la sortie Toulon-Est, et ça peut peut-être un petit peu vous gêner. Voilà pour ces deux informations, je vous emmène à présent sur l'autoroute A8. Nous sommes dans les Alpes-Maritimes, vous circulez en direction de Nice, de l'Italie. Première info, et là aussi c'est une nouvelle information, kilomètre 149, nous sommes après la sortie 39, les Adrets. On vient de nous signaler la présence d'un véhicule en panne qui pourrait peut-être un tout petit peu vous gêner sur la voie de droite. Donc méfiez-vous à hauteur de ce kilomètre 149 de l'A8. Et puis un tout petit peu plus loin, vous arrivez peut-être dans le secteur d'Antibes. Eh bien sachez qu'à partir de là, il va falloir être patient. Il y a eu un accident ce matin qui a entraîné un gros bouchon. L'accident est terminé. La circulation n'arrive pas à reprendre. Elle reste très très dense. Donc vous allez le constater dès que vous arrivez au niveau du péage d'Antibes. Les voies sont bien pleines. D'ailleurs, surtout les voies sur la gauche et la droite de la barrière. Et puis, dès que vous passez cette barrière, eh bien, de toute façon, vous êtes à l'arrêt. Le trafic ne repart pas derrière ce péage. Et il reste donc bien chargé jusqu'aux portes de Nice. Voilà pour cette information, ce gros bouchon qui perdure à cette heure-ci. Un peu d'énergie tout de suite dans la musique de Pink.

0: Et une nouvelle info au passage, information si vous roulez sur la 8 en direction de Nice et de l'Italie, kilomètre 181 après la sortie 47 Villeneuve-Loubet, il y a une voiture en panne qui a gêné le trafic, ce qui a sans doute contribué au fait que le bouchon a eu du mal à se résorber, mais ce véhicule vient d'être évacué. Il y a toujours les services de l'autoroute sur place, la voie de droite est neutralisée, mais ça devrait bientôt être terminé. On en reparlera bien sûr sur cette antenne.
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0: D'autres infos dans le Var. Sachez que si vous circulez ce soir sur l'autoroute A50 à partir de 22h et toute la nuit, le tunnel de Toulon sera fermé dans les deux sens pour effectuer des travaux d'entretien. Dans le même temps, sur l'A57, la bifurcation avec l'A570 en direction de Hyères sera fermée en direction de Nice. Autre info dans le Var, à partir de ce soir également, 21h et toute la nuit, l'autoroute A57 sera fermée dans les deux sens de circulation entre le Canet des Morts, sortie numéro 13, et la bifurcation avec l'A8, là aussi pour effectuer des travaux, en l'occurrence des travaux de fauchage. Et puis dernière information que je souhaitais vous donner, ça concerne cette fois ceux qui rouleront ce soir dans les Alpes-Maritimes à partir de 21h et jusqu'à 5h du matin. La sortie numéro 55 de l'A8, la sortie Nice-Est, Nice-Centre, sera fermée en direction d'Aix-en-Provence uniquement. Et là, ce sont des travaux de réfection de la chaussée qui seront menés.
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1: L'infotrafic de 10h30 avec toujours ce ralentissement qui vous attend à partir d'Aubagne pour vous qui roulez sur l'autoroute A8 dans les Alpes-Maritimes en direction de l'Italie, et c'est à partir de la barrière de péage d'Antibes, à partir dans le ralentissement dans le secteur d'Antibes et non d'Aubagne, qui vous attend. Péage, vous allez le voir, dès que vous arrivez au niveau de cette barrière, certaines voies sont déjà bien chargées. C'est parce que dès que vous êtes de l'autre côté du péage d'Antibes, eh bien vous êtes à l'arrêt, et donc ça remonte sur certaines voies en amont du péage. Alors, il y a une première zone de ralentissement sur cette autoroute A8, même si ça commence à aller un tout petit peu mieux. Il y aura un petit répit du côté de Villeneuve-Loubet, puis ensuite, de nouveau, vous serez ralenti avant d'arriver dans le secteur de Nice. Globalement, c'est une grosse zone de difficulté, donc à partir d'Antibes jusqu'à l'arrivée à Nice. Voilà pour ce bouchon qui perdure depuis ce matin. En amont, toujours sur l'A8 en direction de Nice et de l'Italie, kilomètre 115. En amont, toujours sur l'A8 en direction de Nice et de l'Italie, kilomètre 149. Là, nous sommes après la sortie 39, les Adrets. Il y a une

0: crescendo durant les prochains jours. N'oubliez pas, avant de partir aujourd'hui et pour tous ces prochains jours, de vérifier le niveau du liquide de refroidissement de votre véhicule. Les fortes chaleurs mettent les moteurs à rude épreuve.
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0: Dans un instant, votre rendez-vous décarbonant la route consacré au Tour de France. Comment la plus grande course cycliste au monde entend réduire son empreinte environnementale ? Explication juste après Julien Doré.

0: je crois qu'on sera parfaitement bien sur cette plage coco-caline en compagnie de Julien Doré à l'instant. On va parler du Tour de France tout de suite. Le 4 juillet prochain sera donné le départ du Tour de France depuis Barcelone en Espagne. Derrière les exploits des cyclistes, l'épreuve mobilise chaque année une logistique importante émettrice de CO2 que l'organisation cherche à réguler. Explication de Loïc Alsac.
1: La question de l'empreinte carbone émerge pour la première fois en 2013. À l'époque, un premier bilan révèle un chiffre marquant. La course émet directement ou indirectement près de 342 000 tonnes de CO2, soit l'équivalent de près de 2 jours de circulation de toutes les voitures en France. De ce constat naît une volonté, limiter l'impact environnemental de la course. Et depuis plus de 10 ans, ASO, la société organisatrice du Tour de France, travaille au verdissement de sa flotte. Karine Bozaki, responsable RSE au sein d'ASO.
2: Aujourd'hui, l'ensemble de la flotte de l'organisation est en hybride ou en véhicule

0: électrique. On a travaillé aussi avec notre partenaire XPO, donc sur la partie camion, pour que tous nos camions, alors, passent sur des carburants plus propres, donc fonctionnent tous au HVO. La caravane publicitaire, par exemple, avec nos partenaires, on a une trentaine de véhicules dans la caravane qui sont des véhicules électriques. Mais chaque année, on a une évolution en fait du parc de véhicules en électromobilité.
1: Chaque année, 4 à 5 000 véhicules circulent sur les étapes du Tour de France, entre les véhicules d'équipe, les motos de sécurité, les camions techniques ou encore la caravane publicitaire, sans oublier le public et les partenaires institutionnels qui se rendent sur l'épreuve. ASO développe d'ailleurs des initiatives pour les sensibiliser. Karine Bozaki.
0: Un programme qui s'appelle l'Avenir à vélo. On a un certain nombre d'actions qu'on a développées à destination de différentes cibles, que ce soit les collectivités, que ce soit les enfants pour leur apprendre à faire du vélo, auprès des publics défavorisés pour leur offrir des vélos, et auprès des collectivités en fait on les encourage sur à développer une politique de cyclabilité sur leur territoire. Et puis à côté de cette partie de promotion du vélo, on a développé tout un programme qui s'appelle C'est mon tour j'agis, où là on va venir regarder point par point dans l'organisation et auprès de l'ensemble de nos parties prenantes comment on peut réduire en fait l'empreinte carbone du tour en intervenant sur un certain nombre de sujets.
1: Selon l'organisation de la Grande Boucle, en 10 ans, les émissions directes de CO2 ont baissé de près de 40%. Malgré ces avancées, le défi reste important, dû à l'ampleur même du Tour de France. En 2024, entre 10 et 12 millions de spectateurs sont venus acclamer les coureurs au bord des routes.
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3: Et le bilan carbone de la Coupe du Monde de football, est-ce qu'on en parle? Non, on va plutôt écouter l'hymne de cette Coupe du Monde dans les prochains kilomètres. Il y aura Shakira et Burna Boy sur cette antenne et Michael Jackson. Et moi, je vous retrouve à 10h45 pour reparler du trafic.
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0: Michael Jackson à l'instant sur le 107.7. Il est 10h45, l'heure de revenir immédiatement au trafic.
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0: Et ça va beaucoup mieux désormais sur les autoroutes du sud-est du pays et en particulier sur l'A8 où il y a eu un gros ralentissement à partir d'Antibes et jusqu'à Nice. Il est encore là, mais c'est quand même, on sent que ça se détend petit à petit. Alors, vous n'en voyez pas forcément la traduction précise au niveau du péage d'Antibes quand vous êtes sur l'A8 en direction de Nice et de l'Italie, parce qu'au niveau de cette barrière de péage, dès que vous la franchissez, vous êtes à l'arrêt, le bouchon démarre là, mais petit à petit, ça gagne quand même en fluidité et on peut estimer maintenant que vous mettez une quinzaine de minutes supplémentaires depuis Antibes pour rejoindre Nice, mais donc ça roule quand même beaucoup mieux que ça n'a roulé ce matin. Voilà pour cette information sur l'autoroute A8. Globalement, sinon partout ailleurs, sachez que ça va plutôt bien se passer, pas tellement d'autres difficultés à vous signaler. Un rappel simplement pour tous ceux qui nous écoutent dans le secteur d'Aubagne, dans les Bouches-du-Rhône, vous êtes sur l'A52 en direction d'Aix et vous empruntez la sortie 35 sortie au bagne. Dans cette bretelle de sortie, il y a eu un accrochage impliquant 4 véhicules, donc beaucoup de monde sur le bord des voies. N'en soyez pas surpris quand vous abordez cette sortie. Et on se retrouvera pour un nouveau point complet au plus tard, après le flash de 11h. Pour la musique, tout de suite, c'est Cassius.

0: La musique de Cassius à l'instant sur le 107.7. 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

Retour au trafic et vous êtes peut-être au tout début de l'autoroute A8, secteur de Menton, en direction d'Aix et Marseille, kilomètre 223. On nous signale la présence d'un piéton sur le bord des voies, une personne qui potentiellement se met en danger. Elle n'est peut-être pas protégée derrière les glissières de sécurité. Donc attention, kilomètre 223, c'est le tout début de l'A8 en direction d'Aix et Marseille.

Le duo Jack Savoretti et Philippine Lavraie à l'instant. Je vous donne rendez-vous après le flash de 11h. On regardera les prévisions météo. On reparlera de vos excellentes conditions de circulation. À tout à l'heure et très bonne route.

0: 7 heures tout de suite à 11h des infos. On se retrouve juste après pour la météo et reparler du trafic.
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2: Bonjour à tous. Du jaune sur la carte de Météo France. Pour l'instant, une cinquantaine de départements concernés par une vigilance jaune canicule. C'est loin d'être le seuil le plus élevé, mais cela témoigne de l'arrivée de cette vague de chaleur jusqu'à 40 degrés attendus le week-end prochain. Et dans ce contexte, les épreuves du baccalauréat, pas impossible que les oraux prévus à partir de lundi prochain soient reportés dans certaines régions. C'est ce qu'a expliqué ce matin le ministre de l'Éducation, Édouard Geffray, qui assure que les élèves concernés seront avertis au plus tard vendredi. Autre conséquence des chaleurs qui arrivent, la SNCF supprime d'ores et déjà certains trains intercités sur la ligne Paris-Orléans-Limoges-Toulouse. 14 liaisons annulées car la climatisation dans cette ligne n'est pas adaptée, explique la compagnie ferroviaire. Des nouvelles peu réjouissantes du Louvre. Le musée parisien est à bout de souffle, c'est ce que dit ce matin son président. Malgré l'engagement quotidien des équipes, les infrastructures arrivent en fin de cycle, explique Christophe Leribaud. Il estime que de nombreux investissements sont nécessaires. Le château de Versailles, lui, sous le feu des projecteurs. Ce soir, Donald Trump y sera reçu par Emmanuel Macron pour un dîner, très critiqué par une partie de l'opposition, mais qui enchante le président américain. Avant cela, les deux chefs d'État participent au dernier jour du sommet du G7 à Évian, où il sera question d'IA et de nouvelles technologies, et donc de l'épineuse question de la taxation du numérique. On passe au sport.
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2: Et entrée en lice réussie donc hier soir pour l'équipe de France ainsi que pour l'Argentine qui cette nuit a facilement battu l'Algérie 3-0 grâce à un triplé de Léo Messi qui devient le co-meilleur buteur de l'histoire du mondial à égalité avec le retraité allemand Miroslav Klose. À suivre ce soir le premier match du Portugal face à la République démocratique du Congo, coup d'envoi 19h, puis ensuite à 22h un choc entre l'Angleterre et la Croatie. Il est 11h02 sur le 107.7, fin de ce flash, merci de l'avoir suivi. Dans un instant, le trafic après la météo.
0: Merci beaucoup Thibaut Dinuel. Pour la météo, vous l'avez évoqué dans le flash, ce sera encore du grand beau pour aujourd'hui avec un très beau soleil jusqu'à ce soir et des températures donc qui vont crescendo. Météo France annonce pour cet après-midi des maximales de 25 degrés à Marseille, 26 à Nice, 32 à Gap, 35 au Muy et 36 à Montélimar. Dans ce contexte, dans les Alpes de Haute-Provence, le Var et les Bouches-du-Rhône, le risque de feux de forêt aujourd'hui est modéré. Il est déjà élevé dans le Vaucluse.
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0: L'info trafic plutôt excellente en ce moment. Vous roulez donc dans de très très bonnes conditions si vous prenez vos dispositions bien sûr pour faire face à la chaleur et ça va être important de le répéter durant tous les prochains jours. Ça ne fait que commencer cette vague de chaleur. On attend jusqu'à 34, 38 degrés voire un peu plus localement d'ici ce week-end et des nuits parfois difficiles avec des températures qui resteront au-dessus de 20 degrés. Donc pensez bien sûr toujours à partir en ayant emporté avec vous de l'eau dans votre véhicule, même pour un court trajet sur l'autoroute, vous pouvez vous retrouver à l'arrêt à tout moment en cas d'événement. Donc mieux vaut avoir de l'eau en quantité suffisante, surtout si vous voyagez avec des enfants ou des personnes âgées. Alors en ce moment, pas de blocage de la circulation sur les autoroutes sur lesquelles vous m'entendez. Il y a toujours un bouchon sur la 8 en direction de Nice et de l'Italie à partir d'Antibes. Petit à petit, ça s'arrange, mais enfin c'est quand même très long à s'arranger. Et à partir du péage d'Antibes pour arriver à Nice, eh bien, vous mettez en ce moment un petit quart d'heure supplémentaire par rapport à un temps de parcours optimal. Le premier bouchon, vous le trouvez toujours juste après la barrière de péage d'Antibes. Dès que vous quittez ce péage, eh bien, vous avez les premiers ralentissements et ensuite ce sera une sorte de longue circulation en accordéon jusqu'à l'arrivée à Nice. Sur cette même autoroute A8, toujours dans les Alpes-Maritimes, mais au tout début de cet axe en direction d'Aix et Marseille, secteur de Menton, kilomètre 223, je vous demande de rester vigilant. On nous a signalé la présence l'imprudence d'un piéton sur le bord des voies de l'autoroute, une personne qui ne serait pas forcément en protection derrière les glissières de sécurité. Donc attention à elle, s'il vous plaît. Et puis, une autre info dans un tout autre secteur. Nous partons maintenant dans les Bouches-du-Rhône du côté d'Aubagne. Pour vous qui roulez sur l'A52 en direction d'Aix, vous empruntez la sortie 35, sortie Aubagne. Eh bien, il y a toujours un accident dans cette bretelle de sortie. Il a impliqué 4 voitures. Il y a toujours du monde sur place en intervention. Ça ne gêne pas le trafic, mais ça demande quand même toute votre vigilance quand vous quittez cette autoroute A52. Partout ailleurs, ça se passe bien. J'ai évoqué les possibles difficultés sur les autoroutes sur lesquelles vous m'entendez. Au-delà, un petit mot pour tous ceux qui veulent rejoindre Monaco. C'est assez compliqué les accès à la Principauté depuis quelques jours. Sachez que pour ceux qui vont emprunter l'A500 depuis l'autoroute A8, eh bien, au-delà, sur la moyenne corniche, il y a encore entre 10 et 15 minutes de ralentissement avant de rejoindre la Principauté.
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Teddy Swims à l'instant sur le 107.7. La route est agréable en ce moment. Il y a simplement cette zone de ralentissement sur la 8 entre Antibes et Nice, même si ça s'améliore en direction de l'Italie. On en reparle juste après l'Insouchon.

0: Alain Souchon et son amour à la machine. Moi, je vous propose de passer le trafic à la machine du 107.7 dans 30 secondes.
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0: 11h15, merci de faire la route en notre compagnie. Une route qui globalement se passe très bien. On a une seule zone de ralentissement et qui commence vraiment à s'arranger. Je sais qu'on vous dit ça de point en point depuis un petit moment maintenant, mais là c'est beaucoup plus tangible, puisqu'a priori désormais, depuis le secteur d'Antibes pour rejoindre Nice par la 8 en direction de l'Italie, vous mettez 10 minutes de plus que lorsque tout va bien. Donc on a vraiment gagné en fluidité. On a toujours des petits coups de frein qui démarrent après le péage d'Antibes et puis ensuite c'est une circulation en accordéon jusqu'à Nice, mais avec des endroits désormais où ça roule globalement très très bien. Partout ailleurs, eh bien ça va plutôt très bien se passer. Quelques infos simplement. Alors, nouvelle info pour vous qui nous entendez dans le secteur de Cuers. Vous souhaitez accéder à l'A57 en direction de Toulon par cette entrée Cuers Sud. Il y aurait un obstacle sur les voies de circulation. Donc méfiez-vous, ça peut vous surprendre. Et puis toujours cet accident dans le secteur d'Aubagne. Alors ça ne vous concerne pas directement sur l'A52. Ça concerne ceux qui vont quitter cette autoroute. Vous êtes en direction d'Aix et vous empruntez la sortie Aubagne, sortie numéro 2. Eh bien, il y a toujours pas mal de monde en intervention dans cette bretelle de sortie suite à un accrochage entre plusieurs véhicules. Partout ailleurs, ça va bien. Si je ne parle pas de l'autoroute sur laquelle vous circulez, c'est que tout se passe bien pour vous. Dans un instant, nous allons retrouver un animateur qui s'est invité pendant 30 ans dans nos salons, figure emblématique de la télévision et du jeu télévisé Motus. Thierry Beccaro viendra nous raconter comment le théâtre et l'amour du public l'ont aidé à se reconstruire après une enfance difficile. Rendez-vous sur la route avec Thierry Beccaro juste après la musique de Rag & Bone Man.

0: Et nous allons recevoir notre invité tout de suite.
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0: Il a quitté la télévision mais multiplie les projets sur scène en tant que comédien. Thierry Beccaro est au micro de Christelle Mollon.
2: Notre invité s'est invité tous les soirs dans notre salon pendant 30 ans puisqu'il a été l'un des animateurs vedettes de la télé ces dernières décennies. Et aujourd'hui c'est surtout vers le théâtre que vous vous tournez. Bonjour Thierry Beccaro.
3: Bonjour Christelle.
2: Vous reprenez la route dès cet automne avec la pièce Le goût du bonheur, mais au printemps c'est avec une autre pièce, Je suis née à 17 ans, tirée du livre du même titre que vous aviez sorti en 2018 que vous jouiez au théâtre. Vous y racontiez votre enfance. C'est votre adolescence entre un père violent et une mère qui ne vous protégeait pas vraiment. Est-ce que la transposition de votre histoire sur scène était une autre façon finalement de vous livrer ?
3: Alors c'était une autre façon de procéder et c'était aussi le bonheur absolu de réaliser un triptyque. Le livre qui a été adapté par France Télévisions et puis je réalise le triptyque en jouant Je suis né à 17 ans, mis en scène par Anouch Sedbon. Jamais j'aurais pu imaginer, quand le livre est sorti, que ça libère autant la parole et que ça ouvre autant de portes.
2: Vous aviez, dès le début de votre vie professionnelle, choisi de tourner le dos à la colère et à l'aigreur et de donner de l'écoute, du sourire et du bonheur aux gens. Et pour vous, c'est beaucoup passé par la télévision, donc.
3: Le chemin est passé par quelques scènes de théâtre où j'apprenais à jouer la comédie. Dit, ça va me sauver, vraiment. Et puis après, la radio, la télévision, on est là pour apporter du plaisir aux gens, les divertir, les informer, les émouvoir parfois. Et j'aimais bien le faire. Moi, ce qui m'importait, c'était vraiment d'arriver jusqu'à vous.
2: Et en passant, donc, on a dit par Motus, évidemment, ce jeu emblématique, mais aussi, vous avez présenté Matin Bonheur, vous avez présenté plein d'émissions.
3: Ah, Télématin, 40 degrés à l'ombre, 35 ans.
2: À la rentrée, vous repartirez en tournée avec la pièce Le goût du bonheur, avec vos complices Tonia Kinsinger et Sylvain Boccara. Une autre façon, encore, de donner toujours du bonheur aux gens, qui est votre leitmotiv.
3: C'est une jolie comédie sentimentale, comme je n'en avais pas encore joué. Je suis très heureux de repartir avec mes camarades.
2: Et puis il y a aussi des lectures que vous allez proposer au public lors de ce festival auquel vous allez participer en Corrèze cet été autour de la mi-août.
3: Et oui, je serai à Concèze. C'est Mathias Vincent qui est l'initiateur de ce festival et chaque année il y a des invités qui viennent faire des lectures accompagnés par un pianiste, un musicien et je vais lire quelques-uns des auteurs qui m'accompagnent régulièrement. Rilke, Christian Bobin, Alexandre Vialat. Et puis peut-être deux ou trois textes que j'écris car il m'arrive de continuer à écrire.
2: Restez avec nous Thierry, on parlera voiture dans quelques minutes, juste après une pause trafic et musique.
0: Et pour la pause musique, il y aura Jacques Dutronc dans un instant. Tout de suite, c'est le nouveau titre de Maëlle, il s'appelle Tic Tac.

0: Et dans les toutes prochaines minutes, nous retrouverons notre invité Thierry Beccaro avec l'ancien présentateur télé, aujourd'hui comédien. Nous allons cette fois parler voiture, voyage en Italie, mais aussi rencontre avec des agriculteurs sur l'autoroute. Ce sera juste après un nouveau point sur vos conditions de circulation. Tout de suite.
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0: L'info trafic est globalement fluide et tranquille en ce moment. On a une seule zone de ralentissement qui perdure entre Antibes et Nice sur la 8 en direction de l'Italie, mais ça continue de s'arranger. Vous mettez maintenant en gros 5 minutes de plus que lorsque tout va parfaitement bien pour rejoindre Nice depuis Antibes, avec des coups de frein qui arrivent assez vite après le péage d'Antibes. Enfin, à chaque point trafic, on gagne maintenant des minutes de fluidité. Donc voilà pour cette information dans ce secteur. On change d'autoroute et on change de région. Nous partons à présent dans le Var. Vous êtes sur l'autoroute A50 en direction de Toulon. Après la sortie 13, Sifour-les-Plages au kilomètre 64, on nous signale un obstacle sur les voies. Il s'agirait d'une roue de véhicule qui se trouverait sur la chaussée, donc méfiez-vous. Il y a un agent routier, Philippe, qui se rend sur place pour aller ramasser cet obstacle. Partout ailleurs, ça va très bien. On avait un accident du côté d'Aubagne, dans la sortie Aubagne de l'A52. Accident terminé. Vous pouvez de nouveau emprunter cette bretelle de sortie sans aucun souci. Pour terminer ce flash, je vais quand même vous donner des nouvelles du trafic à l'approche de Monaco, parce que ce n'est toujours pas complètement fluide. Pour vous qui allez peut-être rejoindre la principauté par l'A500, et bien au-delà de l'A500 dans le secteur du Cap d'Ail, il y a quasiment un quart d'heure de retenue en ce moment. Il est temps de retrouver celui qui fait un bout de route avec nous aujourd'hui, le comédien et ancien animateur Thierry Beccaro, toujours au micro de Christelle Mollon.
2: Thierry Beccaro, que ce soit pour la télé ou pour le théâtre, vous avez sillonné l'hexagone dans tous les sens. Vous aimez ça, les voitures ?
3: Vous savez, la voiture, pour moi, c'est pas anodin. Mon père vendait des voitures.
2: Oui, ce père-ci, Dr. Jekyll et Mr. Hyde.
3: Ouais. Ce père vendait des Volvo. Mon père était un excellent vendeur. Il vous aurait vendu du sable dans le désert, vraiment.
2: Et vous avez des souvenirs justement de départs en vacances quand vous étiez petit avec ses parents un petit peu atypiques ?
3: On allait en Italie. Et mon père,

0: la gendarmerie, les pneus, la fumée et tout, il fait gris, tout ça. Et j'arrive comme ça, et il y a les gendarmes qui me regardent, les agriculteurs qui me regardent. Je dis, écoutez, je joue ce soir à Mirande, c'est à 40 km, est-ce qu'il n'y a pas moyen quand même? Alors là, les deux gendarmes me disent, alors attendez, on va demander au chef, donc ils vont dans la voiture, comme ça. L'agriculteur me dit, moi s'ils ne sont pas d'accord, je vous libère la route. Les deux gendarmes ressortent, bon bah c'est ok. L'agriculteur, Jean-Michel, dégage le tracteur! Dégage le tracteur. Incroyable, je vous assure.
1: Et vous avez pu passer et être sur scène le soir même à Mirande.
0: Alors voilà, donc certaines personnes vont dire oui, c'est parce que oui. Oui, c'est peut-être aussi parce que j'étais sympa et que j'ai pas fait de forcing. C'est-à-dire que le travail que j'ai pu faire sur Motus, où j'ai certainement accueilli et des gendarmes, des agriculteurs, des routiers. J'avais leur amitié, leur sourire, leur complicité. Et ça, c'est magnifique.
1: Ça vous a été utile, en tout cas. Sur scène, donc, ce sera cet été en Corrèze pour ce festival où vous lirez vos auteurs préférés. Ensuite, Le goût du bonheur. Et puis, vous tournerez aussi, sans doute, avec l'adaptation sur scène de votre livre « Je suis né à 17 ans » courant 2027. Merci Thierry pour ces quelques kilomètres à nos côtés. Et puis, à bientôt.
0: Mais merci beaucoup. Et puis, soyez prudents.
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0: Relax, take it easy, ça c'est une bonne idée à prendre en compte sur la route. Oui, prenez tout tranquille, relax sur la route. Et pour être relax d'ailleurs, on n'oublie pas la pause toutes les 2 heures. Ça c'est indispensable pour rouler en toute sécurité, des pauses de 15 à 20 minutes au moins pour qu'elles soient profitables et que vous puissiez poursuivre votre chemin dans de bien meilleures conditions. Je vous retrouve à 11h45 pour reparler du trafic. D'ici là, il y aura la musique dans un instant d'Oasis et de Jack et Carla. À tout à l'heure.
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Retour au trafic et nous partons sur l'autoroute A8 en direction de Nice et de l'Italie. Juste avant la sortie 46, Villeneuve-Loubet et après Antibes, kilomètre 176, il y a une voiture en panne qui gêne le trafic. Vous ne passez plus que sur une seule voie au lieu de trois. La voie de gauche seulement est disponible.

0: Et nous étions en 1996 à l'instant en compagnie d'Oasis. On va revenir en 2026 tout de suite pour le trafic de 11h45.
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0: Info trafic excellente, une info simplement un potentiel danger pour vous qui roulez dans le Var du côté de l'A57. Vous êtes en direction de Toulon, vous circulez après la sortie 10 Pugéville, kilomètre 20, il y aurait un obstacle sur les voies. On nous parle de différents morceaux sur les voies de circulation. Donc attention dans ce secteur, c'est au kilomètre 20 de l'A57 en direction de Toulon. Et puis sinon toujours cette zone de très léger ralentissement. Alors ça n'aura pas beaucoup d'impact désormais sur vos temps de parcours, mais c'est plus les petits coups de frein qui risquent de vous surprendre sur l'autoroute A8 en direction de Nice et de l'Italie. Il y a une première zone de léger ralentissement à partir du péage d'Antibes. Une fois que vous avez passé cette barrière, vous aurez les premiers coups de frein et vous avez une première zone de 5 minutes difficile. Et puis ensuite, juste avant Saint-Laurent-du-Var, il y aura également une autre petite zone où vos vitesses moyennes s'abaissent un petit peu. Et donc au total depuis Antibes pour rejoindre Nice, bah vous mettez 5 grosses minutes supplémentaires en ce moment. Rien de bien méchant, je vous l'avais dit. Je vous parlais tout à l'heure d'une voiture en panne dans ce secteur au kilomètre 176. Elle a été évacuée, donc rien à signaler. En revanche, nouvelle info pour vous qui roulez sur cette autoroute A8 en direction de l'Italie, juste après la Turbie, kilomètre 210 de cette autoroute A8. On nous parle à l'instant d'une voiture en panne dont la présence peut peut-être vous gêner. A priori, peut-être sur le bord des voies ou sur la voie de droite. Sun is shining, tout de suite, c'est la musique complètement d'actualité de Bob Marley.

Retour au trafic et vous êtes peut-être sur l'autoroute A8 en direction de l'Italie, secteur de Menton, tout au bout de cette autoroute, kilomètre 223. Il y aurait un piéton potentiellement sur les voies de circulation. Donc vous levez le pied au maximum, kilomètre 223 de l'A8 vers l'Italie.

Et c'était Elena à l'instant sur le 107.7. On se cache pas sous les capuches, hein, durant les prochains jours. En l'occurrence, c'est le début d'une vague de chaleur qui va être assez intense et qui va durer, surtout a priori, avec un pic possible ce week-end et des nuits où il continuera de faire très très chaud. Sur la route, il faut en tenir compte. N'oubliez pas notamment de vérifier encore plus que d'habitude la pression des pneus sous l'effet de la chaleur. Un pneu peut se dégonfler et un pneu sous-gonflé risque d'éclater. Donc ne minimisez pas le danger. On va se retrouver à midi pile avec Thibaut Dinouel pour un nouveau point sur l'actualité de ce mercredi. Puis je vous retrouve juste après pour la météo et les infos. Bruce Springsteen sur les prochains kilomètres.

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1: Bonjour à tous. De plus en plus de refus d'obtempérer en France. Ils ont augmenté de 10% d'après les derniers chiffres du ministère de l'Intérieur sur la dernière année écoulée. Cela correspond à plus de 28 000 refus d'obtempérer sur l'année 2025. Une progression nettement supérieure à la moyenne, dit le ministère, qui pourrait s'expliquer aussi par l'intensification des contrôles routiers. Les délits de défaut de permis ou d'assurance étant particulièrement ciblés par les forces de l'ordre. Des dépistages de drogue au sein des ministères, c'est la moindre des choses, dit ce matin Sébastien Lecornu. Le Premier ministre demande aux membres du gouvernement de procéder à des dépistages de stupéfiants. Les oraux du bac seront-ils reportés? Pas impossible, dit ce matin de son côté le ministre de l'Éducation en raison de cette vague de chaleur qui s'apprête à déferler sur la France. Édouard Geffray assure tout faire pour éviter ces reports et que les élèves concernés seront avertis au plus tard vendredi. Le sommet du G7 à Évian, dernier jour d'échange entre les dirigeants des grandes puissances, les thèmes de l'IA et des nouvelles technologies sont abordés en ce moment. Et ce soir, Donald Trump prolongera son séjour en France avec une réception au château de Versailles aux côtés d'Emmanuel Macron, un dîner très critiqué par une partie de l'opposition.
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1: Les dernières entrées en lice aujourd'hui pour les grosses nations du football mondial, à commencer par le Portugal qui débute sa compétition à 19h contre la République démocratique du Congo, puis à 22h un choc entre l'Angleterre et la Croatie, et puis pour les plus courageux, à 1h du matin, le Ghana face au Panama, suivi d'Ouzbékistan Colombie à 4h. Le mondial de football, on en reparle dans un instant, avec comme tous les jours à cette heure-ci, le chiffre du jour que viendra nous dévoiler Nathan Giaume, ce sera juste après la météo.
3: Merci Thibaut. Et pour la météo, eh bien, c'est bien sûr de la chaleur sous un grand soleil que l'on connaît aujourd'hui. Soleil jusqu'à ce soir et des températures qui continuent de monter. On a déjà la barre des 30 degrés passée par exemple du côté de Salon de Provence. 29 degrés dans certains secteurs des Alpes-Maritimes. On devrait atteindre jusqu'à 36 degrés au Muy cet après-midi. Dans ce contexte, dans les Alpes de Haute-Provence, le Var et les Bouches-du-Rhône, sachez que le risque de feu aujourd'hui reste modéré. Il est élevé, en revanche, dans le Vaucluse.
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3: Bienvenue dans votre rendez-vous du début de, du milieu de journée préparé pour vous par toute l'équipe du 107.7. Notre rendez-vous Coupe du Monde dans un tout petit instant. Coup d'œil sur un chiffre particulier de cette Coupe du Monde. 23 milliards en l'occurrence pour aujourd'hui. Je vous dis à quoi ça correspond juste après le trafic qui arrive tout de suite.
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3: Trafic plutôt tranquille désormais, et ça c'est l'excellente nouvelle que je souhaitais vous donner, même sur la 8 entre Antibes et Nice, c'est quasiment redevenu fluide. On a encore un tout petit risque de coup de frein juste après le péage d'Antibes. Il y a une petite zone sur 5 km environ, vos vitesses moyennes s'abaissent un petit peu parfois, c'est vraiment une zone de circulation en accordéon, mais globalement en ce moment depuis Antibes pour rejoindre Nice, vous mettez 5 minutes de plus que lorsque tout va bien, donc c'est quasiment un temps de parcours idéal. Et partout ailleurs où vous m'entendez en ce moment, ça se passe bien également. Cette info simplement, si vous êtes sur la 8 en direction de l'Italie et que vous quittez la 8 par la sortie 42 Mougins, dans cette bretelle de sortie, il y a une voiture en panne. Ne soyez pas surpris de sa présence.
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3: Et on reparle donc tout de suite de la Coupe du Monde de football.
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3: Et chaque jour sur cette antenne, retrouvez un chiffre marquant de cette édition. Le chiffre du jour, c'est donc 23 milliards. C'est la somme estimée des retombées économiques pour les pays hôtes de la compétition. Certains secteurs devraient tirer leur épingle du jeu, mais Nathan Giaume, l'impact global pour les trois pays organisateurs pourrait rester très limité.
4: Oui, car le principal bénéficiaire de cette Coupe du Monde sera sans doute la FIFA. l'organisateur de cette compétition XXL avec plus de matchs, plus de droits télé et plus de billetterie. Pour les pays hôtes, en revanche, cela ne devrait pas être le jackpot. Certes, il y aura des recettes touristiques dans les 16 villes qui accueillent les matchs. L'hôtellerie et les compagnies aériennes sont annoncées gagnants. Quant aux investissements en amont de la compétition, ils ont été moins importants que d'habitude avec des réseaux de transport et des stades déjà là dans les trois pays. Mais au final, les retombées économiques pourraient être très modestes, selon les économistes, notamment en raison du contexte géopolitique et des restrictions d'accès aux États-Unis. Le principal pays accueillant le mondial pourrait engranger 17 milliards de dollars, un chiffre qui peut paraître important mais qui représente moins de 0,1% du PIB total. Quant au Canada et au Mexique, les retombées économiques sont estimées à environ 3 milliards de dollars.
3: Merci beaucoup Nathan Giaume. Attention, il fait chaud sur la route, le chiffre du jour sur les autoroutes sur lesquelles vous m'entendez, ça pourrait être le 35 degrés que vous atteindrez dans certaines régions. On a tendance à mettre la clim et ça peut conduire à des angines. C'était une très longue introduction pour vous signer, pour vous annoncer le titre qui arrive tout de suite. C'est donc Anaïs et ça s'appelle Peut-être une angine.

Retour au trafic et vous êtes peut-être sur l'A8 en direction d'Aix et Marseille, juste après Menton et la sortie 59 km 214. Il y a a priori une voiture en panne sur la voie de droite, ça gêne le trafic, il faut serrer sur la voie de gauche, km 214 de l'A8 en direction de Nice, d'Aix et Marseille.

0: Et c'était donc Anaïs à l'instant sur le 107.7. Et je vous rappelle donc la présence de ce véhicule signalé à l'instant en panne sur les voies de l'autoroute A8. Nous sommes au début de cette autoroute après Menton en direction de Nice, d'Aix et Marseille, kilomètre 214. Il faut serrer sur la voie de gauche. Il y aurait donc un véhicule en panne sur la voie de droite. On en reparle à 12h15.
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0: Lionel Richie, à l'instant My Destiny. La mienne de Destiny, c'est de vous informer chaque quart d'heure un nouveau point sur vos conditions de circulation. Il est midi 16, il est donc grand temps d'y revenir tout de suite.
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0: Et ce sera rapide comme point. Nous allons d'abord aller sur l'autoroute A8 dans les Alpes-Maritimes. Pour vous qui nous écoutez après Menton et à l'approche de Roquebrune, vous êtes en direction de Nice, d'Aix et Marseille, kilomètre 214. Il y a deux véhicules arrêtés sur le bord des voies, pas très loin l'un de l'autre. Un poids lourd et une voiture. Ça gêne un petit peu le passage sur la voie de droite. Donc n'hésitez pas à venir vous positionner sur la voie de gauche quand vous êtes à hauteur particulièrement de la voiture. C'est surtout elle qui gêne dans ce secteur, kilomètre 214. Vous vous positionnez sur la voie de gauche pour laisser un espace de sécurité autour de ce véhicule. Partout ailleurs, ça se passe bien. Aucune autre gêne au trafic, aucun autre danger à vous signaler, que vous soyez dans le Var, dans les Bouches-du-Rhône, dans les Alpes de Haute-Provence. Et puis pour ce qui est donc de la circulation, elle est en train complètement de se fluidifier, y compris sur la 8 entre Antibes et Nice. Ça a été difficile depuis ce matin. Il reste encore quelques petits coups de frein. C'est vraiment désormais après le péage d'Antibes que vous avez encore des zones de ralentissement et avant Villeneuve-Loubet, mais c'est vraiment en train désormais de se fluidifier. Pour assurer votre sécurité, des travaux sont régulièrement menés sur l'autoroute avec un objectif: limiter au maximum leur impact sur l'environnement. Et quand ça ne suffit pas, il faut compenser avec des mesures concrètes. Mode d'emploi dans Question d'autoroute, juste après le duo Pascal Obispo et Icar.

0: Et c'était Pascal Obispo et Icard, donc à l'instant.
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0: La protection de l'environnement est au cœur de votre question d'autoroute du jour qui vous est servie par Quentin Lachaise.
2: Comment compenser l'impact environnemental des travaux de l'autoroute ? Pour chaque projet, tout est mis en œuvre pour réduire le plus possible les conséquences des travaux. Et cela commence bien avant les premiers coups de pelle. Sarah Corpard, de Vinci Autoroute.
3: On évalue différentes variantes. Ce travail de conception et d'analyse est fait par des bureaux d'études spécialisés. Et tout est mixé pour sélectionner la variante, donc la plus optimisée et la moins impactante pour l'environnement.
2: Si la variante choisie doit avoir un impact environnemental, il doit être compensé ailleurs.
3: On va acheter des terrains considérés comme dégradés par les écologues. On va replanter des haies, on va retirer les déchets, suivre ces terrains pendant 30 ans, 50 ans, voire 99 ans, pour vérifier si on a bien obtenu notre plus-value écologique.
2: Et les services de l'autoroute sont suivis de très près sur la question.
3: Tant qu'on n'a pas obtenu nos gains écologiques, les services de l'État nous imposent d'aller compléter les travaux, voire compléter notre surface foncière pour bien vérifier qu'on a bien compensé notre impact lié à la construction du nouveau projet.
2: Par exemple, en 2023, lors de l'élargissement de l'A10 au nord d'Orléans, ce sont près de 80 000 arbres et arbustes qui ont été plantés aux abords des autoroutes A10 et A71.
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0: Il y aura le retour du trafic à 12h30 et d'ici là, on va rouler en musique avec Lenny Kravitz et Alicia Keys dans un instant, à tout à l'heure.
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1: Retour au trafic et nous sommes sur l'autoroute A8 en direction d'Aix et Marseille. Après la sortie 40 Mandelieu, il y aurait une voiture en panne qui peut peut-être gêner le trafic. Attention, kilomètre 147 sur la 8 vers Aix et Marseille.

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1: L'infotrafic fluide désormais, ça y est, je n'ai plus aucune zone de ralentissement à vous signaler, y compris sur la 8 entre Antibes et Nice, où ça a été vraiment compliqué depuis ce matin. Ça a vraiment tendance à se fluidifier désormais, donc tout va bien. Vous avez retrouvé un temps de parcours quasiment idéal dans ce secteur. Donc je vais simplement vous parler de deux gênes à la circulation sur l'autoroute A8 pour vous qui roulez en direction d'Aix et Marseille. Première info, après Menton et après la sortie 59 au kilomètre 214, il y a une voiture arrêtée sur le bord des voies qui gêne un petit peu le trafic sur la voie de droite, donc n'hésitez pas à vous déporter sur la voie de gauche dans ce secteur pour laisser un espace de sécurité aux personnes impliquées dans ce véhicule en panne et pour l'homme en jaune qui est en train d'intervenir sur place. Et puis plus loin, kilomètre 147, là nous sommes après la sortie 40 Mandelieu, il y a là aussi une voiture en panne qui pourrait peut-être un petit peu vous gêner, donc méfiez-vous également dans ce secteur, kilomètre 147 en direction donc d'Aix et Marseille sur la 8. Partout ailleurs ça va plutôt bien. Si je n'ai pas parlé de l'autoroute sur laquelle vous circulez en ce moment, eh bien c'est que tout va bien pour vous. Et en ce moment, eh bien c'est que tout va bien pour vous. Et c'est la suite de

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1: Information si vous devez rouler ce soir entre Aubagne et Aix-en-Provence à partir de 21h et jusqu'à 5h du matin. L'autoroute A52 sera fermée en direction d'Aix-en-Provence entre la sortie 33 Belcoden et la bifurcation avec l'A8. Dans le même temps, la sortie Belcoden sur l'A52 sera fermée dans les deux sens de circulation et ce pour permettre des travaux d'entretien. Au nord d'Aix-en-Provence, à partir de 21h ce soir et au plus tard jusqu'à 5h du matin, sachez que sur l'A51, la sortie 13 Venelle sera fermée en direction de Marseille. Là, ce sont des travaux d'entretien de la végétation qui auront lieu. Et puis dans les Alpes de Haute-Provence, à partir de 20h et toute la nuit, la sortie Perruit, sortie numéro 20 de l'A51, sera fermée dans les deux sens pour rénover la chaussée.
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1: Et on va reprendre notre route en musique dans les prochaines minutes. Il y aura Liquido et le nouveau Mylène Farmer qui s'appelle C'est à qui le tour, à découvrir juste avant 12h45 et notre prochain rendez-vous avec le trafic. À tout à l'heure.
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0: Retour au trafic et vous êtes peut-être sur la 8 en direction d'Aix et Marseille, kilomètre 138. On nous signale des obstacles, des sangles sur les voies de circulation. Et puis également juste avant kilomètre, les sangles c'est au kilomètre 136 et juste avant kilomètre 138, on nous parle également d'obstacles. Ça se passe après la sortie 39, les Adrets.
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1: L'infotrafic de 12h et presque 45 minutes est excellente. C'est fluide partout. Il y a du monde par endroit, notamment toujours sur la 8 entre Antibes et Nice, mais pas de zone de ralentissement en tant que telle à vous signaler. Donc ça, c'est une excellente nouvelle. Quelques infos simplement, et celles se concentrent sur l'autoroute A8 en l'occurrence. Première info pour vous qui circulez après la sortie 40 Mandelieu en direction d'Aix et Marseille, kilomètre 147. Il y a toujours cette voiture signalée en panne, peut-être sur le bord des voies. Elle pourrait toutefois vous gêner, donc je vous demande d'être vigilant. Kilomètre 147 de la 8 vers Aix et Marseille. Une dizaine de kilomètres plus loin, kilomètre 138, nous sommes cette fois après la sortie 39, les Adrets. Là, ce sont divers obstacles qui sont signalés sur les voies. Et puis juste après kilomètre 136, on nous parle de sangles également possiblement sur la chaussée. Il y a là un agent routier, Alexandre, qui se rend sur place pour aller ramasser ces obstacles. Donc en attendant son arrivée, soyez attentifs dans ce secteur des kilomètres 138-136 de la 8 vers Aix et Marseille. Partout ailleurs, ça se passe bien. Pas d'autres difficultés donc à vous signaler en ce moment. Dans un instant, nous vous présenterons un orchestre, l'Orchestre National Auvergne-Rhône-Alpes, basé à Clermont-Ferrand. Il rayonne dans toute la région avec des projets musicaux variés. Rendez-vous dans Tempo 110, juste après Zaoui et Stéphane.

0: Zaoui et Stéphane à l'instant sur le 107.7. Quelle est la vie d'un orchestre en région? L'Orchestre National Auvergne-Rhône-Alpes existe depuis 1981. Il se produit un peu partout sur le territoire et même à l'étranger. Et le 3 juillet prochain, dans un lieu insolite, Charlotte Latour nous le présente dans Tempo 110.
1: 110 secondes pour un portrait de l'Orchestre National Auvergne-Rhône-Alpes. Basé à Clermont-Ferrand, il compte 21 musiciens, tous instrumentistes à cordes, et un chef principal, le violoniste Thomas Zettmeyer. Le répertoire de l'orchestre va du baroque de Jean-Sébastien Bach à la musique contemporaine, mais laisse de côté la période romantique qui nécessite un effectif plus imposant. L'orchestre se produira bientôt dans le stade de Clermont, plutôt habitué au rugby. Programme par la directrice générale de l'orchestre, Lila Forcade.
2: Programme fabuleux, les quatre saisons de Vivaldi, interprétées au violon par notre chef principal Thomas Zettmeyer, qui va jouer et diriger. En deuxième partie, on va jouer la 9e symphonie de Beethoven avec un chœur sur scène. Et on aura également le chœur Canto Général Auvergne qui sera dans le public. Moment unique, hein. Il n'y a jamais eu de concert comme ça dans ce stade. C'est un orchestre qui donne des concerts prestigieux dans l'opéra théâtre, mais pas seulement. On va jouer dans les maisons de quartier, on va jouer au CHU de Clermont-Ferrand. On accompagne les personnes qui sont hospitalisées en long séjour en leur donnant des cours de violon. Et puis, on va aussi se produire dans des villages, dans des zones rurales. On organise des résidences en campagne. L'orchestre s'installe pendant quelques jours et on amène la musique, on la porte aux personnes qui n'y ont pas accès.
1: Concert grandiose de l'orchestre le 3 juillet au stade Marcel Michelin de Clermont. Pas moins de 10 000 personnes attendues.
0: Et on change tout de suite de style musical puisque c'est le nouveau Vanessa Paradis.

La route est agréable et la route est assez tranquille en ce moment. On se retrouvera après le flash de 13h, le flash de Thibaut Dinouel, pour refaire un point sur la météo et vos conditions de circulation. Pour terminer l'heure en musique tout de suite, c'est Thibaut.

0: 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Il est 13h et c'est l'heure tout de suite des infos.
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2: Bonjour à tous. La lutte contre le narcotrafic au sein même des ministères. Sébastien Lecornu, le Premier ministre, demande aux membres de son gouvernement d'organiser des dépistages inopinés et obligatoires dans les cabinets. Objectif, déceler une éventuelle consommation de stupéfiants. Le cabinet du Premier ministre s'y est d'ailleurs plié il y a 2 semaines, Matignon parlant d'une exigence d'exemplarité. Le cri d'alerte ce midi du président du Louvre, le musée parisien est à bout de souffle, dit Christophe Le Ribaud. Malgré, je cite, son imposante majesté et l'engagement quotidien de ses équipes, les infrastructures arrivent en fin de cycle, dit le président du musée parisien. Il estime que de nombreux investissements y sont nécessaires. Le château de Versailles sous le feu des projecteurs aujourd'hui. Donald Trump y sera reçu ce soir par Emmanuel Macron pour un dîner très critiqué par une partie de l'opposition, mais qui enchante le président américain. Avant cela, les deux chefs d'État participent en ce moment aux derniers jours, aux derniers échanges du sommet du G7 à Évian. Il est question d'IA et de nouvelles technologies, avec l'épineuse question de la taxation du numérique. La météo, une cinquantaine de départements concernés par une vigilance jaune canicule. Ce n'est pas le seuil le plus élevé, mais cela témoigne de l'arrivée de cette vague de chaleur, jusqu'à 40 degrés attendus par exemple le week-end prochain. Et dans ce contexte, les épreuves du baccalauréat, pas impossible que les oraux prévus à partir de lundi prochain soient reportés dans certaines régions, a expliqué ce matin le ministre de l'Éducation. Édouard Geffray assure que les élèves concernés seront avertis au plus tard vendredi. Et puis, autre conséquence de ces chaleurs, la SNCF décide d'ores et déjà de supprimer certains trains intercités sur la ligne Paris-Orléans-Limoges-Toulouse. Au total, quelques 14 liaisons annulées car la climatisation de cette ligne n'est pas adapté, explique la compagnie ferroviaire. Il est 13h02, c'est la fin de ce flash. Dans quelques instants, le retour du trafic, ce sera après la météo.
0: Et il n'y a pas encore à ce stade de vigilance orange de Météo France prévue, mais c'est bien le début d'une vague de chaleur qui nous est annoncée sous un très grand soleil en ce moment et qui reste d'actualité jusqu'à ce soir sur tout le sud-est du pays. On attend cet après-midi, selon Météo France, des maximales de 25 degrés du côté de Marseille, 26 à Nice, 32 à Gap, 35 au Muy, 36 à Montélimar. Ce sont des températures maximales annoncées sous abri, hein, comme toujours pour les prévisions de Météo France. Il fait déjà en ce moment 31 degrés du côté de Salon de Provence. Et puis, bien, ça s'accompagne bien sûr d'un risque d'incendie, toujours quand le temps est chaud et sec. Alors, risque qui reste modéré toutefois pour l'instant pour les Alpes de Haute-Provence, le Var et les Bouches-du-Rhône, mais qui est déjà estimé élevé dans le Vaucluse.
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0: À suivre, des idées de sortie pour ce week-end. Dans les prochaines minutes, on ira notamment au festival Les Escapades dans les Alpes de Haute-Provence d'ici une vingtaine de minutes. Mais pour l'instant, à 13h03, on revient tout de suite à vos conditions de circulation.
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0: L'info, trafic agréable en ce moment, même si bien sûr il fait très chaud par endroits, ça vous l'avez constaté, et il ne faut pas négliger cela. Pensez bien sûr à boire régulièrement et à prévoir de l'eau dans votre véhicule. C'est bon pour aujourd'hui, mais pour tous les jours à venir, même quand vous partez pour un court trajet, puisque sur autoroute, vous pouvez vous retrouver à l'arrêt à tout moment en cas d'événement. Donc mieux vaut avoir de l'eau en quantité suffisante, surtout si vous voyagez avec des enfants ou des personnes âgées. En tout cas, en ce moment, pas d'événement qui entraînerait un blocage de la circulation. C'est assez tranquille. Le trafic est fluide absolument partout. Quelques infos simplement. Information, si vous roulez sur l'A51, on va commencer avec cette info pour vous qui roulez sur cette autoroute en direction de Gap. Vous êtes après la sortie 19 Fort-Calquier. On nous signale des obstacles sur la chaussée. Il y a un agent routier, Jonathan, qui est en route pour aller ramasser ces obstacles. Donc attention, en attendant son arrivée. Kilomètre 90 de l'A51. 51 en direction de Gap. Nous partons sur l'autoroute A8 à présent. Pour vous qui circulez en direction d'Aix et Marseille, trois infos à vous donner. La première, à hauteur du kilomètre 147, il y avait une voiture en panne sur le bord des voies. Le dépanneur est en train de s'en aller. Donc vous allez sans doute retrouver un trafic sans gêne dans ce secteur après Mandelieu. Je vais plutôt attirer votre attention sur les deux autres infos suivantes. Pour vous qui roulez après la sortie 39, les Adrets, kilomètre 138 d'abord. Il y a des obstacles qui ont été repérés sur les voies. On nous parle d'autres obstacles juste après kilomètre 136. Là, il s'agirait de sangles a priori sur la voie de droite. Et il y a donc un agent routier qui arrive sur place, Alexandre, pour ramasser ces obstacles. Donc attention à lui et partout ailleurs, ça se passe bien en ce moment.
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Tame Impala et Jenny à l'instant sur le 107.7. 34 degrés relevés en ce moment au Canet des Morts. Le mercure commence à bien chauffer par endroits dans votre voiture. J'espère que tout va bien, que vous circulez dans de bonnes conditions de température. Pour ce qui est du trafic, ça se passe plutôt bien. Vérification juste après Norah Jones.

0: grande douceur de Norah Jones pour vous accompagner sur une route qui est plutôt douce également. On refait un point dans 30 secondes, à tout de suite.
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0: À 13h16, je vous emmène d'abord sur l'autoroute A8 en direction d'Aix et Marseille, kilomètre 138 après la sortie 39, les Adreilles, un homme en jaune en intervention. Mohamed est en train de ramasser des obstacles, des sangles qui se trouvent sur la voie de droite. Vous passez sur la voie de gauche en prenant garde, s'il vous plaît, à la sécurité de cet agent des services de l'autoroute, kilomètre 138 sur la 8, donc en direction d'Aix et Marseille. Juste après, il y a ces autres obstacles repérés également sur la voie de droite, potentiellement kilomètre 136. Vous restez vigilant dans ce secteur et puis partout ailleurs ça va bien, pas d'autres difficultés à vous signaler en ce moment, où que vous soyez, partout le trafic s'écoule très très bien, donc pour l'instant tout va bien. N'oubliez pas de marquer des pauses au moins toutes les 2 heures, voire plus hein, si vous circulez notamment sans climatisation, la chaleur va être éprouvante, donc il faut penser à s'arrêter pour vous hydrater, pour vous aérer et puis pour aérer également votre véhicule, puisque les motorisations souffrent également lorsqu'il fait aussi chaud. Des idées de sortie pour ce week-end. Dans un instant, on va vous proposer de partir au festival Les Escapades dans les Alpes de Haute-Provence, au festival Tragédie sous les étoiles à Nice. Et puis on terminera à Monaco pour un ciné-concert d'un des films les plus oscarisés de l'histoire du cinéma. L'agenda des sorties démarre après Alain Chamfort.

0: Et comme prévu, on vous donne tout de suite des idées de sortie pour ce week-end. Théâtre, ciné, concert et musique sont au programme. Direction d'abord les Alpes de Haute-Provence pour parler des escapades à Château-Arnoux-Saint-Auban avec vous Aurélie Mignonne.
1: Les escapades, ce sont 3 soirs de concerts en plein air et gratuits pour célébrer la fin de saison du théâtre Durand. C'est le début de l'été. Des artistes venus d'ici et d'ailleurs aux univers éclectiques pour un rendez-vous placé sous le signe de la bonne humeur. Elsa Gobert, administratrice du théâtre de Durand qui porte le festival, nous donne un aperçu du programme.
2: Découvrir des groupes soit en émergence, soit connus mais pas forcément connus du grand public. Il n'y a pas de style musical particulier. Hein. On passe du jazz, pop, musical avec Alani, à vraiment de la musique plus musique du monde avec Mélissa Lavo, ça part carrément en Haïti et dans les Caraïbes. Sarah, là, on va vraiment partir dans du post-punk poésie arabe. On a DJ La Louve, DJ algérienne qui a grandi en Algérie dans les années 2000, donc qui est assez jeune, mais qui a pour thème de vouloir faire danser les mamans sur de l'électro. Donc elle reprend un peu des musiques rail, électro-maghrébines et des musiques afro-orientales pour faire danser tout le monde.
1: Rendez-vous sur théâtredurance.fr pour la programmation complète. Et pour rejoindre Château-Arnoux-Saint-Auban et le plateau des Lozières, vous quittez la 51 à Digne, sortie 21, et vous suivez la N85. Troisième édition du Festival Tragédie du Théâtre National de Nice. Du 16 juin au 4 juillet, c'est au cœur des arènes de Cimier que le TNN convoque les tragédies d'hier et d'aujourd'hui, avec des textes classiques et contemporains. Muriel Mayette-Holtz, la directrice du TNN, célèbre cette année encore les textes qui traversent le temps et révèlent la part la plus sombre de l'humanité. Enfin à Monaco ce dimanche, ciné-concert La La Land avec l'Orchestre Philharmonique de Monte Carlo. Plus de 80 musiciens pour porter en live le film aux 6 Oscars signé Damien Chazelle avec Ryan Gosling et Emma Stone. Bonne sortie!

0: Et c'était le dernier Mentissa. À l'instant, on se retrouve pour le trafic dans 30 secondes.
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0: 13h31, je n'ai qu'une seule difficulté à vous signaler, elle nous emmène sur l'autoroute A52. Nous sommes dans le secteur d'Aubagne, dans les Bouches-du-Rhône. Vous roulez en remontée vers Aix, kilomètre 22, c'est après la sortie 35 Aubagne. Il y aura un obstacle sur les voies, une plaque de signalétique, donc peut-être un obstacle volumineux. Il y a un agent routier, Pierre, qui est en train de se rendre sur place pour aller ramasser cet obstacle. En attendant son intervention, il va falloir être vigilant à hauteur de ce kilomètre 22 de l'A52 en direction d'Aix. Partout ailleurs, ça se passe bien. Pas d'autres difficultés à vous signaler où que vous soyez en ce moment. Ça roule très très bien. Juste un mot pour ceux qui nous écoutent et qui souhaitent rejoindre la principauté de Monaco. Les accès sont régulièrement très difficiles ces derniers jours. En ce moment, ça se passe plutôt bien. Vous pouvez emprunter la 500, même au-delà de la 500. Et bien sachez qu'il y aura au pire 3-4 minutes de difficultés avant le rocher.
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0: La suite de ce 12-14 et la suite de notre agenda des sorties pour ce week-end. On parlera cette fois des Nuits Carrées, c'est la 20e édition de cette manifestation. Mais aussi on parlera d'un spectacle mêlant cirque et chant lyrique à Aix, ainsi qu'une exposition dédiée à la môme à Draguignan. Vous saurez tout après la musique des Corses.

0: Et on vous donne tout de suite d'autres bons plans pour ce week-end. On parle du festival qui annonce l'été chaque année sur la Côte d'Azur et qui rayonne toujours plus. Les Nuits Carrées d'Antibes fêtent leurs 20 ans cette année. C'est l'événement dont nous parle Aurélie Mignonne.
1: Une édition anniversaire des plus festives avec 4 soirées de concerts cette année, dont une gratuite pour la fête de la musique et l'arrivée de l'été dimanche. Au programme de cette 20e édition, NASA, Bon Entendeur, Cassius, Trinix, Lamano. Lui, rempile pour la 20e année avec toujours le même plaisir. Le directeur des Nuits Carrées, Seb Amar, est notre invité. L'occasion forcément de jeter un coup d'œil dans le rétro.
2: Ben, je retiens 20 ans d'aventure humaine extraordinaire, comme tu le dis, d'un festival à taille humaine destiné au public de notre territoire azuréen. Et je retiens de merveilleuses aventures humaines, artistiques, de découvertes d'artistes qui ont frôlé la scène des Nuits Carrées, personne ne les connaissait, et qui sont devenus des phénomènes nationaux ou internationaux absolument incroyables. Je retiens aussi l'attention, la remise en question qu'il faut s'appliquer d'année en année si on veut rester proche de nos publics, proche des nouveaux publics, proche des jeunes qui font vibrer les festivals, et cette attention, cette remise en question permanente. Mais on en retient quand même près de 150 000 sourires qui donnent toujours autant de frissons 20 ans plus tard.
1: Les Nuits Carrées à Antibes, sortie 44 de l'autoroute A8 pour rejoindre le port, et pour toutes les infos, nuitscarrées.com. Une création où dialogue, cirque et chant lyrique à la croisée des corps et de l'imaginaire, c'est Orfeo Vassilla à voir au Siam à Aix-en-Provence du 21 au 25 juin. Voix lyrique et acrobate se répondent sur scène dans une œuvre inspirée du mythe d'Orphée et de l'opéra de Gluck. Et puis il vous reste quelques jours pour aller découvrir l'exposition Édith Piaf à Draguignan. Collection de vêtements, vidéos rares, pochettes de disques, articles de presse. L'histoire de la môme est à redécouvrir à la chapelle du Bon Pasteur en Dracénie. Bonne sortie, bon week-end.
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0: Et nous, on se retrouve à 13h45 pour reparler de vos excellentes conditions de circulation. Il y aura d'ici là, notamment la musique de Vernis Rouge. À tout à l'heure.
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Retour au trafic et vous êtes peut-être sur l'A8 en direction de l'Italie, kilomètre 179, c'est après la sortie 47 Villeneuve-Loubet. Il y aurait des morceaux de pneus sur les voies, donc méfiez-vous sur l'A8, kilomètre 179, direction Nice et l'Italie.

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1: Il est 13h45, bienvenue si vous nous rejoignez à l'instant. Vous nous rejoignez sans grande difficulté. Tout est assez tranquille à l'heure actuelle. Simplement, les températures continuent d'augmenter, notamment dans le Var, avec un mercure qui avoisine les 35 degrés par endroit. Il faut bien sûr en tenir compte sur la route, multiplier les pauses pour vous et pour votre véhicule, c'est important. Alors, un mot, si vous êtes plutôt du côté des Bouches-du-Rhône, vous roulez sur l'A52 en remontée vers Aix, kilomètre 22. C'est après la sortie 35 au Bagne. Il y a ces obstacles repérés sur les voies. On nous parle d'une grande plaque de signalisation qui serait potentiellement sur la chaussée. Et puis, autre obstacle dans le secteur de Villeneuve-Nouveau-Loubet. Alors, c'est pas vraiment sur les voies de la 8, comme je le disais à l'instant à ceux qui roulent dans ce secteur. C'est ceux qui souhaitent accéder à la 8 en direction de l'Italie par l'entrée Villeneuve-Loubet. C'est dans cette bretelle d'accès à l'autoroute qu'il y aurait des morceaux de pneus sur la chaussée. Partout ailleurs, en ce moment, ça se passe très très bien. Alors, puisque tout va bien, on peut tranquillement reprendre notre route en musique et monter le son pour Madonna.

Et c'était les Pretenders à l'instant. On a rendez-vous à 14h pile avec Thibaut Dinouel pour un nouveau point sur l'actualité de ce mercredi. Et puis on se retrouvera juste après pour évoquer les chaudes prévisions de Météo France et reparler de vos conditions de circulation qui sont globalement très très calmes en ce moment sur toutes les autoroutes sur lesquelles vous m'entendez. D'ici là, la musique, c'est notamment une nouveauté tout de suite. Manon Lisa et Le Petit Pêcheur.

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1: Bonjour à tous, les oraux du bac seront-ils reportés? Ce n'est pas impossible, a dit ce matin le ministre de l'Éducation nationale, et cela en raison de cette vague de chaleur qui s'apprête à déferler sur la France. Édouard Geffray assure tout faire pour éviter ces reports et promet que les élèves concernés seront avertis au plus tard vendredi. De plus en plus de refus d'obtempérer en France, ils ont augmenté de 10% d'après les chiffres ce matin du ministère de l'Intérieur. Cela correspond à plus de 28 000 refus de contrôle sur l'année 2025, progression nettement supérieure à la moyenne et qui pourrait s'expliquer aussi par l'intensification des contrôles routiers. Les délits de défaut de permis de conduire ou d'assurance étant particulièrement ciblés par les forces de l'ordre. Une nouvelle génération d'OGM bientôt utilisée dans nos champs. Le Parlement européen vient d'adopter ce midi l'utilisation des NGT, les nouvelles techniques génomiques. Elles permettent de rendre les plantations plus résistantes à la sécheresse et aux maladies, mais suscite également l'inquiétude des défenseurs de l'environnement et des petits exploitants. Le sommet du G7, dernier jour d'échange entre les dirigeants des grandes puissances à Évian, les thèmes de l'IA et des nouvelles technologies sont abordés. Ce soir, Donald Trump va prolonger son séjour en France avec une réception au château de Versailles aux côtés d'Emmanuel Macron. Le sport, un absent de marque sur le prochain Tour de France. Le dernier vainqueur de Paris-Roubaix, le Belge Wout van Aert, déclare forfait pour la grande boucle. Le coéquipier de Jonas Vingegaard souffre d'une blessure au coude. Et puis la Coupe du Monde de football, dernière entrée en lice aujourd'hui pour plusieurs grosses nations, comme le Portugal qui débute sa compétition à 19h face à la République démocratique du Congo. Puis à 22h, un choc entre l'Angleterre et la Croatie. Pour l'heure, c'est le début d'après-midi, il est 14h02. Dans un instant, le trafic après la météo.
2: Merci beaucoup Thibaut Dinoël et vous êtes de retour dans une heure. Alors pour la météo c'est très facile, c'est du grand soleil pour ce soir, jusqu'à ce soir et pour les prochains jours, et des températures qui vont continuer d'augmenter. On a déjà 35 degrés relevés à Saint-Antonin du Var par exemple en ce moment, c'est un peu le maximum relevé. C'est beaucoup plus doux du côté de Marseille avec 23 degrés dans les Calanques, nous avons 26 du côté de Nice. Dans ce contexte, sachez que dans les Alpes de Haute-Provence, le Var et les Bouches-du-Rhône, le risque de feux de forêt aujourd'hui est considéré comme modéré. Il est déjà élevé dans le Vaucluse et c'est donc quelque chose qu'il va falloir prendre en compte, bien sûr. J'en profite pour vous rappeler à cette occasion qu'on ne jette jamais un mégot depuis la fenêtre de son véhicule, puisque ça peut tout de suite embraser la végétation.
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2: Et c'est très très tranquille en ce moment où que vous circuliez, ça se passe globalement très bien. J'ai simplement cette info à vous donner, si vous nous entendez dans le secteur de Villeneuve-Loubet, vous souhaitez accéder à la 8 en direction de l'Italie par l'entrée Villeneuve-Loubet, il y aurait des obstacles dans cette bretelle d'accès à l'autoroute A8, donc méfiez-vous bien sûr si vous empruntez cette bretelle d'autoroute. Mais partout ailleurs ça va bien en ce moment, aucun autre souci à vous signaler.
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Retour au trafic et vous êtes peut-être en ce moment sur l'autoroute A8 en direction d'Aix et Marseille et vous quittez l'A8 par la sortie 40, sortie Mont-de-Lieu. Dans cette bretelle de sortie, il y aurait une voiture en panne dont la présence peut-être vous gêner.

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La musique de Géro sur les prochains kilomètres et puis on se retrouve juste après à 14h15 pour reparler de vos conditions de circulation. À tout de suite.

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1: L'info trafic toujours très tranquille à 14h14, ça se passe très bien pour vous sur toutes les autoroutes du sud-est du pays. Quelques infos simplement, d'abord sur l'autoroute A57, nous sommes dans le Var, vous roulez en direction de Toulon après le Canet des Morts, kilomètre 49, on nous signale la présence d'un gros obstacle sur les voies de circulation. Il y a un agent routier Stéphane qui se rend sur place pour aller ramasser cet obstacle. Et puis dans les Alpes-Maritimes, pour vous qui nous écoutez peut-être sur l'A8, vous êtes en direction d'Aix et Marseille et vous quittez la 8 par la sortie 40 Mont-de-Lieu. Dans cette bretelle de sortie, il y aurait une voiture en panne dont la présence peut peut-être légèrement vous surprendre ou vous gêner. Sinon, eh bien, en ce moment, tout va bien. Pas d'autres difficultés particulières à vous signaler. On va s'offrir un joli duo tout de suite sur la route, Zucchero et Paul Young.

Retour au trafic et on revient sur la 8 en direction d'Aix-et Marseille après la sortie 40 Mandelieu, kilomètre 151. Il y a un fourgon en panne qui gêne le trafic. Vous ne passez plus que sur deux voies au lieu de trois habituellement, les deux voies de gauche.

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1: Information, si vous circulez ce soir dans les Alpes-Maritimes à partir de 21h et toute la nuit, sachez que la sortie Nice-Est, Nice-Centre, sortie numéro 55 de la 8, sera fermée en direction d'Aix-en-Provence pour effectuer des travaux de fauchage. Toujours sur la 8 et toujours ce soir et la nuit prochaine, la sortie 58 Roquebrune-Cap-Martin de la 8 sera fermée en direction de l'Italie. Là, ce sont des travaux de maintenance dans un tunnel qui sont effectués. Et puis dans les Alpes de Haute-Provence, toujours ce soir et cette nuit, sachez que la 51 sera fermée en direction de Gap entre Sisteron, Centre-Vallée du Jabron, la sortie numéro 22, et Sisteron Nord, sortie numéro 23, pour effectuer des travaux d'inspection.
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1: Et on se retrouvera à 14h30 pour refaire un point sur vos conditions de circulation. Il y aura notamment Lady Gaga dans les prochaines minutes.
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1: À 14h31, l'infotrafic est toujours très calme. La principale difficulté, c'est une gêne au trafic à prévoir, sans que ça ne provoque le moindre coup de frein. Ça vous concerne si vous roulez sur la 8 en direction d'Aix et Marseille, après Mandelieu et après la sortie numéro 40. Il y a un poids lourd en panne sur le bord des voies et donc pour sa protection, vous ne passez que sur deux voies au lieu de trois habituellement. Les deux voies de gauche seulement sont disponibles à hauteur de ce kilomètre 151 de la 8. Juste avant, si vous quittez la 8 par la sortie 40 Mandelieu, dans cette bretelle de sortie, c'est une voiture en panne qui se trouverait. Ça peut peut-être vous gêner ou en tout cas vous surprendre en quittant l'autoroute. Donc il faut essayer d'être attentif partout ailleurs. Ça va très bien.
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1: Un énième constructeur chinois débarque en France. Une nouvelle marque portée à l'écran par Jean Reno dans une publicité que vous avez peut-être déjà vue. Vous saurez tout sur Djeko dans le Magoto, juste après Soprano.

0: Et c'était donc Soprano à l'instant, et des pics à 36 degrés sont maintenant relevés dans le Var. N'oubliez pas, durant vos pauses, de vous garer si c'est possible à l'ombre, et surtout ne laissez jamais personne dans une voiture à l'arrêt, même quelques minutes, ça peut être fatal avec de telles températures. Le Magoto tout de suite. Et Sébastien Datte est en compagnie d'un journaliste de l'Automobile Magazine.
1: Et cette semaine, je suis en compagnie de Gaël Brianceau. Bonjour Gaël.
2: Bonjour Sébastien.
1: On s'intéresse cette semaine à un nouvel acteur du monde de l'automobile qu'on découvre petit à petit en France. On a d'ailleurs découvert la marque dans une pub à la télé emmenée par Jean Reno. Vous nous faites découvrir, Gaël Brianceau, la marque GECO.
2: GECO, alors GECO, c'est une marque du groupe chinois Geely. C'est un gros groupe en Chine. C'est vraiment une boîte importante.
1: Et là, cette GECO 5 que vous nous présentez, côté look, ça ressemble à une Range Rover un peu plus petite, parce qu'on est quoi sur le segment 2008 là ?
2: Exactement, on est sur 4,38 m, donc c'est 8 cm de plus qu'un 2008, donc une voiture SUV urbain. Après, effectivement, on sait que les Chinois en matière de design, ils n'ont pas...
1: On n'est pas sur du copier-coller, mais on s'inspire fortement.
2: Les Chinois aiment beaucoup, on va dire qu'ils aiment beaucoup honorer des styles qui ont été appréciés ailleurs, donc c'est un peu, effectivement, il y a des faux airs de Range Rover Evoque. Après, la voiture, elle a une stature.
1: Avec notamment une jolie calandre. Et vous avez eu la chance de prendre le volant et d'effectuer quelques mesures.
2: Alors,
1: c'est une hybride.
2: C'est une hybride simple. Après, les résultats sont assez moyens, notamment en matière de consommation. D'une hybride, c'est quand même, c'est quand même le nerf de la guerre. La voiture est sobre en ville, moins sur l'autoroute. Après, on ne peut pas trop lui en vouloir parce qu'elle a beaucoup d'autres points d'intérêt.
1: Oui, points d'intérêt financiers notamment.
2: Évidemment, quand on se tourne vers une voiture chinoise, c'est que le prix est très intéressant. En l'occurrence, la version de base du GECO 5 hybride, c'est 27 000 euros. C'est le prix d'un Duster hybride avec beaucoup plus de chevaux, plus d'équipement, une meilleure garantie, donc évidemment ça interpelle.
1: Ça interpelle, mais est-ce qu'il faut vraiment se lancer avec cette marque finalement qu'on découvre tout juste ?
2: Alors, objectivement les prestations sont assez moyennes, mais on n'est vraiment pas volé vu le prix de la voiture. Après, effectivement, méfiance, parce que Jean Reno nous présente une nouvelle marque, mais personne ne la connaissait en France il y a 2 mois. Donc le conseil qu'on vous donne à l'Automobile Magazine, si vous craquez pour une voiture chinoise, on vous déconseille de l'acheter comptant. Prenez plutôt une LOA, une LDD. Si la marque se partait d'ici 2-3 ans, vous pouvez plus l'entretenir, vous l'auriez sur les bras, donc franchement, si vous craquez,
1: la location
2: est le bon plan.
1: Des apparences et de l'appétit, c'est le titre de l'article que vous consacrez à cette GECO 5 dans le tout dernier numéro de l'Automobile Magazine. À bientôt, Gaël Brianceau.
2: Merci Sébastien.
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0: Moi, je vous donne rendez-vous à 14h45 pour reparler de vos excellentes conditions de circulation. D'ici là, il y aura Jennifer Lopez dans un instant et Angèle et Justice.
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1: 14h46, bienvenue si vous nous rejoignez à l'instant sur les autoroutes du sud-est du pays. Vous le constatez en ce moment, vos conditions de circulation sont vraiment excellentes et je n'ai pas de difficultés particulières à vous signaler. En tout cas, le trafic est absolument fluide partout. Il y avait cette gêne au trafic, mais qui est en train d'être bientôt terminée. Il y avait ce véhicule en panne sur l'autoroute A8 en direction d'Aix et Marseille après Mont-de-Lieu, kilomètre 151. Ce véhicule vient d'être évacués les services de l'autoroute sont en train de débaliser. Donc pour l'instant, à ce point kilométrique précis 151 de la 8 vers Aix et Marseille, vous ne passez toujours que sur deux voies au lieu de trois, les deux voies de gauche, mais ça va bientôt être terminé. Je vous rappelle qu'en amont, si vous quittez la 8 par la sortie 40 Mont-de-Lieu, il y avait une voiture en panne, mais le dépanneur vient aussi de l'évacuer, donc tout va bien du côté de Mont-de-Lieu. Nouvelle info en revanche sur la 8 dans l'autre sens, pour vous qui roulez en direction de Nice et de l'Italie, kilomètre 175. Nous sommes après le péage d'Antibes. Il y a là aussi un fourgon en panne qui gêne potentiellement le trafic sur la voie de droite. Donc, il vaut mieux serrer sur les deux voies de gauche à hauteur du kilomètre 175 de la 8 vers l'Italie. Et partout ailleurs, en ce moment, ça se passe bien. La bonne humeur de C2C tout de suite pour un nouveau quart d'heure de musique sur le 107.7. 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
1: Bonjour à tous. Du jaune pour l'instant sur la carte de Météo France. Une cinquantaine de départements sont concernés par une alerte jaune canicule. Ce n'est pas le seuil le plus élevé, mais cela témoigne de l'arrivée de cette vague de chaleur. Il fera jusqu'à 40 degrés le week-end prochain et la semaine prochaine, les épreuves orales du baccalauréat. Ce n'est pas impossible que ces épreuves prévues à partir de lundi soient reportées dans certaines régions en raison de ces chaleurs. C'est ce qu'a expliqué le ministre de l'Éducation ce matin. Édouard Geffray qui assure que les élèves concernés seront avertis au plus tard vendredi. La lutte contre le narcotrafic au sein même des ministères. Sébastien Lecornu, le Premier ministre, a demandé aux membres de son gouvernement d'organiser des dépistages obligatoires dans les cabinets afin de déceler une éventuelle consommation de stupéfiants. Le cabinet du Premier ministre s'y est d'ailleurs plié il y a 15 jours. Matignon parle d'une exigence d'exemplarité. Une nouvelle génération d'OGM bientôt utilisée dans nos champs. Le Parlement européen a validé tout à l'heure l'utilisation des NGT, les nouvelles techniques génomiques. Elles permettent de rendre les plantations plus résistantes à la sécheresse et aux maladies, mais suscitent également l'inquiétude des défenseurs de l'environnement et des petits exploitants. Au dernier jour du sommet du G7 à Évian, il est question d'IA et de nouvelles technologies aujourd'hui. Ce soir, Donald Trump va prolonger son séjour en France avec une réception au château de Versailles aux côtés d'Emmanuel Macron, un dîner critiqué par une partie de l'opposition. Enfin, le sport, le football et les dernières entrées en lice aujourd'hui pour plusieurs grosses nations du football, à commencer par le Portugal. Ce sera à 19h le Portugal qui affronte la République démocratique du Congo. Puis ensuite à 22h, un choc entre l'Angleterre et la Croatie. Enfin, pour les plus courageux, Ghana-Panama à 1h du matin, suivi d'Ouzbékistan-Colombie à 4h. Il est 15h02. Fin de ce flash. Dans une heure, c'est Clément Finot que vous retrouverez pour l'actualité. Le trafic arrive après la météo.
2: Oui, et pour ce soir et cette nuit, le ciel sera bien dégagé dans la région. Demain en France, la chaleur s'accentuera. Un temps orageux également sur l'ouest. Dans la région, soleil en bord de mer, mais orage aussi en montagne. Les températures maximales pour demain, entre 27 et 33 près du littoral, entre 24 et 27 en altitude, entre aussi 28 et 33 degrés si vous êtes dans les terres provençales. Avec du vent aussi près des reliefs. Bienvenue en tout cas, la Seine française à l'honneur avec tout à l'heure, juste après le point trafic, la musique de Grégoire.
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2: Peu de choses à vous indiquer, en tout cas les temps de parcours sont satisfaisants dans la région sud Provence-Alpes-Côte d'Azur. Alors un premier élément, si vous êtes en ce moment près d'Antibes, il y a un dépannage en cours au niveau d'un poids lourd en difficulté sur la voie de droite, vous le verrez, direction Italie. 4 km après le péage d'Antibes, avant d'arriver à Villeneuve-Loubet-Plage, ça peut créer une petite retenue déjà, on va voir comment ça évolue tout à l'heure. Et puis sinon globalement, ailleurs ça se passe bien, alors c'est vrai que c'est pas pour l'instant dans la région où il fait le plus chaud, mais la chaleur va s'installer dans toute la France, il peut déjà y avoir des températures élevées quand même, donc pensez à faire des pauses régulièrement pour chercher peut-être un petit peu plus de fraîcheur dans les bâtiments climatisés au niveau des stations-service.
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0: Bon après-midi avec le 107.7 Radio Vinci Autoroute. On est là pour vous. La suite avec D6 et Théodora et le point trafic à 15h15. Et puis, ça peut un petit peu freiner à Antibes en raison d'un véhicule en panne. On en reparlera tout à l'heure.
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1: Le trafic s'écoule bien. Deux informations, une info près de Saint-Maximin, une autre près de Toulon. Alors pour Toulon, ce sont des piétons qui ont été aperçus près de Brégaillon. Méfiez-vous dans les deux sens. Et puis à Saint-Maximin, une voiture en panne depuis peu au niveau de la sortie 34 sur l'autoroute A8 direction Italie. Le patrouilleur Vinci Autoroute a été prévenu et un dépanneur. Pour le moment, rien d'autre dans tous les départements de la région. Les Bouches-du-Rhône, les Alpes-de-Haute-Provence, les Hautes-Alpes, ça se passe très bien. Trafic dans l'ensemble de fluide. Et tout ce que j'ai rajouté tout à l'heure entre Antibes et Nice n'est plus d'actualité. Des travaux prévus pour ce soir et cette nuit, les détails, le planning après Paper Island.

0: Quel plaisir de vous retrouver. Bon après-midi. Radio Vinci Autoroute, l'infotrafic à tout moment. Alors, quelques éléments qui pourraient vous gêner. Des piétons près de Toulon et également un véhicule en panne à Saint-Maxima. Les détails tout à l'heure, ce sera à 15h30.
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0: Deux infos pour vous. Alors d'abord, si vous êtes à Toulon, dans le Var, à partir de 22h ce soir et au plus tard jusqu'à 6h du matin, sur la 50, le tunnel de Toulon sera fermé dans les deux sens pour effectuer des travaux d'entretien. Notez aussi la fermeture de la bifurcation qui permet de passer de la 57 direction Nice à la 570 vers hier. Et puis sinon, à Saint-Cyr-sur-Mer, n'oubliez pas, dans le Var, à partir de 21h et au plus tard jusqu'à 6h du matin, la sortie Saint-Cyr-sur-Mer numéro 10 de l'autoroute A50 sera fermée dans les deux sens pour effectuer des travaux de fauchage.
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0: Le point trafic complet donc à 15h30 ou avant s'il y a du nouveau, et puis on a le temps d'écouter YouTube plus Christophe Maé.
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1: La chaleur s'installe déjà dans la région, plus dans les terres que près de la Méditerranée. Sinon, pour l'écoulement du trafic, tout va pour le mieux ou presque. Alors, je dis presque, on commence ce point trafic avec un véhicule en panne. Voilà pourquoi je dis presque, il y a une voiture en panne et ça vous gêne au niveau de la sortie 34 Saint-Maximin sur l'autoroute A8 direction Italie. Un dépannage a été demandé et le patrouilleur Vinci Autoroute aussi ne devrait plus tarder. Pour vous qui roulez en ce moment, peut-être dans la région de la Turbie, ça peut légèrement freiner au péage direction Aix-en-Provence. Sinon, globalement, tout va pour le mieux. Notez qu'il fait donc très chaud déjà dans l'intérieur des terres. 34 à Brignoles, 33 en ce moment à Manosque, 32 à Digne-les-Bains. C'est un petit peu moins lourd en bord de mer avec 26 à Cannes par exemple, 27 à Nice. Mais pensez à faire des pauses régulièrement pour boire beaucoup d'eau également et pour trouver un peu de fraîcheur, comme je vous le disais tout à l'heure, au niveau des boutiques, au niveau des stations-service.
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1: Au cinéma depuis ce matin, satire animée et drame intime avec Jim Quinn et Ulysse. Restez avec nous pour en savoir plus. Notre rendez-vous avec notre magazine première, enfin notre partenaire première. Il sera question de cinéma. Pour l'instant, Feu Chatterton, L'Oiseau, sur Radio Vinci Autoroute.

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0: Si vous vous posez la question, est-ce que je peux partir maintenant? Est-ce la bonne heure pour prendre la route? Eh bien, je réponds oui, en tout cas pour le réseau Vinci Autoroute. Pas de long bouchon devant vous. C'est vrai que dans l'ensemble, ça se passe bien entre les Alpes du Sud et la Méditerranée, mis à part déjà quand même la chaleur. C'est l'heure de C'est à voir, votre rendez-vous cinéma. Une bonne idée, peut-être aller au cinéma pour trouver un peu de fraîcheur dans les salles de ciné. Yvan Mouton retrouve maintenant Thierry Chaise. Il est rédacteur en chef du magazine Première pour la sélection de ce mercredi.
1: Et nous commençons par un film d'animation français, Jim Quinn, une icône gay qui contracte l'hétérose. Qu'est-ce que c'est que cette chose, Thierry?
2: L'hétérose, alors, dans le film, l'hétérose, c'est une maladie qui fait que on devient hétéro. Voilà. Et c'est évidemment une parabole autour du sida pour un film d'animation complètement secoué.
3: Tu as contracté une nouvelle maladie qui s'appelle l'hétérose.
4: Quoi ? Tu vas devenir hétérosexuel.
2: C'est-à-dire c'est une comédie qui ose être extrêmement trash et qui se moque à la fois des clichés sur les gays et sur les hétéros pendant 1h20, mais d'un rythme absolument fou, avec donc vraiment de l'humour, d'humour assez hétéro, pendant 1h20, mais d'un rythme absolument fou, avec donc vraiment de l'humour, d'humour assez trash.

0: Elodie Bouchez, qui s'intitule Ulysse. Ulysse étant un enfant qui souffre d'un syndrome génétique, si j'ai bien compris.
1: Oui, ouais. Et cet enfant, en fait, c'est celui de Laetitia Masson, qui joue son propre rôle dans le film, puisqu'elle a eu un enfant qui souffre de ce syndrome-là et dont le rêve était de devenir grand cuisinier. Et donc, on va suivre les aventures de ce petit garçon, en fiction. Évidemment, la fiction est là. Évidemment, le fait que ce sont des plafonds de verre, où tout le monde lui dit « mais c'est impossible, tu ne vas pas y arriver ». Et la maman est jouée par Elodie Bouchez, qui décidément est une actrice merveilleuse, ça on le sait, mais qui est capable de jouer dans un mélo qui est totalement assumé, avec en plus comme meilleur ami Romain de Bourringer dans le film. Autant dire deux grandes comédiennes au service vraiment d'un beau mélo qui s'assume et ça fait du bien.
0: Eh bien, on a donc ce Ulysse qui tente de trouver sa place dans le monde et les aventures de ce personnage d'animation, Jim Quinn. Les deux films sont en salle cette semaine, à retrouver également dans le magazine Première et sur première.fr.
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3: Toute l'infotrafic à tout moment, on est là pour vous effectivement. Et puis on se retrouve à 15h45 pour un nouveau point de trafic complet. On va écouter aussi Naïka en nouveauté et puis Usher et l'infotrafic. De toute façon, on est là pour vous à tout moment.
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1: Pas de bouchons, pas de ralentissement. Dans l'ensemble, ça se passe plutôt bien, mais il commence à faire très chaud tout de même. Nouvel aperçu de vos conditions de circulation. Ça roule bien sur la 51, l'axe entre Aix-en-Provence et la Saulce. Je vous rappelle quand même qu'il n'y a pas de GPL, si jamais vous roulez au GPL, sur l'aire qui s'appelle Aubignosque Ouest sur la 51, direction Aix-Marseille. Méfiez-vous, c'est donc après Sisteron, vallée du Jabron. Il va falloir aller jusqu'à l'aire de Volx, une quarantaine de kilomètres plus loin. Sur l'autoroute A8 entre Aix-en-Provence et Menton, rien à signaler. Ça se passe bien également sur la 57 entre Toulon et le Canet des Morts, ça roule bien. Et par exemple, le long de la Méditerranée entre Marseille et Toulon sur la 50, là aussi, pour l'instant, tout va pour le mieux. Bon après-midi.

Très bel après-midi avec Radio 20 sur autoroute. Un obstacle en ce moment entre Aix-en-Provence et Saint-Maximin vers le kilomètre 34, direction Italie. On en parlera tout à l'heure. On va revenir aussi avec les infos. On va parler du mondial. On va revenir aussi en musique maintenant avec George Michael et Econ. Et l'infotrafic à tout moment si ça évolue. Bon après-midi.

0: Radio 20 sur autoroute, priorité à votre sécurité juste avant les infos. Un obstacle à vous donner, une information importante pour votre sécurité. 9 km après les adrets, peut-être un obstacle imposant avant d'arriver à Fréjus et Saint-Raphaël, direction Marseille. Le patrouilleur Vinci Autoroute a été prévenu. La suite avec Vanessa Paradis et le point trafic complet dans 2 minutes, plus la météo et la chaleur. 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Bon mercredi, Radio Vinci Autoroute, les infos, il est 16h.
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2: Bonjour à tous. Le dôme de chaleur se fait ressentir à cette heure. Aucun département n'a été placé en vigilance orange par Météo France, mais une majorité sont tout de même en alerte jaune. Les personnes fragiles sont à protéger en priorité, avec jusqu'à 40 degrés attendus ce week-end, mais aussi les jeunes en plein baccalauréat. Les oraux prévus à partir de lundi prochain pourraient être reportés dans certaines régions, selon le ministère de l'Éducation. Un nouveau signal d'alerte sur l'ultra fast fashion. Les Français ont acheté en moyenne 43 vêtements neufs. En 2025, c'est un record. Pour beaucoup, ces vêtements neufs seront demain des déchets, a alerté la directrice générale de Refashion, l'organisme mandaté par l'État pour gérer les déchets textiles, estime qu'il y a urgence à se doter des capacités industrielles pour gérer ces volumes. Ils se disent consternés par les annonces du gouvernement. Les principaux syndicats des psychiatres du secteur public appellent à la grève mi-septembre, après la réunion interministérielle sur la grande cause nationale dédiée à la santé mentale. Dans un communiqué, les organisations disent qu'ils attendaient un projet ambitieux, mais on n'a eu que de la communication ou des promesses cosmétiques. Après SOS Racisme, en janvier, le groupe SOS Solidarité porte plainte à son tour contre le site d'extrême droite Ma France, pour provocation publique à la discrimination et à la haine. Ce site, créé en 2025, prétend recenser sous l'hôtel de la science 2000 centres dits d'hébergement pour migrants, sous l'onglet indice immigration. Ces centres d'accueil en réalité hébergent des demandeurs d'asile. Après 3 jours de concertation internationale, les pays du G7, dont les États-Unis de Donald Trump, réunis à Évian, tirent des conclusions pour l'avenir du monde et, dans un communiqué, ils exhortent les membres de la tech à créer des outils pour la sécurité des mineurs en ligne, que ce soit sur les réseaux sociaux mais aussi dans les IA conversationnelles. Et puis un petit mot de football.
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2: Et on arrive à la fin de la première journée des poules. Le groupe K, d'abord dès 19h40 avec Portugal, République démocratique du Congo et Ouzbékistan, Colombie à 4h du matin. Puis le groupe L avec un superbe Angleterre-Croatie à 22h et Ghana-Panama à 1h. Il est 16h02 en attendant sur le 107.7. Prochain rendez-vous avec l'actualité dans 1h. Retour au trafic après la météo.
0: Oui Clément, pour cette fin de journée, alors chaleur aussi dans la région, et notez aussi qu'il y a des orages mais loin de l'autoroute pour l'heure sur l'arrière-pays. Sinon cette nuit le ciel sera bien dégagé. Demain en France, la chaleur va s'accentuer, temps orageux sur l'ouest, on va suivre de près évidemment les vigilances orange pour la canicule. Dans la région, soleil en bord de mer mais orage aussi en montagne, et les maximales demain entre 27 et 33 près du littoral, entre 24 et 27 en altitude, avec aussi du vent près des reliefs. Notez aussi qu'il y a en ce moment une vigilance orange mais pour les risques élevés de départ de feux de forêt. Et pour le Vaucluse, donc méfiez-vous, ne jetez pas vos mégots de cigarettes par la fenêtre de votre véhicule. La suite avec la scène française, à l'honneur Vanessa Paradis.
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0: Le trafic peut s'intensifier par moment, mais franchement, rien d'exceptionnel. Trafic dans l'ensemble qui s'écoule plutôt bien. Alors, ça peut un petit peu freiner sur les hauteurs de Nice, c'est très léger. Le trafic peut s'accentuer aussi, s'intensifier plutôt dans la région de Toulon. Et puis, il y a aussi plusieurs infos à vous rappeler, dont une nouvelle. Un obstacle près d'Aubagne, sur l'A52 en direction d'Aix-Lyon, 3 km après l'échangeur 35 Aubagne, et finalement pas très loin du péage de Pont de l'Étoile. Sur l'autoroute A8 maintenant, si vous êtes en direction de l'Italie d'abord, vous avez 4 km après le nœud A8 à 52 et bien avant Traite, c'est Saint-Maximin, un obstacle sur les voies de circulation, pas loin finalement de l'aire de la Sainte-Victoire. Si vous êtes maintenant à l'opposé à Nice, toujours direction Italie Vintimille, vous avez un autre obstacle entre Nice Aéroport et Nice Saint-Isidore direction Italie. Et puis si vous êtes dans l'autre sens, toujours sur l'autoroute A8 direction Marseille, vous avez un obstacle qui peut vous gêner, 9 km après les adrets, Fayence, la sortie numéro 39, avant d'arriver à Fréjus-Saint-Raphaël. Voilà ce qu'il fallait vous rappeler pour votre sécurité pour l'instant. Rien d'autre, mais je reste comme vous au volant, vigilant aussi de mon côté.
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0: Pas de changement depuis le dernier point trafic complet il y a à peine quelques minutes. Quelques petits ralentissements si vous êtes sur la hauteur de Nice. Beaucoup d'obstacles, alors des obstacles près des Adrets. Un autre obstacle pas loin du nœud A8 à 52 avant Saint-Maximin, près de Nice Aéroport, près d'Aubagne également. À chaque fois, les patrouilleurs Vinci Autoroute ont été prévenus. Le point trafic complet, ce sera tout à l'heure à 16h15. Vous restez bien avec nous. On aura aussi d'ici là un RDT avec Avril Delmar. Et puis, vous restez aussi avec nous puisque on aura notre page conso promis avant 17h. Bon après-midi.
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1: Doucement mais sûrement, quelques petits ralentissements, mais vraiment, ce sont plus des ralentissements que des bouchons. Alors ça peut être le cas si vous êtes dans la région de Toulon, ça peut être le cas aussi si vous êtes dans la région de Nice, mais c'est vraiment très léger. Il y a surtout des obstacles en ce moment sur les voies de circulation. Alors, par exemple, un obstacle après le nœud A8 à 52, direction Italie, avant d'arriver à Trède, c'est Saint-Maximin. D'autres obstacles près d'Aubagne, et également pas loin de Pont de l'Étoile, si vous êtes sur l'A52 en direction de Toulon ou en direction d'Aix-en-Provence. Sinon, ailleurs, ça se passe plutôt bien. Il y a aussi un obstacle, c'est vrai, entre Les Adrets et Fréjus, juste avant d'arriver à Fréjus-Saint-Raphaël, en direction de Marseille. Et puis, si vous êtes aussi aux portes de Nice, vous avez un obstacle sur la voie de droite, près de Nice Aéroport, direction Italie. Voilà ce qu'il fallait vous rappeler pour votre sécurité. Bon après-midi.

0: Bel après-midi avec Radio Vinci Autoroute. Tout trafic peut un petit peu être ralenti sur les hauteurs de Nice, dans la région de Toulon, mais pour l'instant, rien d'exceptionnel. Restez bien avec nous, le point trafic complet arrive à 16h30, dans 10 minutes.
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0: Une info en plus pour vous rappeler, par exemple, à Saint-Cyr-sur-Mer, ce soir et cette nuit dans le Var, à partir de 21h et au plus tard jusqu'à 6h du matin, la sortie Saint-Cyr-sur-Mer numéro 10 de l'autoroute A50 sera fermée dans les deux sens pour effectuer des travaux de fauchage. Et puis sur l'A52, entre Aubagne et Aix-en-Provence, à partir de 21h ce soir et au plus tard jusqu'à 5h du matin, l'autoroute A52 sera fermée dans les deux sens entre la Destros numéro 33.1 et la bifurcation avec la 8 pour effectuer des travaux d'entretien.
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0: La suite avec Lynn et le point trafic dans 10 minutes.
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1: Ça commence un petit peu ralentir, mais rien d'exceptionnel. Il n'y a pas de long bouchon non plus, mais ça s'intensifie. Il est 16h30. Alors, des nouvelles informations d'abord dans le 06, les Alpes-Maritimes. Deux roues tombées en panne au niveau de l'entrée Antibes-Ouest. Il peut y avoir des piétons, évidemment, côté circulation. Et puis, toujours dans les Alpes-Maritimes, une voiture en panne direction Italie, 3 km après la sortie 55 Nice-Est avant Monaco-Beau-Soleil. La voiture est en panne sur la voie la plus à droite. Alors, pendant que je suis dans ce secteur, je profite pour vous rappeler que dans les deux sens, entre Nice, Saint-Isidore et Nice-Est, ça commence à un petit peu ralentir. Et puis, pour l'instant, sinon, ça se passe quand même relativement bien dans les Alpes-Maritimes. Dans le département du Var, eh bien, le trafic s'intensifie de part et d'autre du tunnel de Toulon, surtout avant le tunnel. Ça y est, 10 minutes de retenue entre Sifour-les-Plages et le tunnel, avec aussi un petit peu de ralentissement en vous rapprochant de la Farlède, direction Nice. Et puis, si vous êtes en Provence, alors ça ralentit, mais en dehors du réseau Vinci Autoroute. Et puis, il peut y avoir parfois encore des obstacles sur les voies de circulation. Quoique non, ils ont été ramassés dans le secteur d'Aubagne. Il y en a encore un qui pourrait vous gêner sur la voie de droite, peut-être un obstacle imposant entre le nœud A8 à 52 et bien avant sa maxima en direction de l'Italie et finalement pas très loin de l'aire de la Sainte-Victoire. Voilà pour les éléments les plus gênants et avec la chaleur, pensez-y, faites des pauses régulièrement et puis n'oubliez pas également lorsqu'il fait chaud, eh bien on a tendance à mettre la climatisation un petit peu plus forte, sauf que vous consommez plus de carburant. Il est recommandé de ne pas dépasser un écart de température de 5 degrés entre l'intérieur et l'extérieur de votre véhicule.
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1: Recharge électrique en France, des progrès mais un parcours encore imparfait. C'est un sujet qu'on va développer avec notre rédaction juste après Johnny. J'oublierai ton nom. Johnny Hallyday sur Radio Vinci Autoroute. Bon après-midi et l'infotrafic à tout moment.

0: ralentir et puis depuis peu, une voiture en panne sur la voie de droite entre Nice-Est et Monaco, direction Vintimille. Le point trafic complet à 16h45 ou avant s'il y a du nouveau. Et voici notre page conso, Charles Dodon en compagnie de cette chargée de mission pour l'association Que Choisir Ensemble.
1: Bonjour Lucille Buisson.
2: Bonjour.
1: On le voit sur la route, on l'entend aussi, hein, il y a de plus en plus de véhicules électriques qui circulent en France. Et ça marche notamment parce qu'il y a de plus en plus de bornes de recharge. Mais tout n'est pas parfait et vous pointez du doigt certains obstacles rencontrés par les usagers.
2: Oui, le déploiement des bornes est aujourd'hui au rendez-vous. Plus 130% entre 2022 et 2025, donc c'est impressionnant. Le réseau français est un des meilleurs réseaux d'Europe. En revanche, ça pêche encore en matière d'inégalité territoriale, mais aussi en habitat collectif, où seuls 6% des parkings sont équipés. Et aujourd'hui, c'est un vrai manque, puisque 80% de la recharge se fait à domicile.
1: Il y a aussi encore un problème de fiabilité avec des bornes qui sont hors service.
2: Oui, c'est quelque chose qu'on constate depuis plusieurs années et qui n'évolue pas trop. Mais le principal problème que l'on a détecté, ce sont les prix. Les personnes qui n'ont jamais conduit de véhicule électrique ne s'en rendent pas forcément compte, mais on est assez loin du fonctionnement de l'essence et du diesel. C'est-à-dire que le prix que vous allez payer sur une borne est dépendant du badge que vous allez utiliser. Et donc sur une même borne, pour le même service, la même quantité d'énergie rechargée, vous allez payer des prix différents. Et on a pu constater, notamment sur les bornes urbaines, des écarts de plus de 100% en comparant dans notre cas 8 opérateurs de badge qui sont les principaux du marché.
1: Et d'ailleurs, le prix qu'on paye, on le découvre finalement après avoir rechargé son véhicule.
2: On n'est pas sur le modèle pompe à essence, ce n'est pas un prix affiché, un paiement par carte bancaire. Donc, vous allez payer un prix qui peut être composé de différentes choses. Des frais de stationnement, des frais à la minute, des frais de session. Et en fait, vous allez connaître le prix final seulement une fois que vous avez rechargé votre véhicule. Et donc, ça peut amener à des très mauvaises surprises et on a des témoignages en ce sens.
1: Et l'association Que Choisir Ensemble réclame notamment l'affichage des prix.
2: Oui, tout à fait. Tout d'abord, un affichage, ce qui semble assez logique. Une harmonisation des prix également pour se concentrer sur les frais au kilowattheure rechargé, l'énergie rechargée, le paiement par carte bancaire, mais également, à notre sens, c'est essentiel au vu de l'opacité actuelle, une carte publique du type carburant.gouv qui référencerait l'ensemble des prix pour qu'enfin le consommateur puisse s'y retrouver.
1: Les bornes de recharge électrique, l'association Que Choisir Ensemble propose plusieurs pistes pour faire mieux. Merci Lucille Buisson.
2: Merci à vous.
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1: 15 à 20 minutes pour traverser les plus longs bouchons, le plus long bouchon, et c'est près de Toulon, mais il y a un petit peu de monde aussi maintenant dans les Alpes-Maritimes. Commençons ce point trafic avec un nouvel événement, une voiture en panne dans la sortie 46. Villeneuve-Loubet-Plage sur l'autoroute A8 en direction de l'Italie. Il peut y avoir des piétons, donc méfiez-vous dans ce secteur puisque je suis à ce niveau. Un petit peu avant, vous êtes aussi un petit peu ralenti sur 2 km, bien après le péage d'Antibes et avant Villeneuve-Loubet-Plage. Vous avez également un obstacle sur la voie de droite à Nice Aéroport, direction Italie. Et puis les ralentissements habituels, alors dans les deux sens sur l'autoroute A8 entre Nice, Saint-Isidore, et Nice Nord. C'est un petit peu plus chargé en direction d'Aix. Ça peut un petit peu freiner aussi vers Nice Aéroport, direction Aix-en-Provence. Et sinon, à Cannes également, la sortie 42 peut être un petit peu plus difficile que tout à l'heure. Pour vous qui roulez sinon dans la région de Toulon. Alors Toulon, les ralentissements habituels. Le plus long, c'est donc 15 à 20 minutes d'attente avant le tunnel de Toulon après Sifour-les-Plages, échangeur 13. Et puis ça ralentit quelques minutes de retenue. 4 km de ralentissement dès que vous passez Valgora Université. Sinon, ailleurs en Provence, ça se passe bien. Pas encore de long bouchon, mais ça peut freiner après les réseaux Vinci Autoroute pour aller vers Marseille. Vous avez un obstacle aussi si vous êtes sur l'A8 entre le péage d'Aix-en-Provence et Saint-Maximin en direction de l'Italie au kilomètre donc 34, donc plus près d'Aix-en-Provence que de Saint-Maximin. Et sinon, pour l'heure, rien d'autre. Mis à part la chaleur d'actualité, 33 en ce moment à Manosque et 34 si vous êtes à Brignoles.

Les ralentissements, voire bouchons habituels. Alors, c'est le cas, par exemple, à Toulon. La plus longue perturbation, 20 à 30 minutes déjà de retenue sur l'ouest de Toulon. Ça peut aussi freiner maintenant entre Antibes et Nice Nord dans les deux sens, jusqu'à parfois 10 minutes de retenue. Et après Antibes, le trafic s'intensifie aussi, mais bien après le péage pour le moment. En notant quand même aussi qu'il y a une voiture en panne juste avant, en fait, Villeneuve-Loubet-Plage, sur une bande d'arrêt d'urgence réduite. Vous le verrez, il y a des piétons un petit peu, sur le côté, sur les hauteurs. Vous le verrez, il y a un patrouilleur Vinci Autoroute aussi qui a été prévenu et un dépanneur. Pour l'instant, vous circulez sur toutes les voies, mais méfiez-vous si vous êtes sur la voie la plus à droite pour ne pas frôler cette voiture en panne. Restez avec nous à 17h, les infos, la météo, un nouveau point trafic complet. On va s'intéresser aussi aux chiffres du jour avec le mondial, évidemment, qui continue. Et puis, au fil des kilomètres, de toute façon, nous sommes là aussi pour votre sécurité. S'il y a un autre véhicule en panne, des obstacles ou autre, je suis là pour vous prévenir avant 17h. Et avant 17h, j'avais envie d'écouter avec vous Étienne Dao, les chansons de l'innocence.

0: Le mondial en chiffres, ça arrive dans votre 17-20. On va s'intéresser également à l'infotrafic avec effectivement des bouchons qui augmentent. 20 à 30 minutes de bouchons déjà à Toulon, sur l'ouest de Toulon. Les détails à suivre, d'autres bouchons, des ralentissements, c'est normal, c'est l'heure de pointe qui commence. Bon après-midi, vous écoutez Radio Vinci Autoroute, il est 17h, les infos.
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2: Bonjour à tous, Météo France réagit à l'augmentation des températures à venir. Le dôme de chaleur frappant la France, l'organisme a décidé de placer pour demain jeudi 26 départements en vigilance orange, essentiellement dans le centre et l'est du pays, mais aussi en Île-de-France. Plus d'informations de manière détaillée sur la météo après ce flash. Dans ce contexte, il faut protéger les plus fragiles mais aussi les plus jeunes. Avec cette canicule en pleine épreuve du baccalauréat, les oraux prévus à partir de lundi prochain pourraient être reportés dans certaines régions selon le ministre de l'Éducation nationale. Après 3 jours d'échanges entre grandes puissances à Évian, Emmanuel Macron a vivement remercié ses partenaires du G7 dans son discours de clôture et s'est félicité d'un moment d'unité et d'un succès objectif parce qu'il est, il y a eu des discussions, je cite, de qualité et de vraie coopération. Selon le chef de l'État, 9 déclarations conjointes ont été adoptées à l'unanimité, notamment sur la lutte contre le narcotrafic ou la protection des mineurs en ligne. 1 milliard d'euros ont aussi été débloqués en urgence pour lutter contre la terrible épidémie d'Ebola en Afrique. Ils se disent consternés par les annonces du gouvernement. Les principaux syndicats de psychiatres du secteur public appellent à la grève à la mi-septembre, appellent à la réunion interministérielle sur la grande cause nationale dédiée à la santé mentale. Dans un communiqué, les organisations disent qu'ils attendaient un projet ambitieux, mais n'ont eu que de la communication et des promesses irréalisables. Après SOS Racisme en janvier, le groupe SOS Solidarité porte à son tour plainte contre le site d'extrême droite Ma France pour provocation publique à la discrimination et à la haine. Ce site, créé en 2025, prétend sous des causes dites scientifiques recenser 2000 centres dits d'hébergement pour migrants sur l'onglet indice immigration. Ces centres d'accueil sont en réalité dédiés aux demandeurs d'asile. Un petit mot de football.
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2: Et on arrive à la fin de la première journée des poules. Le groupe K d'abord avec à 19h40 Portugal, République démocratique du Congo et Ouzbékistan, Colombie à 4h. Et le groupe L avec un bien joli Angleterre, Croatie à 22h et Ghana, Panama à 1h du matin. Ce mondial que nous vous faisons vivre tous les jours sur le 107.7 au travers d'un nombre clé. Pour connaître celui du jour, rendez-vous après le trafic. Mais d'abord un point sur la météo.
0: Oui Clément, pour ce soir et cette nuit, le ciel sera dégagé dans la région. Quelques orages en haute montagne en ce moment. Pour demain en France, vous l'avez dit également, Clément, 26 départements seront en vigilance orange pour canicule. À partir de demain, pour le centre et l'est du pays, pour l'instant pas dans la région, mais il va faire quand même chaud demain avec un soleil qui sera bien présent. Des orages aussi en montagne. Alors les maximales demain en bord de mer entre 24 et 23 et même le matin et l'après-midi entre 27 et 33 près du littoral et puis entre 24 et 28 en altitude avec du vent parfois près des reliefs.
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0: On va revenir dans un instant avec le chiffre donc du mondial. On va s'intéresser aussi à la conduite sans assurance et les taux se resserrent. Vous l'entendrez avec notre page automobile et la loi. Et puis on va monter le son pour Flo de la Vega qui est de retour 10 ans après Frérot de la Vega. Un retour plus aligné. Vous allez comprendre pourquoi je vous dis ça. Pour l'instant, on s'intéresse au trafic et puis pour la musique, on aura M.
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0: Pour l'instant, des ralentissements, des bouchons habituels en début d'heure de pointe et surtout donc près de Toulon. Alors commençons par Toulon justement, entre 20 et 30 minutes de retenue avant le tunnel de Toulon. Quand vous allez passer Sifour-les-Plages direction donc Nice-Saint-Tropez, puis ça freine aussi presque 10 minutes de retenue à hauteur de la Farlède et puis sinon les autres petits ralentissements ailleurs. Si vous êtes en ce moment dans les Alpes-Maritimes à Cannes, la sortie 42 peut être difficile. Après le péage d'Antibes, et c'est bien après le péage pour l'instant, on ne parle pas d'un bouchon qui englobe le péage, donc tout de suite vous comprenez que ce ne sera pas non plus très long pour traverser la difficulté qui vous emmènera jusqu'aux portes de Villeneuve-Loubet, là où à Villeneuve-Loubet-Plage, il y a aussi une voiture en panne. Et ça y est, le patrouilleur Vinci Autoroute est arrivé au niveau de la bande d'arrêt d'urgence. C'est très étroit dans ce secteur, dans une courbe, juste avant la sortie 46. Donc ne frôlez pas de trop près les véhicules et peut-être que pour le dépannage plus tard, il y aura la voie de droite qui sera neutralisée. Pour l'instant, c'est pas le cas. Les bouchons aussi sur les hauteurs de Nice, dans les deux sens, entre Nice-Saint-Isidore et Nice-Est, surtout en direction d'Aix-en-Provence, quasiment 10 minutes de retenue. Et puis ça ralentit aussi un petit peu si vous êtes entre Nice Aéroport et Saint-Laurent. Voilà pour les éléments les plus gênants à cette heure-ci.
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0: 17h04.
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0: Le mondial en chiffres, et aujourd'hui c'est le 23 pour 23 milliards de dollars, la somme estimée de retombées économiques. On en parle maintenant avec Nathan Guillaume.
4: Oui, car le principal bénéficiaire de cette Coupe du Monde sera sans doute la FIFA, l'organisateur de cette compétition XXL, avec plus de matchs, plus de droits télé et plus de billetterie. Pour les pays hôtes, en revanche, cela ne devrait pas être le jackpot. Certes, il y aura des recettes touristiques dans les 16 villes qui accueillent les matchs. L'hôtellerie et les compagnies aériennes sont annoncées gagnants. Quant aux investissements en amont de la compétition, ils ont été moins importants que d'habitude, avec des réseaux de transport et des stades déjà là dans les trois pays. Mais au final, les retombées économiques pourraient être très modestes, selon les économistes, notamment en raison du contexte géopolitique et des restrictions d'accès aux États-Unis. Le principal pays accueillant le mondial pourrait engranger 17 milliards de dollars, un chiffre qui peut paraître important, mais qui représente moins de 0,1% du PIB total. Quant au Canada et au Mexique, les retombées économiques sont estimées à environ 3 milliards de dollars.
0: Merci Nathan. Les chiffres du mondial, c'est tous les jours sur le 107.7, le matin, la mi-journée et également le soir. Trop bien.

0: souhaitez à votre sécurité dans le 17-20 ce soir. Une voiture en panne au niveau de Carnoul, au niveau de l'entrée sur la 57 en direction de Toulon. Ne vous laissez pas surprendre. Et puis je vous rappelle qu'il y a des ralentissements, des bouchons sur la Côte d'Azur entre Antibénis, comme d'habitude, et également dans la région de Toulon. Et la plus longue perturbation, c'est pour Toulon, jusqu'à 20 à 30 minutes de bouchons. On en reparle tout à l'heure. Restez bien avec nous, le 17-20 continue.
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1: Comme tout à l'heure, une bonne trentaine de minutes pour traverser le plus long bouchon. Et ce long bouchon, c'est dans la région de Toulon. Alors, nouveau point trafic complet. On va commencer par vous qui passez peut-être près du péage d'Antibes. Et c'est juste après le péage que vous êtes d'un coup à l'arrêt, surtout au niveau du voie T30. Donc, méfiez-vous, vous ne pouvez pas rouler à 30 km/h juste après le péage. Et puis ensuite, une circulation dense, mais pas bouchée non plus, en accordéon plutôt, jusqu'aux portes de Villeneuve-Loubet-Plage. Quelques minutes pour passer cette difficulté. Ensuite, ça ralentit dans les deux sens entre Nice Aéroport et Saint-Laurent. Désormais, et dans les deux sens aussi entre Nice Saint-Isidore et Nice Nord, et en direction d'Aix, on est en dessous de 10 minutes de retenue vers Nice Nord, si vous êtes dans ce secteur. À Cannes également, la sortie 42 peut être quelque peu difficile. On va s'intéresser maintenant à Toulon. Alors Toulon, comme je vous le disais, les ralentissements habituels, mais le plus long bouchon, c'est quasiment 30 minutes de retenue pour traverser la difficulté entre Sifour-les-Plages et le tunnel de Toulon, avec la régulation du trafic au niveau, effectivement, de l'entrée du tunnel de Toulon, donc il faut tous passer sur la seule voie de gauche pour entrer dans le tunnel, et sinon les autres difficultés, on est en dessous de 10 minutes pour les autres difficultés dans le secteur de Toulon. Voilà globalement ce qu'il fallait vous rappeler. À Aix-en-Provence, ça peut aussi un petit peu se charger, mais on a connu plus compliqué, ça peut un petit peu ralentir sur la droite avant de récupérer la Nationale 296, où d'ailleurs le trafic est quand même plus compliqué que tout à l'heure sur cette Nationale. Vous avez 20 minutes de retenue et il y a priori un véhicule qui est tombé en panne. Voilà pourquoi le trafic est si chargé à Aix-en-Provence, donc en direction de Gap, en direction de Mérargues, d'après la direction des routes méditerranéennes. Voilà pour l'essentiel. Vos droits sur la route, plongés dans l'univers du droit auto avec Maître Éric de Caumont. Conduite sans assurance, les taux se resserrent. C'est le sujet qu'on va développer tout à l'heure, juste après l'un des hits de l'été.

0: Belle fin de journée, j'espère que votre mercredi s'est bien passé jusqu'à présent. Alors si vous passez près d'Aix-en-Provence, ça ralentit plus que tout à l'heure sur la Nationale 296, donc sur la 8, il y a maintenant un petit peu d'attente quand vous arrivez à Aix-Val-Saint-André sur la droite. Vous avez aussi un trafic soutenu entre Bouc-Bel-Air et Marseille, un trafic dense aussi maintenant entre Aubagne et Marseille. À Toulon sur le réseau Vinci Autoroute, 30 minutes de retenue avant le tunnel, et puis ça peut aussi un petit peu ralentir entre Antibes et Nice-Est dans les deux sens, et jusqu'à 10 minutes pour traverser les principales retenues dans le 06. Parlons assurance ce soir dans notre rendez-vous juridique. Francine Thomas, vous êtes avec notre consultant.
1: Bonjour Maître de Caumont.
2: Bonjour à toutes et à tous.
1: Les véhicules flashés pour un excès de vitesse d'au moins 50 km/h font désormais l'objet d'une vérification automatique de leur assurance via le fichier des véhicules assurés. Je voulais que l'on profite de cette information pour rappeler ce que l'on encourt pour conduite sans assurance.
2: Alors la conduite sans assurance, c'est un fléau. On estime de façon assez fiable qu'il y a environ 500 000 personnes qui roulent sans assurance en France.
1: C'est énorme.
2: Et on s'est rendu compte d'une chose, c'est qu'il fallait essayer de mettre des checkpoints pour essayer de créer une sorte de toile à travers laquelle il était plus difficile de passer.
1: Oui, enfin, ceci étant, ça m'a étonné. C'était pas déjà le cas. Chaque excès de vitesse ne s'accompagne pas d'une vérification.
2: Mais si, ils vont consulter automatiquement le fichier, justement. Quand vous allez faire un grand excès de vitesse, pour l'instant, c'est limité à cette situation-là.
1: Oui, mais pour les petits excès de vitesse, c'est pas le cas.
2: Pour l'instant, non. Ça viendra peut-être.
1: C'est ça qui m'étonnait, à vrai dire.
2: C'est tout aussi réalisable. Un certain nombre d'autres SAS ont été mis en place. Je donne deux exemples au hasard. Premièrement, vous pouvez pas prendre livraison d'un véhicule neuf ou d'occasion dans un garage si vous n'avez pas assuré le véhicule auparavant. Deuxième hypothèse qui est pas forcément très connue, vous ne sortez pas un véhicule d'une fourrière si vous prouvez pas qu'il est assuré. Donc vous voyez, il y a de plus en plus de choses qui ont été mises en place, y compris ce système LAPI. Lecture automatisée des plaques d'immatriculation qui fait qu'avec cet appareil que les policiers ont, ils peuvent à tout moment savoir si une voiture qui suit ou qui croise, dès lors qu'ils ont lu la plaque, est assurée ou pas. Donc, l'étau se resserre et quelles sont les sanctions encourues? Alors, les sanctions encourues, elles ne sont pas indifférentes puisque vous risquez pour la première fois une amende de 500 euros, une amende forfaitaire, et qui, ce n'est pas le cas pour les autres amendes, va être majorée de 50% automatiquement pour abonder ce fameux fonds de garantie. Donc, vous avez en fait une amende de 750 euros,
1: c'est
2: 500
1: énorme.
2: Plus 50%, c'est pas rien. Et si vous avez donc délibérément mis en circulation un véhicule non assuré, dites-vous bien que si vous êtes arrêté, que c'est tout ça, c'est pas une amende automatique, ça peut aller jusqu'à 3750 euros d'amende, plus suspension de permis, voire confiscation du véhicule.
1: Donc, évidemment, ne plaisante pas avec ça.
2: Non.
1: Merci Maître de Caumont, et pour retrouver sans cesse de nouvelles informations sur nos droits d'automobiliste, il y a votre site internet et l'adresse cmaître-de-caumont.fr. À bientôt Maître.
2: À très bientôt.
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0: Priorité à votre sécurité du nouveau près Toulon, un obstacle près de la Farlède, 5 km après l'échangeur 6, avant Solliès en direction donc de Nice-Draguignan. Et puis à Monaco, vous avez également un véhicule en panne après le péage de Monaco et de la Turbie en direction de Marseille avant d'arriver à Nice-Centre sur la voie de droite. Et pour les bouchons, pas de changement. 10 minutes généralement pour traverser les principales difficultés, sauf à Toulon, ça peut être plus long, jusqu'à 30 minutes.
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0: Priorité à votre sécurité, une voiture en panne au niveau du Muy Saint-Tropez, la sortie numéro 36 sur l'autoroute A8 direction Monaco.

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1: Vous vous en doutez, en partant maintenant du travail, vous allez devoir traverser des bouchons, mais pour un mercredi après-midi, on a connu plus compliqué. Nouveau point trafic complet, on commence par un nouvel événement. À Villeneuve-Loubet, un obstacle vous gêne en direction Italie, 4 km après la sortie 47 Villeneuve-Loubet, avant d'arriver à Saint-Laurent-du-Var. Et puisque je suis dans ce secteur, eh bien sachez que si vous êtes entre le péage d'Antibes et Villeneuve-Loubet-Plage, ça ralentit, et la queue du ralentissement, c'est vraiment juste après la gare de péage d'Antibes. Ensuite, ça roule mieux, il y a donc l'obstacle dont je vous ai parlé, et puis ça peut à nouveau freiner entre Cagnes-sur-Mer et donc Saint-Laurent-du-Var. Quelques minutes de retenue à traverser. Et dans l'autre sens, en direction d'Aix, ça ralentit surtout entre Nice-Est et le viaduc de Magnan. 10 minutes de retenue et ça freine aussi un petit peu vers Nice-Aéroport, direction Aix-en-Provence. Pour la région de Toulon, le trafic est dense, surtout dans le sens Marseille-Nice. Quasiment une demi-heure de bouchon entre Sifour et le tunnel. Et après le tunnel, et bien après le tunnel, vers La Farlette jusqu'à Solliès, vous avez effectivement à peu près 10 minutes de retenue dans ce secteur, en sachant aussi qu'il peut y avoir des obstacles en ce moment dans cette région avant d'arriver à Solliès qui pourraient vous gêner sur les voies de circulation. Qu'en est-il de la Provence? Alors à Aix-en-Provence, du monde en raison d'un véhicule en panne d'après la direction des routes méditerranéennes, du monde sur la nationale 296 en arrivant de Marseille, mais en arrivant aussi l'autoroute A8. Donc sur la droite, ça peut ralentir plus que tout à l'heure. Sinon pour la bretelle, pour aller vers Marseille, ou si vous restez à gauche en direction de Lyon, vous pourrez d'ailleurs serrer en amont sur la gauche pour éviter de perdre des minutes inutiles. Si vous restez à droite, vous serez ralenti, vous serez à l'arrêt en raison de la bifurcation. Je vous l'ai dit, c'est saturé en direction de Gap. Voilà pour les éléments les plus gênants, et mis à part la chaleur dans la région, rien d'autre à mentionner. On reparlera tout à l'heure d'une vigilance orange, mais pour le centre et l'est à partir de demain.
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1: Des travaux sont prévus effectivement pour ce soir et cette nuit. On va en parler après au petit bonheur. 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

0: Belle fin de journée en rentrant maintenant du travail, évidemment. Vous êtes amené à traverser des ralentissements, des bouchons, ou même si vous travaillez ce soir ou cette nuit, si vous partez maintenant sur la route. Alors, là où c'est le plus chargé, c'est sur l'ouest de Toulon, jusqu'à 20 à 30 minutes de bouchons. C'est un petit peu plus chargé que tout à l'heure à Aix-en-Provence et même sur l'autoroute A8 en arrivant de Nice-Toulon. Et puis, entre Cannes et Nice-Est, les ralentissements habituels et la plus longue perturbation, c'est une dizaine de minutes pour la traversée.
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0: Deux infos en plus. D'une part, entre Aubagne et Aix-en-Provence, à partir d'1h ce soir et au plus tard jusqu'à 5h demain matin, l'autoroute A52 sera fermée dans les deux sens entre l'Adestrousse numéro 33.1 et la bifurcation avec l'autoroute A8 pour effectuer des travaux d'entretien. D'autre part, dans le Var, à partir de 21h ce soir et au plus tard jusqu'à 5h demain matin, l'autoroute A57 sera fermée dans les deux sens de circulation entre le Canet des Morts numéro 13 et la bifurcation avec l'autoroute A8 pour effectuer des travaux de fauchage.
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0: La suite avec l'âne pour la suite, on aura aussi Whitney Houston et puis l'infotrafic à tout moment pour votre sécurité, on est là.
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1: Un incendie près de Toulon, le trafic s'intensifie et c'est là où il y a le plus de monde actuellement. Et puis sinon, les bouchons habituels. On va commencer par justement Toulon. Un nouvel événement, un véhicule en panne entre Cuers Sud et Pugéville en direction de Nice et de l'autoroute A8 sur l'autoroute A57. Et donc, comme je vous le disais, en raison d'un départ de feu, les pompiers sont en intervention. Alors ça crée un bouchon surtout en direction de Nice et Solliès. Il y a au moins déjà 20 minutes de retenue des Valgora Université. Ça freine aussi un petit peu dans l'autre sens, direction Toulon, vers Solliès. Et puis, le trafic aussi est très chargé sur l'ouest de Toulon et surtout quand vous arrivez donc de Marseille, 20 minutes de retenue minimum avant le tunnel. Le trafic peut être un petit peu ralenti sur le secteur de Toulon, surtout sur la droite, pour aller en direction de Gap, avec un trafic très dense sur la Nationale 296 et de plus en plus compliqué, surtout pour vous qui arrivez de Marseille, que de passer par là et de rejoindre la Nationale 296. Et puis, ça peut aussi un petit peu freiner en arrivant du Val de Durance, 20 minutes de retenue. Après donc, Aix-les-Platanes. Du monde aussi entre Aix-Sud et Marseille, et entre Aubagne et Marseille, et par exemple jusqu'à 15 minutes de retenue dans ce secteur. Et puis si jamais vous êtes, pourquoi pas, entre Antibes et Nice, qu'est-ce qu'il faut retenir? Le trafic s'intensifie entre le péage d'Antibes et Villeneuve-Loubet-Plage, également entre Cagnes-sur-Mer et Saint-Laurent-du-Var, et 10 minutes de retenue d'ailleurs avant d'arriver à Saint-Laurent, tout comme d'ailleurs sur les hauteurs de Nice, direction Marseille. Vous avez entre Nice-Est et Lieu-Duc de Magnan jusqu'à 10 minutes de retenue. Et pour l'instant, rien d'autre de particulier à vous signaler. Notez quand même qu'il fait très chaud dans la région et surtout dans l'intérieur des terres. Flo de la Vega est de retour, 10 ans après Frérot de la Vega, un retour plus aligné, vous allez comprendre pourquoi, il nous dit tout. Flo de la Vega, notre invité après Pascal Obispo et Icar. Nouveauté, voici Viens dans votre 17-20, Radio Vinci Autoroute.

0: Trafic chargé à Aix-en-Provence, trafic chargé entre Antibes et Nice, mais surtout désormais dans la région de Toulon. Alors avant le tunnel, 20 minutes de retenue, mais après le tunnel et toujours dans le sens Marseille-Nice, plus 30 minutes de bouchon dès Valgora Université. La conséquence, des pompiers qui interviennent au niveau de la voie la plus à gauche, pas loin de Solliès, puisqu'il y a eu un départ de feu au niveau du terre-plein central et ça crée aussi une retenue dans l'autre sens, mais moins longue à traverser.
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0: Claude Lévega, notre invité, il est de retour en solo. Il est votre invité, Christelle Mollon.
2: Il s'est fait connaître du grand public avec le duo Frérot de la Vega dans les années 2010, enchaînant les succès et les concerts devant des milliers de fans. Il est de retour avec de nouveaux projets et une envie intacte.

0: Bonjour Flo de la Vega.
1: Bonjour.
0: Presque 10 années se sont écoulées depuis que vous avez décidé de mettre fin à l'aventure des frères de la Vega, malgré plus d'un million d'albums vendus. Donc cette nouvelle chanson, Aimer les gens, elle sonne très autobiographique. En fait, vous vouliez donner de vos nouvelles en musique ?
1: Ouais, je crois que c'était un peu ça l'idée. Et c'est pour ça que j'ai voulu commencer mon retour avec cette chanson. Je voulais vraiment amorcer aussi un petit peu ce que j'ai pu traverser, ce que j'ai pu comprendre pendant toutes ces années. Et aimer les gens, c'était un peu ce clin d'œil-là, ouais. Je dis un petit peu, je suis parti, je me suis un peu planté, j'ai envie de revenir. Je pense que voilà, il y a tout ce recul que j'ai pris pendant ces années qui transpire dans cette chanson. Vouloir aimer les gens, vouloir changer le monde, c'est quelque chose qui est très beau, qui m'a animé. Et je sais pas si on peut vraiment aimer totalement, universellement, inconditionnellement les gens si on n'a pas fait ce chemin-là. Je crois que tant qu'on n'a pas accepté notre part d'ombre, on va avoir du mal à accepter la part d'ombre des autres.
0: Donc un texte et un message donc assez à la fois fédérateur et introspectif.
1: Ouais.
0: Le tout dans une musique dans laquelle vous mélangez reggae, dub, chansons françaises. C'est ce métissage musical finalement qui vous a toujours séduit.
1: Ouais, le reggae a toujours fait partie, même chez les frérots, même si on n'était pas connus pour être un groupe reggae. Là, j'ai voulu aller un petit peu plus loin avec ce retour. Un peu plus de modernité, un peu plus d'affirmation aussi.
0: Un single, est-ce que ça laisse supposer qu'il y aura d'autres singles et peut-être même un mini-album ou un album à venir ?
1: Bah, on a bossé pour. Ça fait quand même du coup 2-3 ans que je maquette, qu'on a quasiment une vingtaine de chansons. Je voulais que ce soit celle-là la première chanson parce qu'elle raconte un truc. À la rentrée, on va revenir probablement avec la suite. Et puis, bah oui, un album... C'est un peu le chemin classique. Mais on a envie de le faire aussi d'une manière assez organique. Et si ça doit nous amener à être sur scène dans 1 an, 2 ans, ben, on suivra ce chemin. Mais j'ai pas envie de forcer les choses, j'ai envie de le faire vraiment tranquillement.
0: Merci beaucoup, Flo de la Vega, d'être venu nous rendre visite. On se quitte donc avec ce nouveau titre solaire, à la fois introspectif, on l'a dit, fédérateur, qui pourrait bien nous accompagner tout au long de l'été. Ça s'appelle
1: Aimer les gens. J'avoue.

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0: Flo de la Vega de retour, il est notre invité dans Monter le son toute la semaine à réécouter en replay sur notre appli, pourquoi pas. Je vous rappelle que le trafic est complètement saturé à Toulon jusqu'à 45 minutes de retenue dès Valgora Université, direction donc Nice, avant Solliès, en raison des pompiers qui interviennent sur la voie de gauche. Il y a eu un départ de feu au niveau du terre-plein central. Et il y a aussi du monde sur l'ouest de Toulon, un petit peu de monde également sur la Côte d'Azur. Les détails à suivre, vous restez bien avec nous, mais évitez le secteur entre Valgora Université et Solliès si vous le pouvez. La suite avec Synapson avant 18h, les infos et avant de reparler entre autres du mondial.
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0: Saturé entre Toulon et Solliès en raison de l'intervention des pompiers au niveau d'un départ de feu de broussailles au niveau du terre-plein central, secteur à éviter. Les plus longs bouchons, c'est à Toulon et les bouchons habituels ailleurs. On en reparle dans deux minutes. Bonsoir. 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
2: Bonsoir à tous. Un G7 aux multiples enjeux s'est achevé à Évian et Emmanuel Macron, dans son discours de clôture, a d'abord chaudement remercié ses partenaires, évoquant un succès objectif, un moment d'unité et de vraie coopération en ces temps de tension à travers le monde. Le chef de l'État a jugé très bon l'accord irano-américain pour à terme une fin définitive de la guerre. Et le Liban n'a pas été oublié. Le pays est frappé tous les jours et encore aujourd'hui par Israël malgré le cessez-le-feu et aucune représailles côté libanais a reçu le soutien du G7 qui doit défendre selon eux l'intégrité territoriale et la souveraineté du Liban. La protection des jeunes était aussi au cœur du G7. Ses dirigeants ont exhorté les géants de la tech à développer des outils fiables pour garantir la sécurité des mineurs en ligne, sur les réseaux sociaux ou encore les IA conventionnelles. Emmanuel Macron et Donald Trump, séduits par le chef de l'État français aujourd'hui qui a salué sa confiance et le fait qu'il tenait toujours ses engagements, mangeront ce soir au château de Versailles. Versailles, c'est pas du plaqué or, c'est du lourd, a déclaré dans son style inimitable le président américain. L'accord irano-américain ne suffit pas à calmer les marchés. Pourtant, les cours du pétrole ont subitement bondi de 5% cet après-midi sans explication particulière. De son côté, la Chine demande à toutes les parties d'appliquer réellement l'accord entre l'Iran et les États-Unis et d'éviter les interférences. En France, Météo France place 26 départements en vigilance orange pour demain, avec l'augmentation des températures et le deuxième épisode caniculaire, et concerner le centre, l'est du pays, mais aussi l'Île-de-France. Plus d'informations sur la météo après ce flash. Cette canicule qui arrive un peu au mauvais moment pour les jeunes, avec cette canicule en pleine épreuve du baccalauréat, les oraux prévus à partir de lundi prochain pourraient être reportés en fonction des températures dans certaines régions, selon le ministère de l'Éducation.
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2: Et on arrive à la fin de la première journée des poules. Dans une heure, Portugal, Congo, RDC dans le groupe K, Ouzbékistan, Colombie à 4h, et puis le groupe L avec un bien joli Angleterre, Croatie à 22h et Ghana, Panama à 1h. En attendant, eh bien, il n'est que 18h02 sur le 107.7. Prochain rendez-vous avec l'actualité dans une heure. Retour au trafic après la météo.
0: Oui Clément, vous l'avez dit, donc une vigilance orange pour canicule pour 26 départements. Ça ne concerne pas la région, mais sera pour le centre et l'est du pays dès demain. Donc si vous faites un long trajet, renseignez-vous. Le Vaucluse aussi dans la région en vigilance orange, mais pour risque élevé de départ de feu de forêt. Et d'ailleurs, il y a un feu aux portes de Toulon. On va en reparler très très vite. L'évolution des choses pour ce soir, cette nuit, un ciel bien dégagé. Demain en France, donc chaleur qui s'accentue, temps orageux sur l'ouest et dans la région. Soleil en bord de mer, mais orage en montagne. Les maximales demain entre 27 et 33 près du littoral, entre 24 et 27 en altitude, avec du vent près des reliefs. Et normalement, les températures les plus élevées, c'est ce week-end et pour le début de la semaine prochaine.
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0: Le 17-20, trafic, info, musique, on continue. On est là pour vous. Alors, à Montélimar, il y a le Nougat, mais aussi le musée de la Nationale 7 à ne pas louper. On en reparlera tout à l'heure. Et puis avant 20h, on aura Marc Page avec notre invité. On va effectivement parler de ouf, une exigence de distance et d'ironie et si possible d'humour. En fait, gros plan sur une nouvelle revue semestrielle avant 19h, promis, mais pour l'instant, voici le trafic et juste après le groupe Kyo.
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0: Trafic complètement saturé à Toulon, mais ça va quand même se débloquer. Alors, concernant Toulon, on commence par Toulon, puisqu'ailleurs, ce sont les bouchons habituels. Pour Toulon, vous avez entre 20 et 30 minutes de bouchons avant le tunnel, comme d'habitude. 4 km de difficulté entre, donc, Sifour et le tunnel. Et puis, après, 40 minutes de bouchons dès Valgora Université. Mais, ça va se débloquer normalement, ça va s'arranger, puisque, ça y est, les pompiers sont repartis. Les pompiers sont intervenus en direction de Nice, au niveau de la voie de gauche, là où il y avait un départ de feu de broussailles, au niveau du terre-plein central, où il y a de la végétation. Au passage, je rappelle qu'il est interdit de jeter vos mégots de cigarettes par la fenêtre de votre véhicule, surtout en cette période de l'année où la sécheresse se fait déjà sentir. Dans l'autre sens, avec l'intervention des pompiers, maintenant fini aussi un petit peu de monde à Solliès, et puis ensuite les bouchons habituels pour Toulon. Alors pour vous qui êtes en Provence, ça commence à freiner aussi après le réseau Vinci Autoroute entre Aubagne et Marseille. Sur la Nationale 296, également sur l'ouest d'Aix-en-Provence, dans les deux sens, le trafic est chargé. Alors 30 minutes de bouchons en arrivant d'Aix-les-Platanes, ça peut être beaucoup plus long en arrivant de Marseille, et du coup ça peut aussi créer des retenues sur l'autoroute A8 en arrivant de Nice-Toulon. si vous partez en direction de Gap sur cette nationale. Et puis si vous êtes en ce moment plus près de Nice, de Cannes, de Monaco, de Menton, qu'est-ce qu'il faut retenir? Eh bien, sachez que pour l'instant, vous êtes ralenti. Alors, dès le péage d'Antibes, ça freine donc, du coup, vous êtes à l'arrêt dès les voies T30, donc vous ne roulez pas à 30 km/h. Trafic dense, chargé. Et une fois que vous allez récupérer les trois voies, vous allez mettre 10 minutes pour traverser la difficulté, sans compter le temps perdu, donc au niveau de la plateforme du péage en elle-même. Et puis ensuite, 10 minutes de retenue encore entre Villeneuve-Loubet et Saint-Laurent-du-Var, direction Italie. Dans l'autre sens, direction Aix, vous êtes un petit peu ralenti entre Nice-Nord et le viaduc de et un petit peu également sur 2-3 km entre Nice Aéroport et Saint-Laurent-du-Var. Voilà pour l'essentiel.
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0: Merci d'avoir choisi le 107.7, le 17-20. Trafic, info, musique, on continue. Alors, peu de choses à vous rajouter par rapport à tout à l'heure. Toujours beaucoup de monde sur Aix-en-Provence, mais surtout en dehors de Réseau Vinci Autoroute. Il y a aussi beaucoup d'attentes sur l'est de Toulon, mais les choses devraient s'arranger puisque maintenant les pompiers sont intervenus et sont repartis au niveau d'un départ de feu de broussailles. Et puis un trafic chargé entre Antibénis. On va en reparler juste après. Maëlle et Supertramp.
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1: Aix-en-Provence, Toulon et la région niçoise, eh bien le trafic est chargé ce soir. Et oui, et c'est surtout près de Toulon qu'il y a le plus d'attentes. On va commencer donc par ce qui vous gêne le plus. Vous avez 20 minutes de retenue avant le tunnel de Toulon quand vous arrivez de Marseille. Et puis après avoir quitté donc Toulon, vous avez 30 minutes de bouchon à Valgora Université. C'est beaucoup plus que d'habitude. C'est dû à l'intervention des pompiers tout à l'heure. Ils sont repartis, il y a eu un départ de feu de broussaille. Et puis dans l'autre sens, ça freine vers Solliès, c'est très léger. Et puis aux portes de Toulon, mais de plus petites difficultés. Si vous êtes entre Aubagne et Marseille, ça peut aussi un petit peu freiner. Depuis peu, une voiture en panne sur la voie de droite après le péage de Gémenos, Pont de l'Étoile. Si vous partez en direction de Marseille et si vous récupérez la 501, c'est là qu'il y a ce véhicule en panne sur la voie de droite. Aix-en-Provence, alors qu'en est-il? Vous avez des bouchons en arrivant de Marseille et en arrivant de Venelle par le réseau Vinci Autoroute. Des bouchons dans les deux sens sur la Nationale 296. Et c'est vrai que ça peut du coup ralentir sur la voie de droite, surtout à Aix-en-Provence sur la 8. Si vous prenez la direction de la Nationale et si vous prenez la direction de Gap, donc ne vous laissez pas surprendre, rien d'autre entre Manosque et la Saulce pour l'heure. Et puis on va zoomer maintenant dans le secteur de Cannes-Antibénis. Alors en direction de l'Italie d'abord, ça peut freiner au niveau de Cannes, ça freine surtout dès le péage d'Antibes et donc jusqu'aux portes de Villeneuve-Loubet-Plage. Ça roule un petit peu mieux mais pas longtemps et vous serez à nouveau freiné entre Villeneuve-Loubet et Saint-Laurent-du-Var et au total vous avez au moins 15 à 20 minutes de bouchon, voire plus dans ce secteur. Et puis dans l'autre sens, quelques minutes de retenue après Nice Nord et quelques minutes de retenue entre Nice Aéroport et Saint-Laurent-du-Var. Je conclue ce point trafic avec un nouvel événement. Une voiture est tombée en panne 1 km après Château-Vallon, direction Toulon, sur la voie de gauche, là où le trafic est très chargé. Donc ça ne va pas faciliter l'écoulement du trafic. À suivre notre rendez-vous marque-page avant 19h et à suivre dans quelques instants notre rendez-vous idée de sortie en famille. On va se rapprocher de la mythique Nationale 7 avec un très beau musée direction Montélimar après Louisa. Nouveauté, l'un des hits de l'été.

0: Bonsoir à vous, Aix-en-Provence, trafic chargé, surtout en dehors du réseau Vinci Autoroute. À Toulon, très chargé également, que ce soit à l'ouest ou à l'est du tunnel. Il y a eu une intervention des pompiers tout à l'heure au niveau d'un feu de broussailles. Ça y est, tout est fini et le trafic reprend, mais très, très progressivement. Et puis, trafic chargé entre le péage d'Antibes et Nice. On verra comment ça évolue à 18h30. On se donne rendez-vous dans 10 minutes pour un nouveau point trafic. Ce soir, dans Sortir en famille, direction Montélimar sur la Nationale 7, Benjamin Sirvent, vous nous proposez un voyage dans l'ambiance des départs en vacances d'autrefois.
1: Bienvenue sur l'une des plus célèbres routes nationales de France. L'RN7 est une reconstitution grandeur nature de la Nationale 7 des années 60.
2: C'est la route où tout le monde allait pour aller en vacances.
3: À l'époque, il n'y avait pas l'autoroute, il prenait la Nationale 7 pour descendre dans le midi.
4: Un embouteillage, ça veut dire que tout est coincé.
3: Ça bloquait toutes les routes par ici et tout.
1: Un embouteillage causé par le chassé-croisé entre juilletistes et haussiens, c'est justement ce que représente la mise en scène imaginée par Guy Spatial-Belli, le créateur de l'espace.
5: La Nationale 7, c'est quand même emblématique. Montélimar était très emblématique par le fameux embouteillage. Et donc j'ai voulu recréer un peu cette ambiance. J'ai mis sur tout ce qui est très typique à la Nationale 7. Bon, les embouteillages, c'est les platanes, c'est l'ambiance, c'est évidemment les voitures d'époque.
1: Des véhicules tous très bien conservés, parmi lesquels l'illustre deux chevaux.
5: Les gens avec ces voitures-là, ils faisaient quand même Paris-Menton, c'est quelque chose.
6: Quand tonton Yann il est né, on avait ça comme voiture.
7: À mon avis, sur les Dodanes ou les trucs comme ça, ça doit bien secouer. Nous, les voitures maintenant, elles sont plus comme ça, elles sont plus modernes.
8: C'est des trésors d'avoir ça.
1: L'immersion ne serait pas complète sans les éléments sonores caractéristiques de la Nationale 7.
5: Ah ben ça, c'est une ambiance sonore qu'on a, entre guillemets, pris sur différents films, parce que vous entendez deux funesses, entre autres Bourville, vous pouvez entendre aussi les cigales.
9: Je pense qu'on peut le retrouver déjà toutes les années quand on descend en vacances au mois d'août, hein, dans les bouchons. C'est pas les mêmes bruits tout à fait, mais c'est exactement ça déjà.
10: Nationale 7, il faut l'apprendre qu'on aille à Rome à 7.
1: Tout a été pensé jusque dans les moindres détails, en témoigne la chaussée.
5: On a recherché la composition de l'époque. Donc là, ce que vous voyez, ce goudron-là, c'est le goudron de la Nationale 7 de l'époque.
7: À l'époque, c'était vraiment comme ça, ou à peu près. Et ça a dû demander beaucoup d'heures de travail pour faire autant de détails.
9: J'avais vu quelques photos, mais je m'attendais à quelque chose de beaucoup plus petit. Je trouve que c'est très bien fait, c'est un petit bijou, quoi.
11: C'est vraiment très très riche au niveau des détails. On voit beaucoup de choses qui appartenaient à l'époque, et c'est assez fidèle.
1: Et pour vous replonger dans cette ambiance, rendez-vous tous les jours au Palais des Bonbons et du Nougat de Montélimar.
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0: Bonsoir à vous, entre 20 et 30 minutes pour traverser les plus longs bouchons. On va aussi s'intéresser à Villeneuve-Loubet. On vient d'apprendre qu'une voiture est en panne sur l'une des voies du milieu, entre Villeneuve-Loubet et Saint-Laurent-du-Var, là où le trafic est déjà chargé et ça risque de l'être encore plus en direction de l'Italie. On en reparle très vite.
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1: Trafic dense actuellement, la plus longue perturbation entre 15 et 20 minutes, voire plus, pour traverser les difficultés. On va commencer ce point trafic avec un nouvel événement. C'est un accident qui serait produit et qui est confirmé même sur la voie de gauche, sur la 50 en direction de Toulon, 7 km après Saint-Cyr-sur-Mer, échangeur 10. Donc n'arrivez pas trop vite. Un accident confirmé sur la voie de gauche, sur la 50, direction Toulon, 7 km après l'échangeur 10, Saint-Cyr-sur-Mer. Puisqu'on est vers Saint-Cyr, j'en profite aussi pour vous indiquer que pour aller vers Aubagne, ça roule bien mieux que tout à l'heure, même après les réseaux Vinci Autoroute. Notez que le trafic est chargé sur la Nationale 296 en arrivant de Marseille ou en arrivant du Val-de-Durance, dans les deux sens sur la Nationale jusqu'à 20 minutes de retenue, et ça freine également sur la droite pour aller vers Gap depuis donc l'autoroute A8. Nouvelle information, avant d'aller à Toulon, alors aux Adrets, vous avez un véhicule en panne 5 km après l'échangeur 39, direction Aix-Marseille, le véhicule en panne sur la voie la plus à droite. Alors puisque je suis aux Adrets et avant d'aller à Toulon, on va regarder la situation entre Antibes et Nice, comment ça évolue, direction Italie. Les bouchons ont tendance à augmenter. Alors pour l'instant, c'est après le péage que d'un coup cela freine, mais un trafic très soutenu jusqu'aux portes de Villeneuve-Loubet. Après Villeneuve-Loubet, vous avez une voiture qui est en panne sur l'une des voies du milieu. Alors jusqu'à présent, il y a toujours d'ailleurs les deux voies de gauche qui sont neutralisées, mais l'idée a été de décaler cette voiture sur la voie la plus à gauche, ce qui est maintenant chose faite, et peut-être que vous aurez une voie en plus dans les prochains kilomètres. Et il faut compter normalement au moins 20 bonnes minutes pour traverser la difficulté dans sa totalité, mais ça peut être maintenant un petit peu plus long. Dans l'autre sens, direction Marseille, le trafic peut être soutenu, mais c'est déjà moins compliqué que dans l'autre sens. Voilà pour l'essentiel. Je conclue ce point trafic en vous rappelant que depuis peu, un accident est d'actualité sur la voie de gauche, sur la 50 direction Toulon, 7 km après Saint-Cyr, échangeur 10. Le patrouilleur Vinci Autoroute a été prévenu, et aussi déjà les pompiers et un dépanneur.
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1: On va parler travaux à suivre, le planning de ce soir. On va aussi parler d'une nouvelle revue semestrielle dans Marque-Page. Mais pour le moment, tout pour la musique, France Gall.

Bonsoir à vous, bienvenue. Si vous n'étiez pas là tout à l'heure, le trafic est chargé à Aix, mais surtout sur la Nationale 280. Bonsoir à vous, bienvenue. Si vous n'étiez pas là tout à l'heure, le trafic est chargé à Aix, mais surtout sur la Nationale 296. Le trafic est chargé à

0: Dans les Alpes-Maritimes, à partir de 21h ce soir et au plus tard jusqu'à 5h demain matin, la sortie Nice-Est-Nice-Centre numéro 55 de l'autoroute A8 sera fermée en direction de Marseille pour effectuer des travaux de fauchage. Et puis dans les Alpes de Haute-Provence, à partir de 20h ce soir et au plus tard jusqu'à 6h du matin, la sortie Perruy numéro 20 de l'autoroute A51 sera fermée dans les deux sens pour rénover la chaussée.
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0: À 18h50, à suivre donc notre rendez-vous marque-page. À 18h45, le point trafic ou avant si j'ai du nouveau. Et on accueille aussi Tilly Swims.
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1: Aix-en-Provence, Toulon et entre Antibénis, c'est là où il y a le plus de monde et ça peut monter jusqu'à 30 minutes pour traverser les difficultés. On va commencer par un accident qui s'est produit depuis peu et dans une courbe, mais ça y est, le patrouilleur Vinci Autoroute est arrivé, donc c'est plutôt rassurant. Il met en place un dispositif de sécurité sur la voie de gauche, après donc le secteur de Saint-Cyr-sur-Mer, avant d'arriver au niveau de la Cadière, juste avant d'ailleurs la Cadière échangeur 11, il faut bien vous décaler sur les voies les plus à droite et modérer votre allure. Il y a aussi des piétons au niveau du terre plein central. Les pompiers vont sûrement intervenir et un dépanneur aussi. Alors quand on est à ce niveau, d'un côté c'est Marseille, de l'autre c'est Toulon. Alors pour Marseille ça va, pour Aix, puisque je suis à Marseille j'en profite pour vous indiquer que le trafic peut être un petit peu ralenti, mais surtout en dehors de l'autoroute, sinon sur la nationale ça roule de mieux en mieux. Si vous êtes donc maintenant à Toulon, le trafic est chargé à Toulon, quelques minutes de retenue, 15-20 minutes de retenue dans le secteur de Château-Vallon, avec la possibilité d'avoir aussi toujours un véhicule en panne sur les voies avant d'arriver au niveau du tunnel, et puis une petite dizaine de minutes de retenue dès Valgoura Université direction Nice. Et comme le trafic a été chargé tout à l'heure dans ce secteur, eh bien le trafic aussi s'est chargé sur la 570 en arrivant de hier les Palmiers. Et puis de Toulon, nous allons jusque sur la Côte d'Azur, plutôt maintenant entre Antibes et Nice. Le trafic est surtout ralenti dès le péage d'Antibes et jusqu'aux portes de Villeneuve-Loubet, là où une voiture est en panne sur la voie la plus à gauche. Et le dépannage va pouvoir commencer lorsque le dépanneur sera arrivé, c'est pas encore le cas. Mais il y a maintenant trois voies pour avancer contre deux tout à l'heure, donc en tête de bouchon, ça libère le trafic, mais c'est pas le cas au niveau de la plateforme du péage d'Antibes, quoique maintenant ça ralentit après la gare de péage. Voilà pour l'essentiel actuellement. Bonne fin de journée. Et marque-page, rendez-vous littérature après This Is.

0: Trafic soutenu, ça peut grimper jusqu'à 20-30 minutes pour traverser les plus longs bouchons. Alors ça freine vers Aix-en-Provence, mais surtout en dehors de l'autoroute. Également dans la région de Toulon, c'est plutôt 20 minutes de retenue. Et pour vous, entre Antibes et Nice, 30 minutes d'embouteillage en raison, après le péage Antibes et avant Villeneuve-Loubet et Cannes-sur-Mer, un véhicule en panne. Et du coup, le trafic est retenu. On va reparler de tout cela tout à l'heure à 19h après les infos et la météo. Et voici Marc Page maintenant avec l'invité de Francine Thomas. C'est parti.
1: Bonjour Pablo Cueco.
2: Bonjour.
1: À la toute fin de ce magazine Ouf, le concept est expliqué. Ouf est un acronyme pour ouvroir ultime de fiction. On l'aura compris, c'est très atypique et c'est surtout ambitieux. Surtout quand on sait que ni la presse ni les ventes de fiction sont à leur meilleur en ce moment. Se lancer dans une entreprise pareille, ça pourrait quasiment friser l'inconscience, non ?
2: Tout à fait, pas de malentendu là-dessus. C'est pas du tout un projet commercial, sinon on serait vraiment très très mal parti. C'est pas tout à fait adapté au circuit, mais on espère que le circuit va s'adapter.
1: Oui, parce que ça mérite le détour. Il y a tout dans ce magazine, des fictions, des poèmes, des photos, des illustrations, des charades, des mots croisés, des propositions de fiction radiophonique et plein d'autres choses encore, autour d'un thème unique. Dans le numéro 2, c'est l'éloge de la faute. On sent un plaisir du verbe, de l'absurde. Moi, je me suis dit qu'un tel magazine, il aurait beaucoup plu aux surréalistes.
2: Oui, c'est tout à fait dans ce que j'appelle LSD, lettriste, surréaliste, dadaïste, mais aussi le mouvement Oulipo, puisque ouvroir ultime de fiction, c'est un petit clin d'œil à Oulipo, ou voir de littérature potentielle. On peut penser aussi au Papou dans la tête, à l'Os à moelle, un peu avant, enfin voilà.
1: La revue s'ouvre sur un texte qui est un discours inaugural du Centre National de la Faute d'Orthographe et du Lapsus. Il est génial ce texte. Et c'est vrai qu'on célèbre pas assez la faute d'orthographe, par exemple.
2: Oh ben, je peux vous présenter mes petits neveux, ils sont parfaits.
1: Je connais quelques exemples aussi.
2: C'est un texte de mon père, Henri Cueco, et le thème de ce volume vient un peu de ce texte-là.
1: Les sœurs Tatin aussi reviennent au moins à deux reprises dans des textes différents. C'est l'exemple ultime de la faute qu'il faut célébrer, ça, les sœurs Tatin.
2: Oui, c'est un cuisinier du quartier qui nous a proposé un texte justement en rapport aux sœurs Tatin sur la crème renversée. Et l'autre, c'est encore mon père qui a écrit lui un texte sur la relation entre le retournement de la tarte Tatin, donc cette erreur fameuse, et la naissance supposée de l'art abstrait par Kandinsky, qui, paraît-il, la légende, dit qu'il aurait retourné la toile à l'envers, une toile figurative d'un paysage, et que de là serait née l'abstraction.
1: Pablo Cueco, vous êtes le créateur de la revue Ouf, dont le numéro 2 vient de sortir sur le thème de l'éloge de la faute, et je vais inviter nos auditeurs à ne pas commettre la faute de goût, de passer à côté de cette publication rare. Merci beaucoup.
2: Merci.
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0: Bonsoir, une bonne vingtaine de minutes pour traverser les plus longs bouchons actuellement, on va en reparler. Il y a encore du monde entre Antibénis, un petit peu de monde aussi dans la région de Toulon et ça roule de mieux en mieux pour Aix-en-Provence, en tout cas sur le réseau Vinci Autoroute. Le point trafic dans deux minutes. 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
2: Bonsoir à tous. Un G7 aux multiples enjeux s'est achevé à Évian. Emmanuel Macron s'est félicité d'un moment d'unité et de coopération dans un contexte de tension à travers le monde. Même son de cloche pour Donald Trump, qui parle d'un des G7 les plus réussis. En revanche, si le président américain dit n'avoir jamais vu le prix du pétrole dégringoler autant qu'en ce moment, eh bien le prix du baril a augmenté subitement de 5% cet après-midi. Les marchés n'ayant semble-t-il pas confiance en cet accord irano-américain pour une fin de conflit. Le chef du Hezbollah félicite lui l'Iran pour une grande victoire. Selon Naïm Kassem, l'accord États-Unis-Iran est un succès total pour Téhéran, mais aussi un moment charnière pour le Liban, qui doit, je cite, en tirer profit pour expulser Israël du territoire du pays. Israël qui, pour rappel, augmente au mépris du droit international une zone dite de sécurité. Et Benjamin Netanyahou a assumé son intention d'investir la zone. D'autres annonces découlent de ce G7. Les dirigeants ont exhorté les géants de la tech à développer des outils pour garantir la sécurité des mineurs en ligne, sur les réseaux sociaux ou sur les IA conversationnelles. Ne cédez pas vos responsabilités aux acteurs de l'IA, a rétorqué Sam Altman, patron d'OpenAI qui possède ChatGPT. Le G7 s'est aussi enfin penché sur la question du conflit en Ukraine et même Donald Trump s'est aligné sur ses partenaires en signant un document promettant de renforcer la fermeté vis-à-vis de la Russie. Pour le président, le tandem Poutine-Zelensky qui veut faire quelque chose, mais, je cite, ne sait pas comment le faire. En France, Météo France place 26 départements en vigilance orange pour demain, avec l'augmentation des températures et ce deuxième épisode caniculaire de l'année. Et concerné le centre et l'est du pays, mais aussi l'Île-de-France. Plus d'informations sur la météo après ce flash. Ce dôme de chaleur peut avoir un impact sur les oraux du bac prévu à partir de lundi prochain. Il pourrait être reporté dans certaines régions, selon le ministre de l'Éducation. Place au sport.
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2: Et on arrive à la fin de la première journée des poules. Le Portugal lance son mondial en ce moment face au Congo RDC. Autre match du groupe F, Ouzbékistan-Colombie à 4h. Et puis Angleterre-Croatie à 22h et Ghana-Panama à 1h. Pour le groupe L, 19h02 donc sur le 107.7. Prochain rendez-vous avec l'actualité dans 1h. Retour au trafic après la météo.
0: Pour ce soir et cette nuit, le ciel sera bien dégagé. Il y a quelques orages en ce moment, mais haute montagne. Vous l'avez dit, effectivement, Clément, il y a aussi demain prévu 26 départements en vigilance orange pour canicule, pour donc le centre et l'est du pays. Pour l'instant, ce ne sera pas le cas dans la région, mais demain, n'empêche que dans la région, il fera chaud tout de même. Entre 27 et 33 près du littoral, entre 24 et 27 en altitude, avec du vent près des reliefs. Aujourd'hui, tout de même, il y a une vigilance orange dans la région pour le risque de départ de feu de forêt. Il s'agit du Vaucluse, donc évidemment, soyons vigilants et protégeons déjà notre forêt, même un 17 juin, évidemment.
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0: Le 17-20, le 17 juin, c'est parfait. Nous sommes là ensemble, toute l'info trafic à tout moment pour votre sécurité. Alors, il y a du monde encore sur la route, on va en reparler, on va écouter Génial, Super Funk avec Lucky Star, ça c'est à suivre. Et puis le menu de cette dernière heure déjà du 17-20, ça passe trop vite. L'agenda des sorties avec deux agendas pour le prix d'un. Les rendez-vous incontournables dans votre région, compilés par la rédaction pour ce week-end. La fête des papas, l'arrivée de l'été et dimanche également, la fête de la musique.
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0: Un accident d'actualité dans le Var et puis un trafic qui peut être encore soutenu, effectivement, même à cette heure-ci, remarquez, généralement à 19h, il y a encore quand même du monde. Même si ça commence à être un petit peu plus fluide à Aix-en-Provence, on commence ce point trafic avec Aix. Alors, vous avez encore un peu d'attente quand même en arrivant de Marseille sur la Nationale 296, mais pour l'autoroute A8, il y a moins d'attente que tout à l'heure. Si jamais vous êtes à Aix pour aller à Marseille, ça peut être encore dense le trafic des Bouc-Bel-Air pour descendre ensuite vers la cité phocéenne. Long embouteillage en raison a priori d'un accident. D'après la direction des routes méditerranéennes aux portes de Marseille, ça peut grimper maintenant jusqu'à plus de 50 minutes de bouchon. On va revenir maintenant sur le réseau Vinci Autoroute. Près de Toulon, vous êtes ralenti, 10 minutes de retenue, donc avant le tunnel sur la 50 après Sifour-les-Plages. Et sinon, ça roule de mieux en mieux pour Toulon. C'est pas encore le cas entre Antibes et Villeneuve-Loubet. Alors à Villeneuve-Loubet, la voiture qui vous gênait sur la gauche a été dépannée, ça y est. En tête de bouchon, ça roule mieux, mais c'est pas encore le cas. Une fois passé le péage d'Antibes, d'un coup cela freine et vous avez encore devant vous au moins 20 minutes de retenue, direction Italie. Je vous parlais d'un accident, c'est important de retourner donc dans le secteur de Saint-Cyr. Un accident avec un dépanneur présent, les forces de l'ordre, le patrouilleur Vinci Autoroute sur la voie de gauche. La voie de gauche est neutralisée. C'est 7 km après Saint-Cyr-sur-Mer sur l'A50 direction Toulon, juste avant d'arriver au niveau de la Cadière d'Azur.
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0: Bonsoir à vous, le 17-20 continue, l'infotrafic à 19h15, à 19h20, premier agenda des sorties, Mylène Farmer en nouveauté, c'est à qui le tour, et puis on se retrouve donc très vite pour un nouveau point trafic complet. Sachez qu'il y a encore un petit peu de monde sur la route, et pour l'instant c'est 20 minutes pour traverser les principales difficultés. Néanmoins, entre Aix et Marseille, très long bouchon, c'est loin du réseau Vinci Autoroute, mais il faut le savoir, il y a plus d'une heure de bouchon en raison d'un accident aux portes de Marseille.
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Priorité à votre sécurité avec un véhicule tombé en panne 6 km après le péage de Fréjus-Capitaux avant d'arriver aux adresses sur la voie de droite en direction de Cannes-Nice.

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1: Les bouchons, les ralentissements sont en train de diminuer. C'est de bon augure. 19h16, nouveau point trafic complet. Alors pour vous qui êtes par exemple, entre Marseille et Toulon, si vous voulez en direction de Toulon, vous avez un accident d'actualité, 7 km après Saint-Cyr, échangeur 10, un dépannage en cours. La voie de gauche est toujours neutralisée. Le patrouilleur Vinci Autoroute est là pour guider votre passage. Si vous êtes sur Aubagne pour aller à Marseille, ça freine un petit peu. Si vous êtes à Aix pour aller à Marseille, depuis Aix-en-Provence, il y a encore de longs bouchons, surtout une fois passé Septem. Mais normalement, l'accident est fini. D'après la direction des routes méditerranéennes au port de Marseille, il va falloir du temps pour que le trafic soit plus fluide. Pour l'instant, c'est pas du tout le cas. Le trafic se fluidifie dans la région de Toulon, c'est le cas également dans la région, pourquoi pas, de Sainte-Christine, de Cuers, là où un véhicule aussi est tombé en panne, une voiture en panne près de Cuers Sud. Et puis si vous êtes en ce moment sur la Côte d'Azur, le trafic a été chargé ce soir entre Antibénis et c'est encore le cas, mais c'est plutôt une circulation en accordéon désormais, moins de 10 minutes de retenue entre le péage et Cannes-sur-Mer en direction de l'Italie. Voilà en gros ce qu'il fallait vous rappeler pour votre sécurité. Des idées de sortie pour votre week-end, voilà ce que je vous propose. Dans quelques instants, nous partirons au festival Les Escapades dans les Alpes d'Haute-Provence, au festival Tragédie sous les étoiles à Nice et on terminera à Monaco pour un ciné-concert d'un des films les plus oscarisés de l'histoire du cinéma. Rendez-vous juste après Calogero, la fin de la fin du monde.

0: Bonsoir, bienvenue, le 17-20, trafic info musique en continu. Alors encore des moments où vous êtes ralenti, mais ça y est, les difficultés diminuent. Et puis un dépannage en cours au niveau d'un accident d'actualité entre donc Saint-Cyr-sur-Mer et le secteur de Castellet. Si vous êtes dans ce secteur, méfiez-vous. Ça y est, le dépanneur repart et normalement ça ne devrait plus durer très longtemps. On reste ensemble, le point trafic complet, ça arrive à 19h30. Si vous voulez avoir le score entre le Portugal et la République démocratique du Congo en Coupe du Monde, si vous suivez le Portugal, pourquoi pas, bah, y a déjà 1-0. Et maintenant, on s'intéresse au théâtre, au ciné-concert, à la musique pour votre week-end qui arrive à grands pas, direction les Alpes de Haute-Provence, pour parler des escapades au château, à Château-Arnoux, Saint-Auban, avec vous, Aurélie Mignonne.
1: Les escapades, ce sont 3 soirs de concert en plein air et gratuits pour célébrer la fin de saison du théâtre Durand. C'est le début de l'été. Des artistes venus d'ici et d'ailleurs, aux univers éclectiques, pour un rendez-vous placé sous le signe de la bonne humeur. Elsa Gobert, administratrice du théâtre de Durand, qui porte le festival, nous donne un aperçu du programme.
2: Découvrir des groupes soit en émergence, soit connu, mais pas forcément connu du grand public. Il n'y a pas de style musical particulier. Hein. On passe du jazz, pop, musical avec Alani, à vraiment de la musique plus musique du monde avec Mélissa Lavo. Ça part carrément en Haïti et dans les Caraïbes. Sarab, là, on va vraiment partir dans du post-punk, poésie arabe. On a DJ La Louve, DJ algérienne qui a grandi en Algérie dans les années 2000, donc qui est assez jeune, mais qui a pour thème de vouloir faire danser les mamans sur de l'électro. Donc elle reprend un peu des musiques rail, électro-maghrébines et des musiques afro-orientales pour faire danser tout le monde.
1: Rendez-vous sur théâtredurance.fr pour la programmation complète. Et pour rejoindre Château-Arnoux-Saint-Auban et le plateau des Lozières, vous quittez la 51 à Digne, sortie 21, et vous suivez la N85. 3e édition du Festival Tragédie du Théâtre National de Nice. Du 16 juin au 4 juillet, c'est au cœur des arènes de Cimiez que le TNN convoque les tragédies d'hier et d'aujourd'hui, avec des textes classiques et contemporains. Muriel Mayette-Holtz, la directrice du TNN, célèbre cette année encore les textes qui traversent le temps et révèlent la part la plus sombre de l'humanité. Enfin, à Monaco ce dimanche, ciné-concert La La Land avec l'Orchestre Philharmonique de Monte Carlo. Plus de 80 musiciens pour porter en live le film aux 6 Oscars, signé Damien Chazelle, avec Ryan Gosling et Emma Stone. Bonne sortie.
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1: Ça y est, ça roule de mieux en mieux. Nouveau point trafic complet. On va commencer par le secteur de la Bédoule où il pourrait y avoir un départ de feu au niveau d'Aubagne. Donc méfiez-vous sur l'autoroute A52 avec sûrement un dégagement de fumée. Et puis pas très loin non plus, mais plus près maintenant de la Valentine, entre la Valentine et Aubagne. D'après la direction des routes méditerranéennes, il pourrait y avoir un autre début d'incendie. Et ça peut créer effectivement quelques ralentissements après le réseau Vinci Autoroute. Donc les pompiers dans pareille situation ont bien sûr été prévenus. Les choses s'arrangent à Aix-en-Provence, juste pour vous dire si vous passez par Aix pour aller à Marseille, ça s'arrange, mais il y a encore au moins 20 bonnes minutes de bouchon à traverser entre Bouc-Bel-Air et donc votre descente sur Marseille, en sachant que tout à l'heure c'était plus d'une heure de bouchon, donc depuis que l'accident est fini, ça y est, ça va rouler de mieux en mieux. Et puis ailleurs, sur le réseau Vinci Autoroute, ça se passe plutôt bien, ça roule mieux aux quatre coins de la région. Notez quand même que vous avez depuis peu une voiture en panne. Le patrouilleur Vinci Autoroute est sûrement arrivé, en tout cas ce qui est sûr, c'est que si vous êtes dans ce secteur, il va falloir vous décaler sur les voies les plus à gauche. La voie droite n'est pas utilisable. 4 km après le péage de Fréjus-Capitaux avant d'arriver au niveau des Adrets.
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1: Le 17-20 continue avec la deuxième partie de l'agenda des sorties. Gros plan sur les nuits carrées, 20e édition, dans la deuxième partie de notre agenda, qui arrive très très vite. On aura aussi un spectacle mêlant cirque et chant lyrique à Aix, ainsi que une exposition dédiée à la môme à Draguignan. Vous allez tout savoir après Alicia Keys dans votre 17-20.

0: Vincent, à vous, bienvenue. Les bouchons diminuent sur le réseau Vinci Autoroute, ça y est, ça roule bien mieux. Et c'est également le cas en dehors du réseau autoroutier, entre Aix et Marseille, où il y a eu du monde. Il y a aussi un départ de feu, normalement, un dégagement de fumée sur l'A52 dans la région d'Aubagne. Donc méfiez-vous, quel que soit votre itinéraire. C'est le festival qui annonce l'été chaque année sur la Côte d'Azur et qui rayonne toujours plus. Les Nuits Carrées d'Antibes fêtent leurs 20 ans déjà cette année, Aurélie Mignonne.
1: Une édition anniversaire des plus festives avec 4 soirées de concerts cette année, dont une gratuite pour la fête de la musique et l'arrivée de l'été dimanche. Au programme de cette 20e édition, NASA, Bon Entendeur, Cassius, Trinix, Lamano, lui, rempile pour la 20e année avec toujours le même plaisir. Le directeur des Nuits Carrées, Seb Amar, est notre invité. L'occasion forcément de jeter un coup d'œil dans le rétro.
2: Bah, je retiens 20 ans d'aventure humaine extraordinaire, comme tu le dis, d'un festival à taille humaine, destiné au public de notre territoire azuréen. Et je retiens de merveilleuses aventures humaines, artistiques, de découvertes d'artistes qui ont frôlé la scène des Nuits Carrées, personne ne les connaissait, et qui sont devenus des phénomènes nationaux ou internationaux absolument incroyables. Je retiens aussi l'attention, la remise en question qu'il faut s'appliquer d'année en année si on veut rester proche de nos public, proche des nouveaux publics, proche des jeunes qui font vibrer les festivals, et cette attention, cette remise en question permanente. Mais on en retient quand même près de 150 000 sourires qui donnent toujours autant de frissons 20 ans plus tard.
1: Les Nuits Carrées à Antibes, sortie 44 de l'autoroute A8 pour rejoindre le port, et pour toutes les infos, nuitscarrées.com. Une création où dialogue cirque et chant lyrique à la croisée des corps et de l'imaginaire, c'est Orfeo Vassilla à voir au Siam à Aix-en-Provence du 21 au 25 juin. Voilà. Eric et Acrobat se répondent sur scène dans une œuvre inspirée du mythe d'Orphée et de l'opéra de Gluck. Et puis il vous reste quelques jours pour aller découvrir l'exposition Édith Piaf à Draguignan, collection de vêtements, vidéos rares, pochettes de disques, articles de presse. L'histoire de la môme est à redécouvrir à la chapelle du Bon Pasteur en Dracénie. Bonne sortie, bon week-end.
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1: Le trafic a retrouvé de sa fluidité, en tout cas pour le réseau Vinci Autoroute, ça va beaucoup mieux. Alors on va commencer ce point trafic avec peut-être la possibilité vers Aubagne d'avoir un dégagement de fumée. En tout cas les pompiers ont été prévenus, si c'est le cas là où vous êtes évidemment, soyez très attentifs. Et puis sinon ailleurs dans l'ensemble ça se passe bien, ça peut être un petit peu dense mais moins de bouchons que tout à l'heure. Puis aussi beaucoup de monde entre Bouc-Bel-Air et Marseille, mais les choses s'arrangent depuis que l'accident est fini. Précision de la direction des routes méditerranéennes. Voilà pour l'essentiel. 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

Tammy Impala avec Dracula. Ne vous faites pas de mauvais sang. Tout va pour le mieux devant vous sur la route. Il n'y a plus de bouchons, il n'y a plus de ralentissement. Il peut y avoir quand même un dégagement de fumée avec un départ d'incendie. Normalement, c'est pas encore confirmé à 100%, mais de toute façon, les pompiers ont déjà été prévenus. Voilà ce qu'il fallait vous rappeler pour l'heure. Sinon, les choses se sont nettement arrangées. À 20h, on va parler de la vigilance orange canicule. Alors, pas pour la région, mais pour une grande partie de la France. Il y a 26 départements pour le centre et l'est du pays. Il va falloir vous renseigner avant d'effectuer un long trajet. En plus, il va faire de plus en plus chaud. Et voici le son climatisé maintenant de David Guetta et Angèle Justice jusqu'à 20h.

Priorité à votre sécurité, des piétons ont été aperçus, méfiez-vous. Si vous êtes entre le péage d'Antibes et Mougins-Cannes-Centre sur l'autoroute A8, pas loin du kilomètre 168.

0: Restez bien avec nous, il va faire de plus en plus chaud, on va en reparler. On va aussi reparler de 2-3 éléments sur la route devant vous, mais ça roule de mieux en mieux devant la région sud, Provence-Alpes-Côte d'Azur. Hervé Améry dans 2 minutes pour vous, pour votre sécurité. Bonne soirée, vous écoutez Radio Vinci Autoroute, les infos, il est 20h.
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2: Bonsoir à tous. Un G7 aux multiples enjeux s'est achevé à Évian. Emmanuel Macron s'est félicité d'un moment d'unité et de coopération dans un contexte de tension à travers le monde. Même son de cloche pour Donald Trump qui parle d'un des G7 les plus réussis. En revanche, si le président américain dit n'avoir jamais vu le prix du pétrole dégringoler autant qu'en ce moment, eh bien le prix du baril a augmenté subitement de 5% cet après-midi. Comme annoncé, les États-Unis ont dévoilé les termes du protocole d'accord avec l'Iran et Donald Trump a annoncé une signature jeudi ou vendredi en Suisse. Si Washington se gargarise d'une grande victoire, d'importants fonds de reconstruction pour l'Iran ont été insérés dans l'accord. Donald Trump affirme que ces sommes sont indirectes et concernent des avoirs iraniens gelés. Ils ne seront débloqués, je cite, qu'à condition que l'Iran fasse les choses correctement. Et enfin, c'est important, l'accord indique une cessation des hostilités, y compris au Liban, qu'Israël bombarde toujours, même encore aujourd'hui. Pour le Hezbollah, la grande victoire iranienne ne fait aucun doute. Le chef de l'organisation terroriste estime que c'est aussi un moment charnière pour le Liban, qui doit, je cite, en tirer profit pour expulser Israël du territoire de son pays. Israël qui, pour rappel, augmente au mépris du droit international une zone dite de sécurité. Et Benjamin Netanyahou a assumé son intention d'investir la zone. Le dôme de la chaleur sera plus étouffant demain en France. Météo France place 26 départements en vigilance orange pour demain, dans le centre et dans l'est du pays, mais aussi en Île-de-France. Plus d'informations sur la météo après ce flash. Les oraux du bac prévus à partir de lundi prochain pourraient être reportés dans certaines régions. Et le Portugal est repris juste avant la pause au Mondial. Le milieu du Paris Saint-Germain, João Neves, a ouvert le score dès la 6e minute face au Congo RDC. Avant la réduction, juste avant la pause de Johan Wissa, 5 minutes après le début du temps additionnel. Ça fait un partout à la pause. Et puis le football, malheureusement, n'échappe pas au carnet noir. Après 3 ans et demi de lutte contre un cancer du pancréas, l'entraîneur de Brest, Éric Roy, est décédé ce jour à 58 ans. Il avait mené le club à une historique 3e place en 2024, ouvrant pour la première fois au club la qualification en Ligue des Champions. 20h02 sur le 107.7. Dans une heure, vous retrouverez votre émission avec Sébastien Poncheux. Les routiers sont toujours aussi sympas. En attendant, retour au trafic après la météo.
3: Merci Clément Finot de la rédaction du 107.7. La météo de demain, donc nous serons le jeudi 18 juin. Dès le matin, le ciel sera nuageux. Quelques orages isolés circuleront sur l'ouest et le nord du pays. Partout ailleurs, la matinée sera calme et largement ensoleillée. Durant l'après-midi, le relief des Pyrénées, des Alpes du Sud, mais aussi du Massif central se chargera rapidement et des orages éclateront, donnant parfois des pluies intenses et localement même de la grêle. Le vent d'automne se lèvera également jusqu'à 50-60 km/h. Côté température, les minimales s'échelonneront de 16 à 20 degrés en général. Progression de la zone de forte chaleur vers le nord du pays et des températures en hausse avec des maximales de 35 à 37 degrés, localement 38, de l'Île-de-France jusqu'au Poitou, centre Val-de-Loire et ouest Bourgogne, ainsi que sur une bonne partie de l'Aquitaine et du nord-ouest de Midi-Pyrénées. Sur le reste du pays, les maximales iront tout de même de 31 à 35, voire 36 degrés. Météo France qui marque le début de l'épisode caniculaire qui va débuter donc ce jeudi et déjà une vingtaine de départements sont en vigilance orange canicule. Alors sur autoroute, soit dit en passant, mis à part l'effet canicule, il peut y avoir des situations de blocage plus ou moins longues. Alors ayez toujours dans votre véhicule de l'eau et en encas, on ne sait jamais, pour autant de personnes que vous transportez. Et puis le risque d'incendie sera élevé demain jeudi pour le Var, le Vaucluse et l'Allier. N'oubliez pas qu'un seul mégot jeté par la fenêtre d'un véhicule peut déclencher un incendie ravagé des hectares en quelques minutes. Alors ne jetez jamais vos mégots dans la nature.
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3: Allez, pour l'instant, le constat est simple. Le trafic s'écoule normalement sur le quart sud-est du pays. Il y a toutefois, parmi les informations récentes, une alerte piéton. Un piéton sur la Côte d'Azur. Si vous circulez actuellement sur l'A8 entre Antibes et Cannes, vigilance dans les deux sens de circulation entre donc le péage d'Antibes et l'échangeur 42. C'est celui de Mougins. Les recherches ont débuté depuis peu, mais vigilance dans les deux sens tout de même. Si vous circulez dans le Var du côté de Cuers maintenant sur l'A5, 47 en direction de Nice à Draguignan. 3 km après la sortie 9, il y aurait une voiture en panne signalée arrêtée sur la bande d'arrêt d'urgence. Donc vigilance sur ce secteur. Et puis du côté de Perpignan également, un poids lourd en panne qui a conduit à la neutralisation de la voie de droite. C'est pour vous qui circulez sur la 9 en direction de Narbonne, Montpellier, Nîmes, Lyon. 13 km après Perpignan Sud, la sortie numéro 42. Voilà donc à l'heure actuelle pour cette information. Pour l'instant, rien d'autre à ajouter, si peut-être une info concernant le ravitaillement en carburant. C'est du côté de Lançon-Ouest, si vous circulez sur l'A7 en direction de Marseille. À l'heure actuelle, il n'y a plus de gasoil, mais alors spécifique pour les poids lourds. Du coup, il va falloir vous ravitailler en amont sur l'A9, sur l'A7 par exemple, du côté de Morières, ou alors plus loin après si vous avez dépassé Lançon-Ouest. Du côté de la Sainte-Victoire sur l'A8, c'est l'aire de service de la Sainte-Victoire ou l'aire de service Marcel Pagnol sur l'A52.
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In This World, signé Moby, quel talent pour choisir ces samples, les intégrer à ces morceaux musicaux. Cette chanson fait le sample justement d'un vieux titre des années 50, interprété par les Davis Sisters. C'était Lord Don't Leave Me. Bonne soirée, bienvenue à toutes et à tous. Heureux de vous retrouver, Hervé Améric, aux commandes pour assurer le relais. On est ensemble pour cette soirée, comme d'habitude, avec nos rendez-vous fixes environ tous les quarts d'heure pour parler de vos conditions de circulation. Et bien sûr, si un nouvel événement devait me parvenir entre-temps, je vous retrouverai immédiatement, mais de manière localisée. Puis à 21h, vous avez rendez-vous comme chaque soir de la semaine, du lundi au jeudi, entre 21h et 23h pour votre émission Les Routiers sont toujours aussi sympas. Émission spéciale Champion de France Camion FFSA, avec pour commencer le Grand Prix Camion de Nogaro qui aura lieu ce week-end, puis celui de Magny-Cours les 4 et 5 juillet. Le programme, les coulisses, la compétition et des places à gagner. Sébastien Ponchet sera en compagnie de l'équipe de Wheels Racing qui organise ces rassemblements festifs et familiaux. Alors vos messages, vos témoignages dès maintenant, mais comme toujours, lorsque vous êtes à l'arrêt en vous connectant sur radio-vinci-autoroute.com, vous cliquez bien sûr ce lien Messenger à votre disposition. L'émission Les Routiers sont toujours aussi sympas en ondes ce soir à 21h.

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1: 20h16 avec une alerte piéton désormais confirmée sur la Côte d'Azur entre Antibes et Cannes. Vigilance dans les deux sens de circulation sur l'A8 entre le péage d'Antibes et l'échangeur 42, celui de Mougins. Recherche toujours en cours, donc vigilance sur ce périmètre. Il y a un risque potentiel de traverser des chaussées. Les forces de l'ordre également vont rejoindre le patrouilleur présent sur ce secteur. Toujours signalé également une voiture qui sera en panne dans le Var du côté de Cuers, si vous circulez sur l'A57 en direction de Draguignan-Nice. La voiture serait arrêtée sur bande d'arrêt d'urgence environ 3 km après la sortie numéro 9. Un patrouilleur, bien évidemment, se rend sur les lieux. Et puis, il y a ce poids lourd en panne qui a nécessité la neutralisation de la voie de droite. C'est du côté de Perpignan, si vous circulez sur l'A9 en direction de Narbonne, Montpellier, Nîmes-Lyon. C'est 13 km après la sortie 42. Voie de droite neutralisée. Donc, pour l'instant, il faut vous décaler sur les deux voies les plus à gauche, voie du milieu, voie de gauche, pour dépasser donc ce poids lourd en fâcheuse posture. Des messages déjà qui me remontent avec des cônes percutés, des cônes de signalisation percutés qui deviennent des obstacles le temps qu'une femme ou qu'un homme en jaune revienne les repositionner. Donc soyez vigilants lorsque vous circulez sur autoroute, il peut y avoir des voies neutralisées, des cônes de signalisation disposées sur la chaussée. Évitez de les percuter pour qu'ils ne deviennent pas des obstacles. De ces cônes de signalisation, je vais vers les chantiers qui vont débuter tout à l'heure à partir de 21h, mais qui vont conduire à des fermes d'axes ou de bretelles de bifurcation. Alors par exemple, dans les Alpes de Haute-Provence, à partir de 21h, la 51 sera fermée en direction de Gap, entre Sisteron-Centre, Vallée du Jabron, l'échangeur 22, et Sisteron-Nord, l'échangeur numéro 23. Dans la région d'Aubagne, la 52 sera fermée dans les deux sens, entre la Destrousse, l'échangeur 33.1, et la bifurcation avec l'A8. Dans le Var, la 50 sera fermée dans les deux sens. Alors, en direction de Toulon, ce sera entre Bandol, l'échangeur 12, et Sifour-les-Plages, l'échangeur 13. Et en direction de Marseille, donc la 50 sera fermée entre Sifour-les-Plages numéro 13 et l'Acadière numéro 11. Enfin, dans le Var, mais cette fois-ci beaucoup plus au nord, au niveau du Canet des Morts, notez qu'à partir de 21h, les bretelles de bifurcation qui permettent de passer de l'A8 à l'A57 ou de l'A57 à l'A8 seront fermées dans les deux sens de circulation. Bonne soirée, bon voyage avec nous sur le 107.7. Prochain point complet en ce qui concerne vos conditions de circulation, eh bien ce sera tout à l'heure vers 20h30.

Priorité à ce nouvel événement, une voiture gênante et pour l'instant, la zone n'est pas sécurisée. Si vous roulez sur l'A8 en direction d'Aix-Marseille, 2 km après Mandelieu-Centre, la sortie numéro 40, une voiture qui se retrouve franchement sur voie de droite. Donc soyez vigilants sur ce secteur, la zone n'est pas sécurisée. Un patrouilleur se rend sur les lieux. 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
1: La chanson d'amour de Mentissa sur le 107.7. Il fait chaud partout et ça ne fait que commencer. La vague de chaleur s'installe cette semaine sur l'ensemble du pays avec une nette intensification dans les jours prochains. D'ailleurs, Météo France a déjà placé 26 départements du pays en vigilance orange canicule pour demain jeudi. Et l'épisode pourrait virer justement la canicule des jeudis avec un pic attendu ce week-end. On attend déjà 34 à 38 degrés, voire un peu plus localement. Et même les nuits seront difficiles, parfois au-dessus de 20 degrés, ce que l'on appelle les nuits tropicales. Dans ces conditions, conduire demande quelques précautions. Alors la chaleur fatigue l'organisme et avec des nuits tropicales en hausse, la récupération est plus difficile. Alors pensez à faire des pauses fréquentes, notamment sur les aires de service où vous trouverez des bâtiments qui sont climatisés.

priorité à ce nouvel événement. Si vous circulez dans la région de Fréjus, aucune incidence sur la circulation, mais notez tout de même si vous passez le péage de Fréjus-Capitou en direction de Nice sur la 8, sur le parking après la barrière, il y a une voiture confirmée en panne, un dépanneur part à sa rencontre. 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
1: 20h30 avec quelques nouvelles informations qui s'additionnent, mais il y a toujours cette alerte piéton confirmée sur la Côte d'Azur entre Antibes et Cannes. Vigilance donc si vous circulez sur la 8 dans les deux sens de circulation entre le péage d'Antibes et l'échangeur 42 Mougins. Les recherches sont toujours en cours du côté de Mandelieu maintenant. Cette information récente mais confirmée également, et la zone n'est pas sécurisée. Si vous circulez sur la 8 en direction d'Aix-Marseille, il y a une voiture en panne 2 km après Mandelieu-Centre, la sortie numéro 40. Alors, voiture à cheval sur la bande d'arrêt d'urgence et la voie de droite. Pas d'hésitation, dès que vous l'apercevez, vous n'attendez pas le dernier moment, vous décalez sur la voie du milieu, voire la voie la plus à gauche. Donc, un patrouilleur, un dépanneur vont se rendre sur les lieux. Du côté de Cuers également, dans le Var, si vous circulez sur la 57 en direction de Draguignan-Nice, 3 km après la sortie numéro 9, une voiture toujours signalée en panne, arrêtée sur bande d'arrêt d'urgence, un patrouilleur, un dépanneur se rendent sur les lieux. Du côté de l'A9, plusieurs informations à vous délivrer. Tout d'abord, le rappel de ce poids lourd en panne qui a conduit à la neutralisation de la voie de droite. C'est du côté de Perpignan, si vous circulez sur l'A9, donc direction Narbonne, Montpellier, Nîmes, Lyon, 13 km après la sortie 42. Voie de droite donc neutralisée en attendant l'arrivée prochaine d'un dépanneur. Et puis, des bandes de roulement ou des morceaux de pneus poids lourds sur deux secteurs différents, mais toujours pour vous qui circulez sur l'A9 en direction de Nîmes, d'Orange, Lyon. Alors, 2 km après le 4, il y aurait une bande de roulement ou pour le moins des morceaux de pneus poids lourds, toujours bon à éviter, signaler sur ce secteur sans plus de précision. Un patrouilleur se rend sur les lieux. Même chose cette fois-ci du côté de Montpellier. Lorsque vous circulez donc sur la 9 direction Nîmes, Orange, Lyon, c'est 10 km après Saint-Jean-de-Védas, là où s'opère la bifurcation jonction des autoroutes A9 à 709. 10 km après, bande de roulement désormais confirmée. D'ailleurs, l'information évolue sous mes yeux. Des morceaux de pneus donc sur les deux voies de droite, soyez vigilants. Un patrouilleur est en route donc sur ce secteur, et puis je l'apprends à l'instant, levé de l'alerte piéton sur la Côte d'Azur. Tout est rentré dans l'ordre. Je vais terminer avec le rappel de quelques zones de travaux qui vont conduire à des fermetures d'axes ou à des fermetures de bretelles de bifurcation. Ce sera le cas par exemple dans les Alpes de Haute-Provence. La 51 sera fermée en direction de Gap entre Sisteron-Centre, Vallée du Jabron, la sortie 22, et Sisteron-Nord, l'échangeur 23. Dans la région d'Aubagne, la 52 sera fermée dans les deux sens entre la Destrousse, l'échangeur 33.1 et la bifurcation avec la 8. Dans le Var, toujours la 50, enfin dans le Var toujours, non, on passe des Bouches-du-Rhône au Var. Dans le Var, la 50 sera fermée en direction de Toulon entre Bandol, sortie numéro 12, et Fréjus-Plage et Sifour-les-Plages, l'échangeur 13. La 50 qui sera fermée aussi dans l'autre sens en direction de Marseille entre Sifour-les-Plages numéro 13 et la Cadière numéro 11. Enfin, toujours dans le Var, mais au niveau du Canet des Morts, un peu plus au nord, notez que à partir de 21h, les bretelles de bifurcation pour passer de la 8 à la 50 et de la 57 à la 8 seront fermés en effet dans les deux sens de circulation.
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1: La semaine dernière, dans votre Mobilimag, nous révisions ensemble les règles pour attacher correctement nos enfants en voiture. Cette semaine, nous vous proposons de faire de même avec vos animaux de compagnie. Comment bien voyager avec eux en les attachant, notamment ce que plus d'un conducteur sur deux ne fait absolument pas. C'est ce que l'on entendra d'ici 3 minutes.

0: Faisons l'amour, c'était Jean Racine. Attachez-vous votre animal quand vous prenez la route. Voici le sujet de votre mobilimac proposé par Perrine Martin de la rédaction du 107.7.
1: Harnais, cage, filet, ceinture, sac de transport, tout existe pour voyager en toute sécurité avec son animal de compagnie. Et même des sièges auto, comme ceux installés pour les enfants. Ils sont très chers, certes, mais vont jusqu'à subir des crash tests pour tester leur robustesse. C'est le cas de ceux de la marque Tavopet, dont Maude Arovigno est porte-parole.
2: On sait qu'en France, il n'y a pas vraiment de réglementation spécifique pour les animaux de compagnie en voiture. Il y a seulement l'obligation, on va dire, de ne pas gêner la conduite pour le conducteur, etc. Mais voilà, il n'y a pas vraiment de règles précises. Donc nous, on essaie d'apporter vraiment ce système de protection supplémentaire qui va faire en sorte que l'animal est vraiment protégé dans son habitacle et ne sera pas un projectile et dangereux pour les autres, mais aussi pour lui-même.
1: Un projectile, oui, vous avez bien entendu, en cas d'accident, votre chat, votre chien non attaché peut être projeté tel une charge. D'ailleurs, une personne sur deux ayant vécu un accident, en cas d'accident, votre chat, votre chien non attaché peut être projeté tel une charge. D'ailleurs, une personne sur deux ayant vécu un accident de la route avec son animal.

0: peut réassocier la voiture à quelque chose de négatif et du coup être stressé au niveau de la voiture. Dans ce cas-là, il faut faire du coup la désensibilisation et pour ce faire, il faut le prendre, le mettre dans la voiture, réassocier la voiture à quelque chose de positif. Donc par exemple avec des friandises, puis ensuite le refaire descendre pour lui montrer que t'as vu, t'es monté, c'est passé quelque chose de bien, donc maintenant tu peux repartir. Et il n'y a aucun moment négatif dans tout ça. Et recommencer plusieurs fois avec des durées un peu plus longues. Puis ensuite, on réintroduit gentiment, par exemple, l'attache. Donc, admettons, il a une ceinture. Donc, on rattache le harnais à la ceinture de sécurité. Et on augmente pareil la durée. Pendant 5 minutes, on fait ça. Ensuite, pendant 10 minutes, pendant 20 minutes. Ensuite, on refait la même chose. Mais cette fois, on va en voiture. On va faire un petit tour en voiture quand tu es attaché. Et recommencer plusieurs fois avec des durées un peu plus longues.
1: L'habituer, toujours faire des tests avant d'engager un long voyage. Vous avez maintenant les clés pour voyager en toute sécurité.
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3: Et une nouvelle information qui concerne une sortie fermée. Et si vous circulez sur la Côte d'Azur, vous roulez sur l'A8 en direction d'Aix-Marseille. La sortie 39 Les Adrets vient d'être fermée. Ça ne devrait pas durer toute la nuit. Et pour l'instant, si vous devez quitter l'autoroute, eh bien, ça se fait en amont. Sortie 40 Mandelieu Centre. Si vous êtes au volant d'un véhicule léger, sinon pour les poids lourds, ce sera après. Fréjus Est, sortie numéro 38.
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1: 20h45, si vous circulez à l'heure actuelle sur l'ensemble des axes autoroutiers du quart sud-est du pays, plusieurs informations à vous rappeler. Et je vais commencer par une nouvelle information. Si vous circulez dans la région de Bram, donc sur l'A61, vous circulez en direction de Toulouse, il y aurait une bande de roulement ou des morceaux de pneus signalés 5 km après la sortie 22, sans plus de précision. Donc soyez vigilants sur ce périmètre. Si vous circulez à l'heure actuelle sur l'A9. Plusieurs informations à retenir en direction de Montpellier, Nîmes, Lyon. Tout d'abord, ce poids lourd en panne qui a nécessité la neutralisation de la voie de droite. C'est du côté de Perpignan, donc 13 km après la sortie 42. Vous ne circulez plus que sur les deux voies les plus à gauche. On attend l'arrivée sur place d'un dépanneur. Des obstacles, et en l'occurrence, là encore, des bandes de roulement ou des morceaux de pneus poids lourds, toujours bon à éviter, je le précise, du côté de Leucate sur la 9. C'est au passage justement de l'échangeur numéro 40, des morceaux de pneus poids lourds ou bandes de roulement, donc confirmés sur la voie du milieu. Un patrouilleur là aussi se rend sur les lieux. Du côté de Montpellier maintenant, là aussi des morceaux de pneus poids lourds sur les deux voies de droite, c'est confirmé, c'est environ 10 km après le secteur de Saint-Jean-de-Védas. C'est là où s'opère la bifurcation A9 à 709. Et il y a sur ce secteur également, mais arrêté sur la bande d'arrêt d'urgence, un peu après les morceaux de pneus poids lourds, la bande de roulement, un poids lourd, donc victime d'une crevaison. On attend l'arrivée sur place d'un dépanneur. Dans la vallée de la Durance également, cette information donc toute récente, mais à savoir un poids lourd en panne qui se trouve arrêté sur la voie de droite, car c'est un secteur où il n'y a pas de bande d'arrêt d'urgence. C'est pour vous qui circulez sur l'A51 en direction de Gap, 5 km après la sortie numéro 20, PR8. Vous ne circulez plus que sur la voie la plus à gauche. La zone n'est pas sécurisée. Un patrouilleur, un dépanneur se rendent sur les lieux. Des travaux également qui vont conduire tout à l'heure à 21h à des fermetures d'axes ou à des fermetures de bretelles de bifurcation. Ce sera le cas d'ailleurs dans les Alpes de Haute-Provence, puisque l'A51 sera fermée en direction de Gap, entre Sisteron-Centre, Vallée du Jabron, la sortie 22, et Sisteron-Nord, l'échangeur 23. Dans la région d'Aubagne, c'est l'A52 qui sera fermée dans les deux sens, entre la Destrousse, échangeur 33.1, et la bifurcation avec l'A8. Dans le Var, l'A50 sera fermée dans les deux sens de circulation. Alors, en direction de Toulon, entre Bandol, sortie 12, et Sifour-les-Plages, échangeur 13. Et dans l'autre sens, en direction de Marseille, l'A50 sera fermée entre Sifour-les-Plages, sortie numéro 13, et l'Acadière, numéro 11. Enfin, toujours dans le Var, mais beaucoup plus au nord, au niveau du Canet des Morts, les bretelles de bifurcation pour passer de l'A8 à l'A57 et de l'A57 à l'A8 seront fermées dans les deux sens de circulation. Des travaux et d'autres qui vont se mettre en place et débuter tout à l'heure à partir de 21h. Et à 21h, bien sûr, vous avez rendez-vous, comme chaque soir de la semaine, du lundi au jeudi, pour votre émission. Les routiers sont toujours aussi sympas entre 21h et 23h. Émission spéciale championnat de France camion FFSA, avec pour commencer le Grand Prix camion de Nogaro qui aura lieu ce week-end, puis celui de Magny-Cours les 4 et 5 juillet. Le programme, les coulisses, la compétition et des places à gagner. Sébastien Ponchelet sera en effet en compagnie de l'équipe de Wills Racing qui organise ces rassemblements festifs et familiaux. Alors vos messages, témoignages dès maintenant, mais toujours avec cette même condition, c'est lorsque vous êtes à l'arrêt, en vous connectant sur radiovinciautoroute.com, vous cliquez sur le lien Messenger à votre disposition. L'émission Les Routiers sont toujours aussi sympas qui débute dans moins de 11 minutes.

Anita, c'était Kimber Rose sur le 107.7. Bonne soirée, bon voyage avec nous. Des chantiers qui se mettent en place. On reparle de l'infotrafic en général. Après la météo de 21h et le début de votre émission, les routiers sont toujours aussi sympas.

0: Step, Sean Paul sur le 107.7. Bonne soirée, bon voyage avec nous. Il est 21h.
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2: Bonsoir, bonsoir à toutes et à tous. Très très heureux de vous retrouver pour votre rendez-vous du soir. Ce soir, fête et compétition au programme. Émission spéciale Grand Prix Camion sur le circuit Paul Armagnac de Nogaro qui se déroulera ces 20 et 21 juin. Mais aussi Grand Prix Camion de Magnicourt à Nevers qui aura lieu les 4 et 5 juillet prochains. Et pour nous accompagner, ils sont déjà sur place à Nogaro. Je salue Pierre Dubois. Bonsoir Pierre.
3: Bonsoir Fred, bonsoir à tous.
2: Comment ça va ?
3: Eh ben ça va super. Toute l'équipe Willis Racing est arrivée là cet après-midi pour mettre en place ce fameux Grand Prix de Nogaro, une étape très attendue de notre championnat.
2: Exactement, et on en parlera tout au long de cette émission. Mais pas que, Willis Racing, organisateur de l'événement, est pas loin de toi. Fabien Calvé, salut Fabien.
4: Salut Seb, salut à toute l'équipe. En effet, sur le pont à Nogaro.
2: Sur le pont à Nogaro, sur le pont Willis Racing, sur le pont dans les camions, sur le pont. Ça va Fabien, tu tiens le coup?
4: Ouais, compliqué là, fin de semaine un peu tendue, mais ça va.
2: Ça va bien se passer.
4: On est là, c'est l'essentiel.
2: C'est ça exactement, Fabien, qui est président de la commission camion à la FFSA. Alors programme, festivités, évidemment, donc compétition, tous les détails à venir. Mais d'abord l'infotrafic sur un peu plus de 4600 km d'autoroute. Je la verrai bien à 160 km par heure sur le circuit. C'est Marielle Tillier. Bonsoir Marielle.
5: Ah, pourquoi pas, je n'ai jamais essayé. Bonsoir Sébastien, ah bah ouais, bonsoir à tous.
2: Il va falloir un jour, hein, va falloir y passer. Hein.
5: Pourquoi pas.
2: Je peux vous dire que c'est impressionnant. Hein.
5: Ah, j'imagine.
2: Si, ouais. Je l'ai fait une fois. Voilà, c'est fait, comme on dit.
5: Ça, c'est fait.
2: Voilà, exactement. Okay. Pour la vallée du Rhône et le grand pourtour méditerranéen, Hervé Améry, bonsoir.
0: Bonsoir Sébastien, bonsoir Marielle, bonsoir Pierre et Fabien.
2: Voilà, ça
0: et
2: va.
0: Bonsoir tout le monde.
2: Ça va, Hervé?
0: Ouais, un peu. En pleine vitesse.
2: Y aurait-il quelques travaux ce soir?
0: Fouille.
2: Vous savez qu'on on va tous finir chez vous demain.
0: Comment ça, demain, tous finir chez moi?
2: Ah, bah, parce que demain, c'est par chez vous, il fera le plus frais, hein. Donc, on finit tous chez vous, hein.
0: Oui.
2: Sachez-le, tous les auditeurs, là, qui nous écoutent, demain, c'est rendez-vous chez Hervé Améry. Voilà.
0: Il va falloir que je pousse les murs, alors.
2: Bah, vous êtes pas prêts. Je vous retrouve tous les deux dans moins d'une minute. Nous sommes aujourd'hui le mercredi 17 juin 2026. Bienvenue à toutes et tous que vous nous écoutiez en direct ou en replay. Bah, tiens, justement, votre météo. Près d'une trentaine de départements de l'Île-de-France au centre-est sont placés en vigilance orange canicule par Météo France, car oui, le thermomètre continue d'augmenter, mais pas partout, toute la France, hein, sur plusieurs régions, mais pas toutes, il faut l'entendre. Ce soir et cette nuit, ciel calme, mais des températures nocturnes déjà un peu lourdes par endroit, entre 15 et 21 au nord et entre 17 et 23 au sud.
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2: Bienvenue à vous, si vous venez de nous rejoindre à l'instant sur les antennes de Radio Vinci Autoroute et de Radio Alpland Autoroute, un nouveau point sur vos conditions de circulation, et je me tourne vers vous Marielle dans le sud-ouest.
5: Avec une bonne nouvelle Sébastien, il y avait un accident gênant sur les voies de la 63 dans les Landes au kilomètre 90, c'est terminé maintenant, vous retrouvez la voie de droite. Cela dit, un petit peu plus au nord, il y a un poids lourd qui est tombé en panne avec de la gêne, c'est toujours en direction de Bordeaux, kilomètre 84, c'est-à-dire un kilomètre avant de rejoindre Sabrescourse, la sortie 15, et là aussi, vous allez de toute façon passer sur les voies les plus à gauche puisque la voie de droite est neutralisée. Sinon, un petit incident du côté du périphérique toulousain. Nous sommes sur le périphérique intérieur en direction de la Méditerranée avec une voiture en panne, la voie de droite qui est balisée. C'est au kilomètre 230, c'est juste après la Roseraie, la sortie 15. Vous passez à gauche là aussi. Et puis des chantiers qui se sont mis en place au sud-est de Toulouse. La sortie Montgiscard, la sortie 19.1 de la 61 est fermée en direction de Montpellier. Vous pouvez sortir après à Villefranche de Lauragais, la sortie numéro 20. Et puis il se rappelle aussi la fermeture de la sortie Aigleton, là c'est sur la 89 plus au nord, elle est fermée cette sortie 22 dans les deux sens. Vous pouvez sortir à Tulle-Est, sortie 21, ou bien à Ussel-Ouest, sortie 23.
2: Hervé, dans le grand quart sud-est.
0: Dans le grand quart sud-est du pays, plusieurs informations à vous donner, puis aussi le début de quelques zones de chantier. Si vous circulez du côté d'Antibes sur l'A8, 7 km après le péage d'Antibes, une bande de roulement signalée sur voie de droite, bande de roulement ou morceau de pneu poids lourd, toujours bon à éviter, soyez vigilants. Du côté de Perpignan maintenant sur l'A9 en direction de Narbonne, Montpellier, Nîmes, Lyon, c'est un poids lourd qui est en panne, il a conduit à la neutralisation de la voie de droite, on attend l'arrivée sur place d'un dépanneur et pour l'instant vous vous décalez bien sûr sur les deux voies les plus à gauche. Du côté de Montpellier, même constat, un poids lourd cette fois-ci victime d'une crevaison, c'est sur l'A9, 10 km après le secteur de Saint-Jean-de-Védas en direction de Nîmes, Lyon, voie de droite là aussi neutralisée, on attend l'arrivée du dépanneur. En ce qui concerne les zones de travaux déjà en place dans l'Aude, les sorties 38 Narbonne-Sud de l'A9 sont en passe d'être fermées dans les deux sens de circulation. C'est déjà le cas si vous circulez en direction de Barcelone. Je reviendrai dans le détail sur les possibilités qui s'offrent à vous avec cette fermeture. Dans les Alpes de Haute-Provence, les sorties 20 Péruy de la 51 sont fermées dans les deux sens. Vous pouvez sortir avant ou après Aubignosque ou Fort-Calquier. Et puis du côté de Toulon, notez que la fermeture de la bifurcation qui permet de passer de la 57 direction Nice à la 570 direction Lille, hier les Palmiers, est d'ores et déjà effective.
2: Merci beaucoup Hervé. Sur les axes de l'ouest et du centre, et ben ça va être très rapide parce que tout se passe bien actuellement sur votre trajet. Quelques travaux dans le secteur de Tours, mais j'y reviendrai tout à l'heure.
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2: Et c'est parti pour 2 heures en toute convivialité ce soir. Une émission double spéciale Grand Prix Camion, le circuit Port-l'Armagnac de Nogaro et le Grand Prix Camion de Nevers-Manicourt. Vous allez tout savoir sur ces deux très beaux week-ends qui vous attendent. Nogaro, souvent considéré comme unique en son genre, et Manicourt, hein, beaucoup le connaissent, historique, mythique. Avez-vous fait l'un des deux? Où allez-vous le faire ou les faire cette année? Pour envoyer vos messages, c'est à l'arrêt via radio177.fr. Vous cliquez sur la bulle bleue Messenger et vous pourrez nous écrire directement dans ce studio. Connaissez-vous la parade des camions décorés dans les rues du village de Nogaro? C'est le sondage de ce soir. À retrouver également à l'arrêt sur la page Facebook. Les routiers sont toujours aussi sympas et sur notre site internet radio177.fr. Il y a un bandeau orange. Votez et venez nous en dire plus ensuite. Et surtout, soyez très très attentifs car des places seront à gagner pour les deux Grands Prix ce soir.
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2: Alors, on retrouve tout de suite, pour commencer, Pierre Dubois et Fabien Calvé. Alors tout d'abord, Pierre, retournons quelques semaines en arrière tout de même, hein, au Castellet où s'est déroulée la deuxième manche du championnat. On peut le dire, le bilan est extrêmement positif.
3: Exactement, un super bilan exceptionnel avec un nouveau record d'affluence au Castellet puisqu'on a dépassé la barre des 50 000 visiteurs. 50 800 visiteurs se sont rendus sur le circuit Paul Ricard pour assister à ce Grand Prix avec toujours le championnat de France camion. Et puis la grande nouveauté du côté sportif, c'était l'accueil de la NASCAR, le retour des courses de NASCAR en France qui s'est fait à nos côtés.
2: Ouais, et c'était très très impressionnant. Fabien, maintenant compétition, pareil, un petit bilan bref, hein, parce qu'on nous allons nous intéresser pour l'instant au Castellet avant d'aller du côté de Nogaro et de Manicourt. Il y a eu de sacrées bagarres, hein, au Castellet, comme tu aimes à le dire.
7: Ça a été la suite logique de Dijon. C'est vrai qu'à Dijon, on avait un peu testé les équipes. Personne ne connaissait le circuit. Au Castellet, on est arrivé sur des bases connues. Donc, beaucoup d'équipes avaient leurs références, leurs réglages. Et on a vu que ça a bataillé beaucoup plus. Et ça a fait évidemment des courses assez viriles, hein, puisque quand tu pars avec 29 camions sur la grille, et évidemment, au premier virage, si tu veux, ça fait un peu de petits chocs. Tu vois, des petits bisous, tu vois, des petits
2: touches. C'est joliment dit.
7: En tout cas, voilà, mais en tout cas, ça donne du spectacle, ça c'est garanti. Et c'est vrai qu'on a vu qu'il y avait toujours une vraie bagarre devant, que rien n'était joué. On a vu Robineau remporter le Grand Prix du Castellet. Ça prouve que, bon, la bagarre est intense. Montagne est en embuscade derrière. Bon, Théo, pour l'instant, garde le cap et tient le leadership, mais rien n'est joué. On va entamé le troisième week-end, il y en a 6 cette année, c'est une saison qui est relativement longue, donc il y a beaucoup d'intensité dans la compétition, et on a vu que ça se bagarrait devant, mais pas que, on a aussi cette nouvelle catégorie de la Promoter Cup qui met en avant un peu plus les teams de milieu de tableau. Et là aussi, ça a beaucoup bataillé et c'est plutôt sympa. En tout cas, le public se régale.
2: Oui, effectivement, le public s'est bien régalé, moi le premier, et en tout cas, on va suivre tout ça de très près. Et Pierre, juste un dernier mot concernant le Castellet, parce que autre record, celui des camions décorés.
8: Exactement, ça a été un gros travail pour l'équipe Ulis Racing, puisque du coup, on a battu un record d'accueil de camions décorés. On en a sélectionné 266 exactement. Il a fallu pousser un peu les murs, mais l'équipe a su faire un travail incroyable et je vous en remercie d'ailleurs pour pouvoir accueillir tout le monde. Hein. C'est vrai que c'est une animation qui est extrêmement attendu. On a eu des parades incroyables et je voulais remercier tout le monde parce qu'on a eu un très très beau spectacle en dehors de la piste, mais aussi sur la piste puisqu'on a eu deux parades sur ce Grand Prix du Castellet.
2: Et les camions décorés, c'est un événement dans l'événement à Nogaro. Vous l'entendrez dans le courant de cette émission un petit peu plus tard. Et tiens, vous qui nous écoutez, si vous avez fait des photos Castellet, n'hésitez pas à nous les envoyer. Ça pourrait faire une chouette publication. Radio177.fr. Quand vous êtes à l'arrêt, vous cliquez sur la bulle bleue Messenger et vous pouvez m'envoyer tout ça et vos messages directement dans ce studio. Bonsoir René.
9: Bonsoir Sébastien.
2: René Pascou, vous êtes président de l'ASA, l'Association Sportive Automobile, secteur Armagnac-Bigorre. Nous allons y revenir sur cette association et vous êtes organisateur du Grand Prix Camion de Nogaro. Merci beaucoup d'être avec nous ce soir. Mais d'abord, faisons peut-être un peu connaissance ensemble avec nos auditeurs. Qui est René? Quel est votre parcours?
9: Mais mon parcours est très simple, c'est un parcours d'officiel dans l'auto et la moto. Puis après, les camions sont arrivés grâce à Fabien. André Diviès, à l'époque, a été un des premiers à organiser des Grands Prix Camions à Nogaro. Donc, mais moi, quand André a laissé la place de président, j'ai pris sa succession, sa demande, j'ai pris sa succession. Et j'essaye de faire dans le même style que faisait André. Et pour nous, les camions, c'est quelque chose de très, très important. C'est une des trois manifestations les plus importantes de la saison.
2: Alors, juste avant qu'on aille sur ce week-end incroyable, on peut peut-être aussi revenir sur... Alors, je l'ai peut-être mal prononcé, je ne sais pas si on dit ASA ou ASA. Armagnac, Bigorre, vous pouvez nous en parler un petit peu fin.
9: Alors, l'ASA Armagnac Bigorre est un club où il y a des pilotes, des officiels, beaucoup de commissaires, puisque en termes de licenciés, nous sommes aux alentours de 1200-1300 licenciés, plus des abonnés. Parmi ceux-là, il y a 160 commissaires, puisque nous faisons un travail énorme en vue du recrutement des commissaires. Donc on essaie de leur apporter un maximum parce que ce sont des passionnés qui sont, il faut pas oublier qu'ils sont bénévoles, et ce sont des passionnés qui viennent nous rejoindre, qui viennent consacrer leur week-end au sport mécanique.
2: Alors maintenant parlons de ce week-end incroyable qui se prépare. Vous avez commencé un petit peu à nous en parler avec les équipes, mais finalement ils s'organisent comment ce Grand Prix Camion de Nogaro? Vous entamez d'une année sur l'autre, comment ça se passe?
9: Oui, mais vous savez, on a un président très actif de la commission des camions, grâce à Fabien, bien entendu, qui est un passionné, un champion d'Europe, donc quelqu'un qui sait de quoi il parle, puisque aujourd'hui il est encore journaliste, il essaie énormément de camions, il passe son temps sur les routes, tout ça, et puis grâce à Pierre qui est venu nous rejoindre, qui a monté justement Wheel Racing, et ce sont des amis. Donc, vous savez, dans le sud-ouest, terre du rugby, etc., on aime être entre amis et c'est toujours un plaisir de recevoir Pierre, son équipe de Wheel Racing et toute l'équipe parce qu'il a avec lui, il a su s'entourer de gens formidables. Voilà, et c'est comme ça que, en collaboration, qu'on peut organiser. C'est-à-dire, nous, on prend toute la partie sportive, etc. Voilà. Et puis, il y a Denis Rosina qui vient avec ses 200 320, puisque nous aurons 220 camions décorés ce week-end.
2: Voilà, et ça, on en parlera un petit peu plus tard dans l'émission, justement, avec Denis Rosina. Restez bien avec nous, René. On retrouve également Fabien et Pierre dans un instant. Mais d'abord, un nouveau point sur vos conditions de circulation et on continue de parler pour commencer de ce Grand Prix camion sur le circuit Paul Armagnac à Nogaro. À tout de suite.
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2: L'infotrafic à 21h15. On retrouve tout de suite Marielle dans le sud-ouest.
5: Avec un seul incident sur votre route, c'est sur le périphérique intérieur de Toulouse en direction de Montpellier. Cette voiture en panne, la voie de droite balisée, c'est 200 mètres après la Roseraie, la sortie 15 au kilomètre 230. Et bien sûr, vous passez à gauche. Un chantier important vient de se mettre en place, ça vous intéresse, sur la côte basque, sur l'autoroute A63 jusqu'à 6h du demain matin. L'axe est fermé vers Bordeaux entre Saint-Jean-de-Luz-Sud, la sortie 2, et Biarritz, la sortie 4. Vous devez sortir à Saint-Jean-de-Luz-Sud, suivre les itinéraires S3 et S7 pour récupérer l'autoroute A63 à Biarritz. Ça a même occasionné un petit bouchon ces dernières minutes, mais il est résorbé maintenant. Et puis une fermeture aussi sur la rocade extérieure de Bordeaux jusqu'à 6h demain matin. On ne circule plus entre Chante-Loiseau, la sortie 17, et Bègles, la sortie numéro 20.
2: Sur les autoroutes de l'Ouest et du Centre, on a de la fumée suite à un départ de feu en dehors de l'autoroute. Ça se passe sur l'autoroute A10, l'axe entre Paris et Bordeaux, kilomètre 340. Méfiance, non loin de la sortie 31 Saint-Mexant, l'école Lusignan. On a donc de la fumée qui gêne votre visibilité dans les deux sens de circulation. Les équipes de sécurité, William le patrouilleur, vient d'arriver sur les lieux. Des travaux à Tours, sur la 85 depuis Angers. Vous ne pouvez pas bifurquer sur l'autoroute A10 en direction de Bordeaux ou de Paris. Il vous faut anticiper par la sortie 9 à Zélerideau et vous rejoignez le secteur de Jouer-les-Tours. Hervé dans le Grand Quart Sud-Est.
0: Des chantiers et des poids lourds en difficulté si vous circulez sur la 9 en direction de Lyon, deux poids lourds en panne. Le premier du côté de Perpignan, 13 km après la sortie 42. Voie de droite neutralisée. Le dépanneur vient d'arriver sur les lieux. Un peu plus loin, sur le secteur de Montpellier, 10 km environ après Saint-Jean-de-Védas. Là aussi, voie de droite neutralisée. On attend en revanche l'arrivée du dépanneur. Et puis, dans la vallée de la Durance, sur la 51, vous circulez en direction de Gap et des Alpes. 5 km après la sortie 20 Perruy. Il y a un poids lourd immobilisé sur voie de droite. Il est en panne. Le dépanneur vient d'arriver sur les lieux, mais là, vous n'avez que la voie de gauche pour le dépasser. Deux secteurs travaux importants qui viennent de débuter dans la région d'Aubagne. La 52 est fermée ou en passe d'être fermée dans les deux sens entre la Destrousse, l'échangeur 33.1 et la bifurcation avec la 8. Alors, vous devez quitter l'autoroute A52 à la Destrousse, l'échangeur 33.1 et emprunter le réseau secondaire pour rejoindre la 8 à Fuveau, l'échangeur 32. Et si vous êtes sur la 8, eh bien, c'est le contraire. Vous quittez l'autoroute à Fuveau et empruntez le réseau secondaire pour rejoindre la 52 au niveau de la Destrousse. Et puis dans le Var, au Canet des Morts, les bretelles de bifurcation pour passer de la 57 à la 8 sont fermées dans les deux sens. Vous devez quitter la 57 au Canet des Morts, c'est la sortie 13, puis emprunter la RDN7 pour rejoindre la 8 au Muy si vous circulez en direction de Nice, ou à Brignoles si vous circulez en direction d'Aix. Et si vous êtes sur la 8, eh bien vous faites le chemin contraire, vous quittez la 8 au Muy ou à Brignoles pour emprunter le réseau secondaire et rejoindre le Canet des Morts et la 57.
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2: Et nous retournons dans un instant à Nogaro. Nous attendent nos premiers invités, nos invités de ce soir, avec notamment Pierre, Fabien et René, président de l'ASA, l'association sportive automobile secteur Armagnac Bigorre. Et je vous rappelle notre sondage. Connaissez-vous la parade des camions décorés dans les rues du village de Nogaro? Sondage de votre émission de ce soir à retrouver sur la page Facebook. Les routiers sont toujours aussi sympas, évidemment, quand vous êtes à l'arrêt. Et sur notre site internet radio107.7.fr, il y a un bandeau orange. Votez, venez nous en dire plus ensuite via la bulle bleue Messenger. Tiens, un petit souvenir musical. Ça va rappeler des souvenirs à quelques-uns aussi qui nous écoutent.

0: En fait, pour que vous sachiez tous, c'est Marielle et Hervé qui chantent sur ce titre.
1: Ah oui, on fait les cœurs. Ouais. Absolument. Oui, tout à fait.
0: Et je suis sûr que ça rappelle aussi quelques souvenirs à notre ami Fabien. Hein, Fabien ?
2: On a des dossiers. Donc,
0: je ne vois pas de quoi tu parles. Vraiment pas. Fabien Calvé est toujours avec nous. Pierre Dubois également. Nous sommes également toujours en compagnie de René Pascou, de Lazare Maniaque Bigorre. Avant de retourner vers René, je voulais revenir sur ces mots. Pierre, Fabien, ça fait du bien à entendre. J'ai beaucoup aimé quand il a dit on est tous entre amis, quoi, Fabien, finalement.
2: C'est vrai que bon, le camion, c'est une grande famille, hein, on va pas se mentir. Et c'est vrai que ce Grand Prix de Nogaro, il a une saveur particulière, parce que c'est vrai, comme l'a dit René, on est dans le sud-ouest, on est dans l'esprit un peu bandas, récréatif, enfin, rassemblement, un peu esprit rugbystique, tu sais. Et c'est vrai qu'on travaille toute l'année pour ces Grands Prix, et on se voit très souvent. En plus, particularité quand même de René, c'est également le directeur de course permanent de toute la saison. Donc, si tu veux, on l'a avec nous tout au long de la saison. Et c'est vrai que bien, on a plaisir à travailler avec les gens qu'on apprécie et qui partagent la même passion. Parce que cette passion du camion à Nogaro, elle existe depuis 1994. Comme l'a tout à l'heure souligné René, c'était sous l'initiative d'André Diviès. Le président précédent. Et c'est vrai que depuis 94, cette ferveur pour le camion de course n'a jamais failli, quoi, n'a jamais baissé. Et bien au contraire, on voit qu'année après année, eh bien, on continue, on innove, on fait des nouvelles choses, et vous allez voir, il y a encore pas mal de surprises cette année.
0: Alors, je vais me tourner du coup à nouveau vers René, parce que justement, Fabien en parlait, vous aviez peur de vous ennuyer, donc du coup, vous êtes aussi directeur de course. Mais pour les non-initiés qui nous écoutent actuellement, ça consiste en quoi être directeur de course ?
2: Si vous voulez, c'est un petit peu, comme dit Fabien, c'est le flic, c'est un petit peu le policier. Nous, on est là pour la direction de course, c'est là pour faire respecter la réglementation qui est faite par les fédérations. Hein, chaque fédération, chaque... Les voitures ont une réglementation, les camions ont la même réglementation que les voitures, à part que les camions sont limités en vitesse à 160 km/h, alors que les voitures, vous avez des voitures qui roulent à plus de 350 km/h. À part ça, nous sommes là pour justement veiller à l'équité sportive. Ce qui est hyper important, c'est l'équité sportive. Tout le monde a le droit de gagner, tout le monde a le droit de participer, mais également tout le monde a le droit de gagner. Et la fonction d'un directeur de course, c'est justement de faire appliquer des règles, des respects de sécurité, des respects d'équité sportive. Voilà.
0: Pierre, je me tourne vers toi pour revenir donc sur ces mots de tout à l'heure de René, parce que on le répète, alors pour les auditeurs qui nous écoutent régulièrement, où on parle du championnat de France camion, on le dit à chaque fois, mais c'est toujours très important de le rappeler, parce que ce n'est pas qu'une compétition, hein, c'est vraiment tout un événement à chaque fois, ce type de week-end, et qui est ouvert absolument à tout le monde, Pierre.
3: Exactement, c'est vrai que chaque fois, on le répète, on a le même ADN de partout, c'est-à-dire de la compétition, des courses de camions, des courses de voitures, un véritable salon professionnel à ciel ouvert, et puis aussi des animations dont font partie les camions décorés. Et ça, un peu, c'est le programme que l'on emmène de circuit en circuit. Mais notre force, c'est de pouvoir adapter ce programme au terroir local, j'aime bien utiliser ce terme-là, et ce qu'on vit au Castellet ne se vit pas à Dijon et ne se vivra pas du tout à Nogaro. Et Nogaro, on ne va pas se mentir, et tout le monde s'accorde à le dire, c'est une saveur vraiment très particulière, et les personnes qui ne sont jamais encore venues à Nogaro, on vous invite vraiment à venir découvrir cette ambiance, et je partage vraiment ce qu'a dit René. En fait, c'est plus que de l'organiser, c'est plus que des collègues d'organisation, c'est vraiment une amitié sincère, et on sent quand on arrive, et on sent à Nogaro, comme partout ailleurs, mais encore plus à Nogaro, que le camion et que le Grand Prix camion est super, super méga attendu, aussi bien localement par les autorités, aussi bien par les visiteurs, mais surtout par les organisateurs, René Pascou et toute l'équipe de Lazare et Caroline Diviès de circuit. Ça fait vraiment chaud au cœur, et je trouve que ce côté convivial, tout à l'heure Fabien parlait de bandages, etc., de fêtes. On parlera peut-être un peu plus tard, mais tout ce qui se passe en ville à Nogaro, tout est un peu magique. Et je pense que quand on est à Nogaro, et ce sera le cas ce week-end, on est un peu sur un petit nuage.
0: Alors Pierre n'avait pas mes questions à l'avance. D'ailleurs, il n'a jamais mes questions à l'avance. Personne d'ailleurs. Et il parle de terroir, ce qui me permet la bonne transition parce que René, c'est bien gentil tout ça. Mais qu'est-ce qu'on mange par chez vous dans le Sud-Ouest
4: Le sud-ouest. Mais ce qui est réputé, c'est quand même le canard, le foie gras. Alors, on mange, mais on est aussi accompagné de le floc, le pousserapierre. Mais le canard, c'est vraiment le foie gras, le magret, les palombes également, puisque c'est un pays de palombes, le sud-ouest, et d'Ogaro. Voilà, on mange de tout, et tout ce qui est bon.
0: Ouais.
4: C'est ce que j'allais te dire, surtout mange tout ce qui est bon. C'est exactement ce que j'allais dire. On n'est pas difficile dans le sud-ouest. Du moment que c'est bon, eh bien on aime. Voilà.
0: C'est ça, j'ai cru que vous alliez me dire du moment qu'il y a du canard, c'est bon.
4: Ça marche aussi un peu.
0: Alors pour la petite histoire, j'ai travaillé dans un restaurant de spécialité du Sud-Ouest. Alors autant vous dire que j'en ai mangé de la bonne nourriture du Sud-Ouest pendant quelques années. En tout cas, René, on va vous croiser forcément tout au long du week-end vu que vous êtes directeur de course, organisateur. Vous êtes sur tous les fronts là.
4: Pardon.
0: On va forcément vous croiser durant le week-end.
4: Oui. Peut-être que malgré mon genou un petit peu qui me fait souffrir un petit peu, mais à part ça, ça risque de passer très vite. Hein. Vous risquez de m'en voir passer assez vite. Bon, le genou me ralentit un petit peu, mais ça c'est reste rubis. Mais bon, autrement, tout le week-end je serai présent puisque dès aujourd'hui, même hier, j'étais déjà sur place pour accueillir mes amis que sont Pierre, justement, toute son équipe là, donc et Fabien, voilà. Donc puis à partir de demain, on va mettre en place les camions. Tout ça a été concocté par l'équipe de Wills. Voilà. Ouais.
0: Eh bien, écoutez, un grand merci d'avoir été avec nous pour ouvrir cette émission, René Pascaud. Je rappelle que vous êtes le président de l'ASA Armagnac Bigorre, association sportive automobile. Très belle soirée. Merci d'avoir été avec nous.
4: Si je peux rajouter quelque chose,
0: bien sûr.
4: Je voudrais dire que l'ASA, c'est quelque chose, mais il n'y a pas que l'ASA, il y a l'organisation de l'ASA, mais ça se passe hyper bien. Pourquoi ? Grâce au circuit, au personnel du circuit, qui se donne à 200% pour cette compétition, parce que ils ont déjà tous la casquette qu'ils vont avoir avec les camions, et surtout grâce à la collaboration avec Caroline Diviès, la directrice de la SEMPA, avec qui ça se passe merveilleusement bien. Voilà, et grâce à tout cela, et bien à toute l'équipe, comme j'ai dit, Fabien, le pape du camion, et Pierre.
0: Le pape. Alors celle-ci, je l'adore.
4: Ouais. Le pape du camion, mais on peut pas dire d'autre chose, parce que quand on parle camion, vous commencez à prononcer quelque chose sur le camion, ça y est, il vous dit tout. Le moteur que c'est, il vous dit la forme, mais cette cabine c'est la même que ça, enfin, tout ça. Donc c'est déjà d'écouter Fabien, c'est déjà un grand moment.
0: C'est ça.
4: Et puis merci à Pierre pour son implication et qui a su recréer avec Jérémy et je crois qu'ils ont recréé une équipe qui est vraiment fabuleuse.
0: Voilà le message, il est passé. Alors moi j'avais plutôt l'habitude de l'appeler l'encyclopédie du camion, mais le pape du camion, je pense que ça va rester. Merci beaucoup René d'avoir été là ce soir et on vous souhaite un excellent week-end à Nogaro.
4: Et merci et à très bientôt.
0: À bientôt, merci. Au revoir. Oui Fabien. Oui Hervé.
5: Non, j'allais dire, moi je me positionne déjà pour une bénédiction du berlier bleu à pédale de la part de Fabien le pape.
4: Pas de problème, je ferai ça sans aucun souci. Tu sais mon attachement à la marque. Pas de souci.
0: Tu sais que ça va rester ça Fabien. Tu es au courant.
4: Alors pour l'anecdote, il n'y a pas si longtemps, j'entre dans un atelier parisien et il y a un gars qui dit « Oh putain, le Saint-Père du camion !»
2: On était à peu près dans les mêmes critères. C'est le Saint-Père du camion. Je me rappelle toujours, ça m'avait bien fait marrer. Bon, maintenant, si je suis promu au titre de pape, c'est encore mieux, j'ai que dire.
0: Ah bah écoute, tiens, on va poser la question à notre prochain invité dans quelques minutes de savoir ce qu'il en pense. Parce que tiens, d'ailleurs, Nogaro Manicourt, est-ce que vous en êtes cette année? Radio177.fr, quand vous êtes à l'arrêt, cliquez sur la bulle bleue Messenger et vous pourrez m'écrire directement dans ce studio. Et tiens, si vous découvrez actuellement les grands prix camion, si vous avez des questions sur l'organisation, le programme, c'est le moment. Et dans quelques minutes, nous parlons, eh bien, tout simplement de compétition. À tout de suite.
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0: Avec nous, avec Hervé, on a le Saint-Père de l'infotrafic, faut le savoir. Sur les autoroutes de l'Ouest et du Centre, je me dois de commencer par là parce qu'il y a vraiment une fumée très opaque qui gêne votre visibilité en ce moment sur l'autoroute A10 en raison d'un incendie en dehors de l'autoroute. L'axe Paris-Bordeaux, non loin de l'échangeur 31 Saint-Mexant-l'École Lusignan. Méfiance dans les deux sens de circulation. Du Monde est en intervention sur place et vraiment, par moments, cette fumée gêne complètement votre visibilité, entendez-le. Ailleurs, ça va bien. Hervé, dans le grand quart sud-est.
5: Eh bien, dans le grand quart sud-est du pays et sur la 9, précisément, en direction de Lyon, dans les grandes lignes, il y a deux poids lourds qui sont en phase de dépannage et qui ont conduit à chaque fois la neutralisation de la voie de droite. C'est tout d'abord du côté de Perpignan, 13 km après la sortie 42. Vous avez les deux voies à gauche pour dépasser cet événement en toute sécurité. C'est la même chose du côté de Montpellier, cette fois-ci sur la 9, 10 km après Saint-Jean-de-Védas. Sur ce secteur, donc en direction toujours de Lyon. Pour le reste, il y a des zones de travaux, alors des zones de travaux qui continuent de s'établir, par exemple au nord d'Aix-en-Provence, les sorties 13 Venelle de la 51 sont fermées dans les deux sens, vous pouvez sortir à Aix-les-Platanes numéro 12. Dans le Var, la 50 fermée dans les deux sens de circulation, alors en direction de Toulon, la sortie obligatoire est établie à Bandol, c'est la sortie numéro 12, en direction de Marseille, à Sifour-les-Plages, c'est la sortie numéro 13, et dans les deux cas, vous empruntez maintenant le réseau secondaire. Un petit mot de la situation dans l'Aude avec les sorties 38 Narbonne Sud de la 9 qui sont fermées dans les deux sens de circulation. Vous pouvez sortir à Narbonne Est, sortie 37 ou à Sigean, sortie 39 si vous êtes sur la 9. Mais si vous êtes en provenance de la 61, ça vous impacte aussi. Vous pouvez sortir avant à Carcassonne Est, numéro 24 au volant d'un poids lourd, ou à Lézignan, sortie numéro 25 si vous êtes au volant d'un véhicule léger.
0: Merci Hervé. Marielle dans le sud-ouest.
7: Avec un incident apparu il y a un petit moment déjà du côté de la 89 en direction de Bordeaux et c'est un véhicule qui est tombé en panne et qui est arrêté au niveau de la sortie Pont-Gibault, la sortie 26 au kilomètre 329, un poids lourd et sa remorque immobilisée. Attention, ça peut causer de la gêne. Il y a aussi un autre poids lourd en difficulté qui est arrêté lui dans les Landes, c'est beaucoup plus à l'ouest sur la 63, en direction de Bordeaux et c'est au kilomètre 84 de cet axe, un kilomètre avant Sabrescourse, la sortie 16. Attention, la voie de droite est balisée. On s'intéresse toujours à la 63. Je vous rappelle que l'axe est fermé en venant d'Espagne. Fermé donc jusqu'à demain matin 6h. Entre Saint-Jean-de-Luz-Sud, la sortie 2, et Biarritz, la sortie 4. Vous sortez à Saint-Jean-de-Luz-Sud. Vous suivez les itinéraires S3 et S7. Et puis une fermeture aussi dans les Landes un peu plus haut. Jusqu'à 6h demain matin. Sortie Magesque 11 et les Posseils 17 de la 63. Fermé en direction de Bordeaux.
0: Merci beaucoup Marielle.
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0: Et ils sont déjà en direct du Grand Prix Camion de Nogaro sur le circuit Paul Armagnac. On a toujours avec nous Pierre Dubois de Wyss Racing, Fabien Calvé, président de la commission Camion à la FFSA. Et nous rejoint à présent Théo Calvé. Bonsoir Théo.
9: Bonsoir à tous.
0: Merci d'être avec nous, pilote de camion de course. Alors Théo Calvé, Fabien Calvé, oui, pour celles et ceux qui se posent la question, il y a comme un petit lien quand même qui est là. Oui, c'est le fils. C'est le fils de Fabien. Alors Théo, avant de parler de Nogaro, un petit retour au Grand Prix Camion du Castellet pour un petit débrief, hein, où je le rappelle, c'est déroulé en tout 4 courses. Alors Fabien le disait, tu es en tête hein, pour l'instant du classement général. Mais ça a été parfois un peu compliqué pour toi au Castellet. Hein.
9: Bah écoute Seb, moi j'ai passé un super week-end, ça faisait longtemps que j'avais pas pris autant de plaisir à rouler et je me suis régalé voilà tout le week-end, on avait eu de très beaux résultats, une course 2 le samedi qui a été monumentale avec une victoire, une très belle remontée et une victoire à la clé. Le dimanche on remet ça avec une première victoire à la course 3 et bon malheureusement sur ma remontée de la course 4 j'ai eu un petit incident, j'ai crevé la roue avant ce qui m'a fait abandonner mais bon on finit P2 du week-end. On perd de gros points, mais franchement, on sauve les meubles en ayant toujours 14 points d'avance au championnat. Donc voilà, on peut arriver à Nogaro avec un petit peu de confiance quand même.
0: Alors Fabien, tu es notre spécialiste compétition. Théo, pour le coup, sera le local de l'étape et c'est aussi pour ça qu'il est avec nous ce soir. Il est en tête du classement général, mais d'une courte tête sur Thomas Robineau. Fabien, est-ce qu'en jouant à domicile, ça pourrait lui permettre de prendre un peu d'avance sur le classement, sachant qu'il y a quand même une sacrée concurrence derrière?
10: Je ne sais pas si c'est un avantage, un inconvénient. Bon, ça met de la pression parce qu'on a beaucoup de monde, etc. On le sait, mais c'est le cas pour beaucoup. Robineau, quand il est au Mans, il est à domicile. Machecourt, quand il est à Magny-Cours, il est à domicile. Bon, Calvé, quand il est ici, il est à domicile. Et les rivales sont à domicile à Albi. Donc chacun a quand même sa course à domicile. Maintenant, ça peut être une source de motivation parce que c'est vrai qu'on a à cœur de briller devant son public, etc. Ça peut être aussi un gage de pression. On le sait, par exemple, Robineau a toujours beaucoup de pression et n'a jamais trop eu de réussite sur sa course à domicile. Ben, c'est un peu la même chose pour Théo ici, c'est pas forcément ici qu'il a gagné le plus. Je dirais que c'est vraiment très aléatoire. Le fait est, c'est que ce week-end, il va y avoir des conditions de course qui seront peut-être particulières, peut-être plus favorables à certains camions que d'autres, à certains pilotes que d'autres. Évidemment, lorsqu'on parle de la piste, bon, Théo il est né dans un bout d'un virage au fol là-bas, donc il connaît la piste par cœur, mais j'ai dû le concevoir à Copen et puis il est né au Dunlop. Donc certes il connaît la piste, ça c'est pas un souci. L'équipe connaît les réglages pour le camion. Maintenant ça veut pas dire pour autant que c'est lui qui va briller plus qu'on a. Ouais. La course reste la course et que le meilleur gagne, je dirais, comme d'habitude.
0: Théo, d'ailleurs je me tourne vers toi parce que Fabien nous le dit, tu connais très bien la piste, mais est-ce qu'il y a quand même un endroit du circuit dont tu te méfies quand même?
9: Bon, pas spécialement. Honnêtement, le circuit de Nogaro, pour moi, est le circuit le plus complet de la saison. Ça reste un circuit très difficile, très technique. On a des virages serrés, des virages rapides, des doubles droites. Donc voilà, c'est quand même assez chaud comme circuit, on va dire. Maintenant, non, j'ai pas vraiment de points faibles sur ce circuit. Comme l'a dit papa, ça fait maintenant 3 ans que je gagne pas le Grand Prix à domicile. Donc forcément, je reste un peu sur ma faim et voilà, avec le rythme que j'ai cette année, j'aimerais vraiment performer au maximum pour essayer d'enfin aller décrocher une nouvelle victoire ici à Nogaro, parce que la dernière, je crois qu'elle remonte en 2022 ou 2023, donc voilà quoi.
0: Oui, il y a cet enjeu un peu personnel évidemment, et dont loin de là, on peut en toucher un petit mot parce que c'est pareil, c'est dans le coin, parce que t'es un peu comme ton papa, hein, forcément, faut que tu sois un petit peu, faut que t'as des casquettes partout. Je sais pas comment vous faites tous les deux là, je sais pas comment vous faites ou quand est-ce que vous dormez, parce qu'il y a la fameuse Bugera Academy, tu peux nous en dire un petit mot?
9: Exactement. Ben, je connais aussi très bien ce circuit vis-à-vis de la Bugera Academy France. Donc voilà, il y a quelques années maintenant, en 2021, on a monté une académie de course avec mon écurie. Donc on est la seule académie école de camions de course dans le monde. Pour preuve qu'on a eu des étrangers, on a eu des Mexicains, on a eu des Anglais, on a eu des gens de toute nationalité qui sont venus dans notre académie. Donc pour dire à quel point quand même l'académie est reconnue. Et oui, voilà, on est basé à Nogaro. Nous, c'est là où on apprend. Comme je te disais, c'est un des circuits les plus techniques de la saison. Donc c'est juste parfait pour apprendre le camion de course dans les plus gros détails. Parce que voilà, c'est pas une voiture, c'est pas bon une moto forcément, mais c'est un pilotage assez technique, le camion. Il faut savoir qu'on a 5 tonnes entre les mains avec beaucoup de chevaux et beaucoup de couples. Donc voilà, ça a tendance à parfois être assez technique, le camion. Il faut savoir qu'on a 5 tonnes entre les mains avec beaucoup de chevaux et beaucoup de couples. Donc voilà, ça a tendance à parfois être un peu piégeux.

0: et voilà, je pense que c'est aussi bien pour notre sport, bien pour le futur de notre sport.
1: Pierre,
2: il faut dire, pour ajouter, si je peux intervenir, juste quand même qu'il y a eu pas mal de champions qui sont passés par l'académie. Hein. Enfin, je veux dire, il y a eu Ivan Rodriguez, les Rivals et plein d'autres de champions. L'Antoine Languila, hein, le champion junior de l'année dernière, est passé par l'académie. Donc ça veut dire quand même que la Bugyera Academy, ça a su créer des pilotes de haut niveau, faire améliorer le niveau général du championnat, hein, puisqu'on a déjà eu au moins pour ce championnat plus de 20 pilotes qui sont passés par l'académie, donc ça prouve aussi que ça fait monter le niveau, et on voit aujourd'hui en course, ben, les bagarres, elles sont bel et bien ici, José Rodriguez, il y en a eu beaucoup qui sont passés chez nous, ou même les Souza ou d'autres, donc on voit quand même que ça fait de l'émulation dans le groupe, et qu'aujourd'hui ben, on a de la compétition de haut niveau, tout simplement.
1: Je me tourne vers Pierre Dubois, qui est toujours avec nous, Wiss Racing. Pierre, parce qu'on disait tout à l'heure que c'est ouvert à tout le monde, on peut en parler en termes d'organisation. Il faut le rappeler aussi, tous les paddocks sur tous les Grands Prix sont ouverts à tout le monde également, Pierre.
0: Exactement, hein, c'est une des forces de notre sport. On n'a pas de véhicule, on n'a aucun véhicule dans les garages et caché au public. Le paddock est accessible à tout le monde. Il n'y a pas besoin d'avoir des badges ou des surbadges pour aller au plus proche de nos équipes. Et effectivement, on a la chance d'avoir des pilotes, des mécaniciens et des équipes d'organisation de team qui sont extrêmement disponibles et qui justement jouent le jeu de discuter, de partager leurs passions, de partager leurs activités avec les visiteurs, faire des photos également, faire des dédicaces. Enfin, on est vraiment dans un sport qui est extrêmement ouvert, et surtout on le fait parce que nos pilotes et nos équipes ont ça dans la peau, cette envie de partager et surtout de ne pas rester cloisonné. Et ça, c'est vraiment, on est super fiers, et d'ailleurs je profite de cette antenne pour les remercier tous, parce que ça fait partie de la richesse de notre sport.
1: Théo, parce qu'on en parlera dans la deuxième heure tout à l'heure, on est en émission double ce soir, Nogaro Manicourt, peut-être un mot sur le circuit de Manicourt, tu le connais également, tu l'appréhendes forcément différemment?
0: Ouais, ben voilà, pour parler de circuits différents, on peut vraiment prendre Nogaro et Manicourt comme exemple. Manicourt est un circuit très rapide, là où Nogaro est un circuit quand même assez lent. Maintenant, voilà, c'est deux physionomies différentes. Manicourt, au début, c'était pas mon circuit préféré, puis au final, j'ai commencé, voilà, vraiment... apprécier la piste, et pour preuve, ça fait deux ans que je gagne le général là-bas, et ouais, c'est un circuit qui me plaît bien. Il y a quand même deux trois endroits qui sont assez serrés, je pense notamment à Adélaïde, le virage au bout de la ligne droite qui tourne vraiment vraiment fort, mais non, ouais, c'est un très bon circuit. J'espère arriver là-bas en tête, hein. On verra après ce week-end, hein. On va pas vendre la peau de l'ours,
1: c'est ça.
0: En fait, voilà. Et non, je suis vraiment content qu'on connaisse ces beaux circuits sur le championnat de France, comme Manicourt, qui est un ancien circuit de F1, Le Mans, le Castellet. Voilà, on a quand même des super circuits, et pour ça on peut remercier l'organisateur, ben, Pierre, qui est là, avec Wiss Racing et la fédération, pour nous mettre à disposition de si beaux circuits.
1: J'aurai une dernière question dans un instant, mais d'abord Marielle, nouvel événement.
3: Un cône de chantier renversé dans une zone de travaux, hein, rien que de très logique, hein, c'est sur la 63 en direction de l'Espagne, et c'est 9 km après la barrière de péage de Bénesse-Marraine. Restez vigilants, c'est donc au kilomètre 164.
1: Bon, alors moi j'ai quand même une question un peu locale, mon cher Théo. Comme tu es de la région, selon toi, qu'est-ce qu'il faut absolument voir en dehors du Grand Prix Camion de Nogaro, évidemment? Il y a un endroit que tu préfères?
0: Alors, on parle de la région du Gers, j'imagine.
1: Oh, bah, du Gers ou à proximité, hein. Nous, on est preneurs de toutes les idées.
0: Il y a toujours l'océan qui n'est pas très loin, hein, qui est un bel endroit, toute la côte à visiter. Puis après, il y a quand même de bonnes dégustations à faire, je pense, dans le Gers, parce que on est dans le pays du magret, du foie gras, du vin. Donc voilà, je pense que il y a beaucoup d'endroits de dégustation qui peuvent être sympas, qui sont sympas autour de nos carreaux. Et voilà, je vous conseille tous ces petits endroits.
1: Quand je vous dis qu'on en revient toujours à la nourriture dans cette émission.
0: Merci. Tu sais, Seb, j'ai une anecdote, et tu connais la personne dont je vais parler, c'est Ulrich Lubitsch, le président de Daimler, qui est venu rendre visite à Théo sur cette course, et qui ne connaît, alors Alma

0: De nationalité allemande, et qui ne connaissait pas du tout le coin, et il a logé à côté de Novero parce qu'il y a beaucoup de gîtes très sympas, et pour info, donc ça c'était au mois de juin, et il est revenu au mois d'août avec son épouse passer une semaine pour justement visiter, il y a le jazz de Marciac, tu sais, il y a un festival très connu de jazz, il y a pas mal de trucs autour, la région sud-ouest élargie, et c'est vrai qu'il est venu passer des congés après, parce qu'il a découvert cette région, et c'est peut-être ça le charme de cette région, cette hospitalité que vous avez partout, cette convivialité qui donne envie de revenir en dehors des courses. Voilà. Alors c'est vrai que nous, on est très attachés au circuit, on reste vraiment sur le circuit, on va jusqu'en ville quand même, on fait le défilé en ville, mais pour les spectateurs, c'est l'occasion justement de réellement apprécier et découvrir ces belles régions de France.
1: Eh ben merci Fabien, et merci Théo surtout qui va nous quitter là. Théo Calvé, pilote de camion de course, et bon Grand Prix de Nogaro, Théo. À bientôt.
2: Et merci pour l'invitation et je vous souhaite une très bonne soirée.
1: Bonne soirée. Moi, ça y est, j'ai faim. Allez, avant d'aller à l'infotrafic, ça y est, 5 fois 2 places à gagner pour le Grand Prix Camion de Nogaro qui aura lieu ce week-end. Pour participer, très simple, quand vous n'êtes pas en train de conduire, radio177.fr, cliquez sur la bulle bleue Messenger et vous pourrez m'écrire directement dans ce studio votre réponse à la question que je vais vous poser. Les 5 premiers au redatage des messages faisant foi remporteront chacun 2 places pour ce week-end. Alors, vous êtes prêts? Voici la question, elle est très difficile d'ailleurs. Dans quelle région de France se trouve le circuit Paul Armagnac de Nogaro? C'est hyper dur ça, hein? Voilà. Quelle région de France se trouve le circuit Paul Armagnac de Nogaro? J'attends vos réponses. Les 5 premiers repartent à chacun avec 2 places.
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1: Marielle dans le sud-ouest.
5: Simplement 2 incidents, Sébastien, sur la 63, je vous le disais il y a un instant, un cône de chantier renversé direction l'Espagne, c'est au kilomètre 164, 9 kilomètres après la barrière de péage de Bénesse-Marraine. Direction maintenant plus au nord, plus à l'est, nous sommes non loin de Clermont-Ferrand, direction Bordeaux et Brive. C'est sur la 89 qu'un poids lourd et sa remorque sont tombés en panne, au kilomètre 329, c'est au niveau de Pont-Gibaud, c'est la sortie numéro 26. Un nouveau chantier qui s'est mis en place du côté de Toulouse, la fermeture de la 68 vers Toulouse entre Montastruc, la sortie 3 et l'Union, la sortie 1. Vous sortez à Montastruc et vous suivez le réseau secondaire pour récupérer l'autoroute à l'Union. Et puis, autre fermeture impactante, c'est celle de la 63 au sud de Bordeaux et en direction de Bordeaux. C'est fermé jusqu'à 6h demain matin entre Marche Prime, la sortie 23, sortie obligatoire, et Cestas, la sortie numéro 25.
1: Hervé, dans le grand quart sud-est.
6: Eh bien, dans le grand quart sud-est du pays, un véhicule en phase de dépannage. C'est une voiture en dépannage du côté de Cannes sur la Côte d'Azur. Vous roulez sur la 8 en direction d'Aix-Marseille. C'est 2 km après la sortie 42. Ça se passe sur bande d'arrêt d'urgence. Donc vigilance sur ce secteur. D'ailleurs, sur la Côte d'Azur, il y a une sortie impossible. Les Adrets, c'est la sortie numéro 39 sur la 8 en direction d'Aix-Marseille. Si vous êtes concerné, vous pouvez sortir avant à Mandelieu-Centre, la sortie 40. En revanche, au volant d'un poids lourd, il faut sortir après à Fréjus-Est, numéro 38. Avant les travaux, des poids lourds toujours en phase de dépannage sur la 9, sur 2 secteurs différents en direction de Lyon, du côté de Perpignan, 13 km après la sortie 42, et aussi du côté de Montpellier, 10 km après Saint-Jean-de-Védas. À chaque fois, les voies de droite sont neutralisées. Vous avez 2 voies supplémentaires à gauche pour les dépasser, et les dépannages sont en cours sur ces secteurs. Des travaux qui débutent dans la vallée de la Durance, la 51 fermée en direction de Gap, c'est du côté de Sitzeron, entre les sorties 22, sortie obligatoire, et 23, vous empruntez le réseau secondaire sur ce périmètre. Dans la région d'Aubagne, je rappelle, sans rentrer dans le détail, que la 52 est fermée dans les deux sens entre la Destrousse, l'échangeur 33.1 et la bifurcation avec la 8. Et puis dans le Var, au Canet des Morts, les bretelles de bifurcation pour passer de la 57 à la 8, de la 8 à la 57 sont fermées dans les deux sens de circulation.
1: Sur les autoroutes de l'ouest et du centre, poids lourd en panne sur l'autoroute A11 en direction de l'ouest, en direction Le Mans-Nantes-Touraine, kilomètre 50. Après la sortie Unabli, les deux voies de droite sont impactées et neutralisées. Ne vous laissez pas surprendre. Toujours cette fumée très dense, très opaque, dont il faut vraiment se méfier sur la 10, l'axe Paris-Bordeaux, en raison d'un incendie en dehors de l'autoroute, non loin de l'échangeur 31, Saint-Mexant-l'École, Lusignan. Et puis sur l'autoroute A10 en direction du nord, direction Paris, kilomètre 45, il y aurait peut-être un chevreuil près des voies, mais vous vous méfiez dans les deux sens.
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1: Je vous le rappelle, il y a 5 fois de place à remporter pour le Grand Prix de Nogaro qui aura lieu ce week-end sur le circuit Paul Armagnac. Radio177.fr, quand vous êtes à l'arrêt, je répète la question: dans quelle région de France se trouve le circuit Paul Armagnac de Nogaro? La réponse dans quelques minutes avec les noms des gagnants et on retrouve nos invités dans un instant. Tiens Pierre, ça te rappelle quelque chose ce titre, non?
7: Oui, c'est exactement, ça me donne envie de danser.
1: Ah bah oui, bah oui,
7: c'est... Ce week-end, on vous invite à venir écouter cette musique que l'on retrouve d'ailleurs sur le circuit.
1: Ah bah tiens, j'ai pas du tout fait exprès, hein, je te rassure.
7: C'est vrai.

0: C'est un sacrilège hein, que de couper ce titre, mais il faut qu'on poursuive l'émission. Mais vous pouvez entendre ce titre, eh bien, sur lors des grands prix à camion et notamment sur celui de Nogaro. Je suis toujours en compagnie de Fabien et de Pierre et je dis bonsoir Denis.
1: Bonsoir Sébastien, bonsoir Pierre, bonsoir Fabien, bonsoir tout le monde.
0: Denis Rosine, stagiaire à vie dans le camion décoré.
1: Arrête. Sébastien, ne dis rien, c'est mon année. Il y a le pape.
0: Alors Fabien, faut que tu saches que j'ai reçu un message de la part de Denis tout à l'heure et il m'a dit est-ce que, alors attends que je retrouve Seb, est-ce que tu peux m'aider pour faire entendre au Saint-Père ma titularisation?
1: On va y réfléchir. Déjà, il aura ma bénédiction, c'est déjà pas mal.
0: Bon, alors, blague à part, Denis, raconte-nous comment tu es tombé dans l'organisation du camion décoré.
1: Ah ben, ça remonte à 27 ans en arrière, si tu veux, la petite histoire, quoi. Mmh. Et j'étais dans le sport auto, j'ai arrêté le sport auto, j'organisais une course de côte au niveau championnat de France de la montagne. J'ai arrêté, j'ai rencontré quelqu'un qui, d'ailleurs, j'ai fait une petite dédicace cette année, c'est Cherokee qui nous a quittés. Mmh. Voilà, j'ai commencé avec lui à Villemur, un petit village au nord de Toulouse. Et petit à petit, ben, ça a grossi. Et puis voilà, le Fancy Truck est devenu ce qu'il est devenu. Mmh. On a fait des passages par Toulouse, par Cahors.
0: Et les camions décorés à Nogaro, c'est vraiment une grande particularité, hein, Denis, parce que c'est même un événement dans l'événement qui a son propre nom, le Festi Truck. Raconte-nous.
1: Alors oui, le Festi Truck est arrivé à Nogaro donc il y a 20 ans. Mmh. C'était hier, Sébastien.
0: Mais à 20 ans, on est jeune.
1: C'est ça. Et on a commencé avec 50-60 camions. Et puis ce week-end, on va se retrouver à plus de 230 camions présents sur le tarmac, là-bas.
0: Ouais, là, sur le tarmac, mais pas que, parce que c'est une parade. Alors ça, mesdames, messieurs, faut l'entendre. C'est une parade dans les rues de la commune de Nogaro. C'est assez singulier, pour ne pas dire spectaculaire, Denis.
1: Ah ben oui, parce que samedi soir à 18h, vendredi soir, ça commencera par les camions de course, ouais, qui vont aller en ville, mais samedi soir, ça sera nous qui irons mettre le feu en ville avec 240 camions, voilà, exposés dans toute la ville.
0: Ouais, ça c'est...
1: Grâce, etc. Côté festaille, un côté fête, un côté convivial, un côté familial, voilà, c'est ça nos garons.
0: Ouais. Et sur les grands prix camions, hein, sur une saison, pour les camions décorés, il y a aussi l'aide d'Eric.
1: Et oui, Eric Mouillard, qui sera aussi présent cette année à Nogaro, voilà, qui vient me donner un coup de main parce que j'ai besoin de lui, ça devient de plus en plus gros, et je peux pas tout gérer, et c'est ce qu'on dit souvent, on entend parler de Denis, mais voilà, il n'y a pas que Denis, il y a toujours une équipe derrière, Eric et des petites mains qui nous aident, et c'est comme ça qu'on arrive à faire avancer le Jumibic et à grossir au fur et à mesure des années.
0: Oui, Pierre, parce que chaque année, tu fais une surprise à Denis, Pierre, tu augmentes la capacité d'accueil des camions décorés.
2: Là, pour le coup, c'est lui qui monte, parce que si j'ai bien suivi l'émission, René a dit 220.
0: Ouais.
2: Et Denis a dit 240.
1: Oui, mais Pierre, tu sais comment ça se passe toujours. Voilà. Donc camion qui traîne dans le paddock. Donc voilà. Non, je suis exactement à 224 camions m'inscrits pour ce week-end. Ouais. Après, il y a quelques camions de partenaires, etc. Notamment, un de mes gros partenaires, Quescania, pour pas le citer, qui cette année, on va faire quelque chose un petit peu particulier, mais je veux pas en parler là. Je laisse le public,
0: découvrir.
1: En profiter ce week-end, et le découvrir.
0: Et le camion truck stop, exactement. Côté camion décoré, on va peut-être préparer Denis. Pierre, s'il le sait pas déjà, parce qu'on, dans quelques minutes, on parle de Manicourt. Il y aura combien de camions décorés à Manicourt?
2: Ah, ça, Denis, il va pouvoir nous le dire, du coup, parce que là, c'est même plus une surprise. Hein. Pour le coup, la liste a été dévoilée, Denis.
0: Denis, il y en a combien pour Manicourt?
1: Ouais, je crois qu'on est exactement comme un Nogaros, à l'entour de 220, je crois, 230, quelque chose comme ça, Pierre, c'est ça?
2: Oui, c'est ça, exactement. On a augmenté la capacité, c'est surtout ça qu'il faut noter. On a élargi un peu la capacité, parce que bon, c'est vrai que le circuit de Magny-Cours, alors, pour expliquer quand même aux auditeurs, on ne fait pas des chiffres par hasard.
0: Oui, bien sûr.
2: On ne dit pas, tiens, là, on va rentrer tard, etc. C'est un peu plus complexe, il y a des autorisations préfectorales, il y a question d'implantation sur le circuit, de zone, etc. Et c'est vrai que bien, on peut pas pousser les murs, comme je disais, justement, on peut essayer d'en faire rentrer de plus en plus, mais à un moment, on peut pas pousser les murs. Et c'est vrai que le circuit de Magny-Cours nous offre quelques beaux emplacements. Alors, on est en juillet, c'est sur l'herbe, c'est assez bucolique, parce que ça fait un peu Goodwood Festival en Angleterre, où, tu vois, on dispose des camions dans l'herbe, ça, c'est plutôt très sympa. Et c'est vrai que ça nous a permis d'augmenter un peu la jauge cette année, parce que bien, on a des nouveaux espaces et on peut les remplir, voilà, tout simplement. Hein. À Nogaros, ce sera un peu plus compliqué.
0: Oui, je veux bien le croire. Denis, bon, après, quand les camions s'installent, etc., quand tout le monde, il faut rameuter tout le monde dans la commune depuis le circuit, bon, tout le monde t'écoute ou des fois, faut mettre un petit peu du poing sur la table?
1: Oh, ça va, depuis le TAM, Sébastien, tu sais, j'en me connais un petit peu, quoi. Voilà. Fabien m'a l'habitude de dire lors des briefings qu'on peut faire que lui, c'est le gentil, moi, le méchant. Voilà.
2: C'est comme les flics sur le bord de la route.
1: Voilà. Après, ils savent très bien que, voilà, mon TAM est compté, si tu veux, au niveau organisation, quoi. Donc, je peux pas, voilà, quand le premier se gare en ville aux alentours de 18h30, il faut savoir que moi, j'ai fini de garer le 240e. Il est aux alentours de 19h45.
0: Ah oui, d'accord, effectivement.
1: C'est-à-dire une heure et quart après, quoi.
0: Oui, donc, il faut pouvoir tous les placer, quoi, aussi.
1: C'est ça. Et ça, je remercie énormément Christian, le maire, parce que honnêtement, il est vraiment open à ce genre de choses.
0: Ouais.
2: C'est ce que je voulais souligner, Seb, je voulais dire, c'est une aventure qui dépasse bien les limites du circuit, parce que toutes les équipes municipales, la gendarmerie, le département qui donne son aval, on a vraiment l'appui des politiques et des autorités locales, et c'est ça qui est important de noter à Albi, c'est qu'il y a une réelle cohésion entre tous les acteurs, et c'est ce qui fait de ce Grand Prix cette instance si magique et qui n'est comparable à nul autre, parce que c'est vrai qu'on a cette cohésion totale, et vous avez ce défilé qui se déroule extrêmement bien, parce qu'on n'a pas d'incident, c'est vrai qu'on a 200 camions sur la voie publique, je veux dire, c'est quand même surréaliste ces chiffres-là, il y a une ambiance phénoménale, il y a une communion avec la population locale, mais ce n'est possible que parce qu'il y a tous ces acteurs qui récitent la même partition, et c'est millimétré, et on peut remercier les participants, les camions décorés eux-mêmes, qui jouent vraiment le jeu, et on n'a pas de travers, et de toute façon, ceux qui ont fait un travers, ils ne sont plus là pour en parler parce qu'ils ont été éjectés. Et c'est aussi ça qu'il faut retourner, c'est que quand tu es éjecté une fois, tu es éjecté partout. Donc, je veux dire, à un moment, on a besoin de la discipline, ça fait partie du truc. Alors, c'est vrai que je joke souvent parce qu'en disant Denis, c'est le méchant, moi le gentil, mais rassurez-vous, quand il y a une sanction qui tombe, elle est validée par tout le monde, parce qu'on se doit d'avoir cette discipline, on est l'image du transport routier, on doit représenter cette image-là, et c'est pour ça que ça réussit, parce que la mayonnaise prend bien, c'est tout, c'est aussi simple que ça.
0: Mais en tout cas, moi je peux dire que c'est toujours un plaisir de croiser Denis et Eric sur les championnats, toujours un excellent moment, et si vous les croisez, vous aurez bien de la chance. Merci beaucoup Denis d'avoir été là.
1: Denis. Merci.
0: Denis Rosina d'avoir été avec nous ce soir, et on reparlera de ta titularisation, il n'y a pas de problème. Allez,
1: oui, je suis pas inquiet.
0: Bonne soirée, salut.
1: Bonne soirée.
0: Ciao.
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0: C'est samedi 20 et dimanche 21 juin, le Grand Prix Camion sur le circuit Paul Armagnac de Nogaros. Un très beau rendez-vous à ne pas manquer, tout comme celui de Magny-Cours à Nevers dans la Nièvre qui aura lieu les 3 et 4 juillet. Nous allons vous en parler dans quelques instants. Et vous, Nogaros, Magny-Cours déjà fait, vous y allez pour la première fois cette année. Radio107.7.fr quand vous êtes à l'arrêt. Je vous rappelle que vous pouvez m'envoyer vos photos du Castellet de cette année. Et des places pour le Grand Prix de Magny-Cours seront également à remporter dans la prochaine heure. Et j'ai mes 5 gagnants pour le Grand Prix de Nogaros. Vous écoutez, les routiers sont toujours aussi sympas. Sur le 107.7, tic-tac, aïe, 22h02. Non, Marielle, pas la tête, Marielle, pas la tête, s'il vous plaît. Non, j'y suis pour rien, hein. Moi, c'est pas ma faute.
4: C'est la canicule.
0: Voilà, c'est à cause de la clavicule. Voilà,
4: la canicule.
0: La clavicule, voilà. Près d'une trentaine de départements de l'Île-de-France au centre-est sont placés en vigilance orange canicule par Météo France. Car oui, le thermomètre continue d'augmenter cette nuit, ciel calme, des températures nocturnes déjà lourdes mais par endroits. Demain, nous allons commencer à rentrer dans le dur côté chaleur, même si le ciel sera chaotique hein, par endroits. Paradoxe de la saison, des pluies orageuses sont attendues sur les Hauts-de-France, la Normandie, l'Est breton, la région parisienne, mais aussi sur le centre, les Alpes et entre l'estuaire de la Gironde et le Béarn. Ailleurs, plein soleil, les 30 degrés seront largement dépassés dans plusieurs régions, jusqu'à 37 degrés la maximale pour Auxerre, mais 21 degrés au maximum à Quimper.
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0: Allez, 22h03 sur le 107.7, un nouveau point sur vos conditions de circulation, Marielle, dans le sud-ouest.
5: Avec un incident et même plusieurs dans les Landes sur l'autoroute A63 en direction de l'Espagne. C'est une voiture en panne sur la voie de droite. Attention, kilomètre 38. En fait, c'est au niveau d'un basculement de circulation hein, qui a été mis en place ces dernières minutes. Donc, restez vigilants. Hein, ça peut occasionner quand même un petit peu de gêne. Du côté de l'A63, toujours, il y a dans l'autre sens, cette fois en direction de l'Espagne, au kilomètre 84, un poids lourd qui est tombé en panne et qui est arrêté sur voie de droite et bande d'arrêt d'urgence au kilomètre 84, c'est 1 km avant sa Brescourse, la sortie numéro 15, pas d'autres incidents sur cet axe. Mais nous restons sur la 63 côté Côte Basque, plus au sud, direction l'Espagne, avec un cône de chantier renversé dans une zone de travaux, 9 km après Bénesmarène, la barrière de péage, c'est au kilomètre 164, et puis un poids lourd en panne. Du côté de l'A89, là nous sommes non loin de Clermont-Ferrand, au nord-ouest de Clermont-Ferrand, c'est en direction de Brive et de Bordeaux, au niveau de Pont-Gibault, la sortie 26, ce véhicule arrêté au kilomètre 329. Je vous rappelle que sur la 63, tant qu'à faire, j'y reviens, jusqu'à demain matin 6h, l'axe est fermé en direction de Bordeaux entre Saint-Jean-de-Luz Sud, la sortie 2, et Biarritz, la sortie 4. Vous sortez à Saint-Jean-de-Luz Sud, vous suivez les itinéraires S3 et S7 pour récupérer la 63 à Biarritz, et puis au sud-est de Toulouse, jusqu'à 6h demain matin, fermeture de la sortie Montgiscard, la sortie 19.1 de la 61. Elle est fermée en direction du sud, en direction de Montpellier.
0: Sur les autoroutes de l'ouest et du centre, on commence par l'autoroute A10, l'axe entre Paris et Bordeaux, kilomètre 45, non loin de l'échangeur 11 à Lainville. Il y aurait peut-être un chevreuil près des voies, méfiance dans les deux sens. Grande méfiance dans les deux sens également. Plus au sud, kilomètre 340, on nous parle toujours d'une fumée très opaque. Alors a priori, ça commence légèrement à s'améliorer, mais on a un incendie en dehors de l'autoroute qui provoque cette fumée non loin de l'échangeur 30 Saint-Mexant, l'école Lusignan. L'A10 uniquement en direction de Bordeaux et à son approche, kilomètre 527, il y aurait des sangles sur la voie de droite après la sortie 39 Libon de Saint-Antoine. Des travaux à Tours, j'y reviens tout à l'heure, Hervé, dans le grand quart sud-est.
4: Eh bien, dans le grand quart sud-est du pays, je vais commencer par cette nouvelle information. Une voiture confirmée en panne du côté d'Avignon. Si vous circulez sur l'A7 en direction de Lyon, c'est dans la sortie 23. Peut-être de la gêne, soyez vigilants, on attend l'arrivée sur place d'un dépanneur. Il y a toujours deux poids lourds en phase de dépannage et à chaque fois la voie de droite a été neutralisée. C'est le cas donc du côté de Perpignan sur la 9 en direction de Lyon, à 13 km après la sortie 42. Dépannage en cours également du côté de Montpellier, toujours sur le même axe dans le même sens, cette fois-ci 10 km après Saint-Jean-de-Védas. Vigilance dans les deux cas, vous avez les deux voies les plus à gauche pour dépasser ces dépannages en toute sécurité. Des zones de travaux qui viennent de se mettre en place sur la Côte d'Azur, la sortie 58 Roquebrune-Cap-Martin de la 8 est fermée en direction de Vintimille-Gênes. Vous pouvez sortir après à Menton, c'est la sortie numéro 59. Dans la région de Montpellier, deux informations à retenir. La sortie numéro 28 Vendargues de la 709 est fermée en direction de 7. Vous pouvez sortir à Lunel, c'est la sortie numéro 27 sur la 9. Et puis, toujours dans la région de Montpellier, le trafic sur la 9 est actuellement entièrement dévié sur la 709, mais c'est valable uniquement dans le sens Espagne-Lyon. Vous suivez simplement la déviation établie. Et puis, un petit coup d'œil rapide dans la région de Lyon. Il y a des travaux au-delà du réseau Vinci Autoroute, puisque sur l'A7 Nord en direction de Lyon-Centre-Paris, c'est fermé entre le nœud de Ternay et Fézin. Et puis l'A47 fermée en direction de Lyon à partir de Chasse-sur-Rhône. C'est la sortie obligatoire.
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0: Et oui, c'est la seconde partie de votre rendez-vous du soir pour peut-être découvrir pour certains d'entre vous les rendez-vous du championnat de France Camion spécial Grand Prix Camion de Nogaro et Magny-Cours. Et c'est de ce dernier qui va être question dans quelques petites secondes. Je suis toujours en compagnie de Pierre Dubois de Wyss Racing, Fabien Calvé, président de la commission Camion de la Fédération FFSA. Programme, circuit, région Nivernaise, toutes les bonnes infos, c'est ici dans votre émission du soir. Alors vous, cette année, Magny-Cours, Nogaro, les deux, radio177.fr, quand vous êtes à l'arrêt, cliquez sur la bulle bleue Messenger et c'est parti pour nous écrire directement dans ce studio. Et puis, connaissez-vous la parade des camions décorés dans les rues du village de Nogaro? C'est le sondage de votre émission de ce soir, à retrouver également à l'arrêt sur radio177.fr. Il y a un bandeau orange. Votez et venez nous en dire plus. Et à ce propos, il y a Seb64 qui nous a écrit. Bonsoir Sebamax, c'était copilote, ça va faire plus de 10 ans que je vais au défilé de Nogaro avec mes deux enfants. C'est un moment que je ne raterai pour rien. On en prend plein les yeux, une ambiance magnifique et des souvenirs par milliers. Pour ma part, le plus beau spectacle que j'ai vu. J'en profite pour remercier Truckstop et particulièrement Fabien Calvé pour son aide. Le bon courage et la prudence. 73-51 à toutes et tous. Signé Seb64. La suite de vos messages dans un instant. Les gagnants des premières places aussi à venir. Mais pour l'heure...
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0: Alors Pierre, Magny-Cours a longtemps été un circuit mythique de Formule 1 et il le devient en camion aussi au fur et à mesure des années.
2: Exactement, c'est un Grand Prix qui a rejoint l'univers camion en 2010 plus exactement. Et c'est vrai que c'est un circuit qui nous permet d'aller à la rencontre de tous nos visiteurs qui sont basés dans le centre de la France. Un circuit qui est magnifique, qui est vraiment en pleine nature, qui a des infrastructures incroyables, il y a des tribunes de partout. Et c'est vrai que c'est un circuit qui est plaisant à travailler et qui nous permet de vous accueillir dans de bonnes conditions.
0: Alors on reviendra sur le programme dans un instant, mais d'abord je salue Franck. Bonsoir Franck.
7: Bonsoir à tous.
0: Franck Nallet de la direction marketing chez Renault Trucks France, merci d'être là et un plaisir de te recevoir. Partenaire de longue date dans le championnat de France camion. Alors, nous parlions à l'instant du côté mythique du circuit de Magny-Cours. C'est forcément un lieu incontournable pour Renault Trucks.
7: Absolument. Et comme nous l'avons fait du côté de Dijon et du côté du Castellet, nous embarquons notre distributeur local, en l'occurrence 4E Trucks, pour créer l'événement, présenter des véhicules préparés et adaptés, présenter des véhicules de démo et puis certaines attractions, notamment je pense au Pit Stop, qui depuis son lancement 24 heures du Mans Camion a un succès grandissant. Donc nous sommes là pour... faire la fête avec tous les spectateurs et accompagner Wyss Racing et Truckstop sur l'animation de ces beaux événements.
0: Alors, nous allons faire un petit combo là maintenant, parce que dès ce week-end à Nogaro, puis à Magny-Cours, mais dès ce week-end sera lancé le nouveau Pace Truck électrique Renault Trucks. Et là, il y en a quelques-uns des non-initiés qui se demandent, c'est quoi un Pace Truck? Alors, en quelques mots, est-ce que tu peux nous rappeler, Franck, de quoi il s'agit?
7: Alors, le Pace Truck, c'est le véhicule qui est en charge quelque part des procédures de course et notamment c'est le véhicule qui ouvre la piste devant la meute des véhicules de course. Donc ça, c'est sa fonction, j'ai envie de dire, durant les week-ends de Grand Prix. Mais il a aussi une fonction qui est une fonction logistique, puisque Pierre pourrait nous l'expliquer. C'est ce camion qui tracte la semi-logistique de Wyss Racing d'un circuit à l'autre. Voilà, oui. Donc double utilisation pour ce nouveau véhicule dans une nouvelle livrée qui a été présentée aux spectateurs du Castellet et qui va rouler sur la piste à Magny-Cours.
0: Ouais. Alors peut-être
7: et dès ce week-end d'ailleurs à Nogaro.
0: Oui, et dès ce week-end à Nogaro. Alors là, peut-être pour nos aficionados de camions, de quel modèle parle-t-on pour ce nouveau Pace Truck électrique?
7: Alors c'est un Renault Trucks E-Tech T. C'est un Renault Trucks E-Tech T qui annonce la nouvelle génération de tracteurs électriques qui arrive, qui est déjà disponible à la commande et qui va nous permettre d'atteindre une autonomie entre 450 à 650 km.
0: Pierre, entre nous, c'est toujours la même personne qui du coup va conduire ce nouveau Pace Truck?
2: Exactement, tout à fait. Ouais. D'accord. La future femme de Fabien.
0: Tan, tan, tan, tan, tan, tan, tan.
2: Je vais vous dire que de
1: depuis ce soir, je suis pape et je ne veux pas me marier.
7: Écoute, ça vous a fait bien, c'est avec plaisir qu'on ouvrira le cortège de ton mariage avec ce magnifique camion.
0: Alors, ce qu'il y a de bien, c'est que dans chaque émission, on embarque un peu plus de monde pour convaincre Fabien de sauter le pas. C'est bien. Donc, vraiment, on va y arriver. Bonne Nadège. Nadège, si tu nous écoutes, on t'embrasse. On pense fort à toi.
1: Elle dort dans le
0: pace truck. Alors, on revient à toi, Franck, parce qu'il va y avoir aussi pas mal de véhicules présentés et quelques surprises pour les visiteurs de Nogaro, parce qu'il va y avoir des nouveautés Renault Trucks à voir sur place.
7: Alors, à Nogaro, la nouveauté, ça sera le pace truck sur la piste.
0: Et à Manicourt derrière, pardon.
7: Et à Manicourt. Alors, vous savez que chaque année, Renault Trucks, on a l'habitude de lancer des véhicules uniques. Là, il y a quelques minutes, j'étais encore dans notre centre d'adaptation où on est en train de fignoler un magnifique Renault Trucks TI que j'ai quelque part créé avec la direction du design de Renault Trucks et qui va être présenté donc aux spectateurs de Manicourt sur le stand Forest Trucks Renault Trucks.
0: Ouais. Et ça, on aime bien là, c'est ce genre de nouveauté. Parce que ça, raconte-nous justement quand il y a un nouveau Renault qui Renault Trucks qui sort, que vous les présentez comme ça, on imagine que ça attire de la foule hein, autour de vous.
7: Oui, absolument. Ces véhicules maintenant sont clairement attendus. La preuve en est, c'est que le Renault Trucks TI 24 heures camion 2026 a été vendu en 2025 alors qu'il n'existait pas. Il n'a encore même pas été dessiné. Et donc c'est un client de MPVI Toulouse, donc le groupe Alvarez, qui s'est positionné pour l'acquisition de ce véhicule. Et puis ce sont aussi des véhicules qui permettent de mettre en avant le savoir-faire de Renault Trucks et qui permettent vraiment de valoriser le travail de nos peintres. Fabien et Pierre sont venus visiter le centre d'adaptation. Ils peuvent témoigner. On a la chance chez Renault Trucks d'avoir en usine des véritables artistes. Et moi, je suis toujours très fier d'être quelque part devant ces camions parce que ce sont des porte-étendards fabuleux pour notre marque et pour mes équipiers.
1: Franck a raison, Seb. Vous pouvez retrouver la vidéo qui a cartonné d'ailleurs au passage, la vidéo Truck Stop des visites des coulisses de ce centre de préparation de Bourg, Bourg-en-Bresse, où il y a vraiment des artistes et une qualité, une finition. Bon, je connais un petit peu le milieu de la préparation et du camion décoré, etc. Et honnêtement, jamais on a vu un tel niveau en usine, sur des process usines. C'est incroyable. On a des finitions sur les camions qu'il est difficile à imaginer dans un cadre industriel. Et pourtant, Renault a réussi avec la garantie du process industriel. Et c'est vraiment topissime. Et je crois qu'en quelques années, Renault a vraiment cassé tous les codes à ce niveau-là. Et quand on voit aujourd'hui le centre de reconditionnement des VO avec justement là aussi une attention particulière au design, au look, etc. Chapeau, honnêtement, cocorico. Et ça fait du bien un peu de se sentir français et d'être représenté comme ça par notre constructeur national.
0: Et puis si c'est le pape Fabien qui le lit, le pape du camion, et ça c'est dit, ça c'est fait. On retrouve Franck dans un instant, on retrouve Fabien et Pierre aussi évidemment. Je vous donne tout de suite les gagnants des 5 fois de première place pour cette, je vous le rappelle, le Grand Prix camion de Nogaro cette fois. Alors pour les anciens qui m'ont dit midi Pyrénées, j'ai accepté hein, voilà, un hashtag Mickey66. Sinon vous allez m'envoyer tout simplement vos adresses email et vous recevrez ainsi les 5 fois de les 2 places chacun. Donc les gagnants: Michael de la Fuente, Pollux GRN, également Tina Bella Amor et Cédric Guyonnet. J'attends vos noms, prénoms évidemment, avec vos adresses courriel, et vous obtiendrez donc ces places pour Nogaro. Félicitations à vous.
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0: Et un nouveau point à 22h16, Marielle dans le sud-ouest.
5: Avec toujours un incident, un véhicule arrêté en panne dans les Landes et dans un basculement de circulation, c'est une voiture arrêtée au kilomètre 38 de cet axe. Vous restez vigilant, bien évidemment. Et c'est 2 kilomètres après Salles, la sortie numéro 21. La 63, un peu plus au sud, direction l'Espagne, avec un cône de chantier qui est renversé au niveau du kilomètre 164, 9 kilomètres après Bénesse-Marraine. Et puis, dans les Landes au plus tard jusqu'à 6h demain matin. La sortie Majesque, la sortie 11 et l'Hypostèle, la sortie 17 de la 63 sont tout à fait fermées.
0: Merci beaucoup Marielle Hervé dans le Grand Quart Sud-Est.
4: Eh bien bonne nouvelle, le dépannage des deux poids lourds sur la 9 en direction de Lyon ont pris fin du côté de Perpignan, du côté de Montpellier. C'est juste le débalisage des voies de droite qui est en cours. Donc vigilance lorsque les patrouilleurs interviennent sur ces secteurs. Des travaux, ils sont nombreux. Je vous emmène dans l'Aude car les sorties 38 Narbonne sud de la 9 sont fermées dans les deux sens de circulation. Vous pouvez sortir à Narbonne Est, à numéro 37 ou à Sigean, numéro 39 sur la 9. Mais ça vous impacte aussi si vous êtes en provenance de la 61. Vous pouvez sortir avant à Carcassonne Est, numéro 24, si vous êtes au volant d'un poids lourd, ou à Lézignan, numéro 25, si vous êtes au volant d'un véhicule léger. Dans la région de Montpellier, qui est le trafic sur la 9 est entièrement dévié sur la 709, uniquement dans le sens Espagne-Lyon. Suivez bien la déviation établie sur ce périmètre. Et puis sans rentrer dans le détail, j'y reviendrai plus tard, mais dans la région d'Aubagne, la 52 est fermée dans les deux sens de circulation entre la Destrousse, l'échangeur 33.1 et la bifurcation avec la 8. Et dans le Var, au Canet des Morts, les bretelles de bifurcation pour passer de la 57 à la 8 et inversement sont fermées dans les deux sens de circulation.
0: Sur les autoroutes de l'Ouest et du Centre, on a toujours cette fumée qui peut gêner votre visibilité sur la 10, l'axe entre Paris et Bordeaux, en raison d'un incendie en dehors de l'autoroute. Échangeur 31, Saint-Mexant, l'école Lusignan pour votre point de repère. Kilomètre 340, soyez extrêmement attentif dans les deux sens. La 10 en direction de Bordeaux, kilomètre 527. Il y aurait des sangles sur la voie la plus à droite après la sortie 39 Libourne-Saint-Antoine. Des travaux sur la 837 en direction de Saint et de Rochefort. L'échangeur 32 Rochefort-Nord est fermé en entrée comme en sortie actuellement. J'ai un gros doute, Marielle. Est-ce que je suis passé par votre secteur?
5: Absolument.
0: Voilà,
5: oui.
0: Je préférais m'en assurer.
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0: Et nous allons retrouver nos invités dans quelques petits instants avec notamment Pierre, Fabien et Franck de Renault Trucks. Avez-vous déjà assisté à la parade des camions décorés dans les rues du village de Nogaro? C'est aussi le sondage de ce soir à retrouver à l'arrêt sur la page Facebook. Les routiers sont toujours aussi sympas. Ou sur notre site internet radio177.fr. Il y a un bandeau orange. Votez et venez nous en dire plus ensuite via la bulle bleue Messenger. Allez, la suite, un peu de musique et on se retrouve juste après. Nous allons écouter tout de suite Mike Oldfield avec Moonlight Shadow.

0: Michael Field, Moonlight Shadow. Tiens, je voulais aller voir Hervé et Marielle. Hervé, vous êtes déjà allé au circuit de Manicourt à Nevers?
1: Non, mais quand j'entends tout ce qu'on peut manger là-bas, je pense que...
0: Ah, ça, c'est à Nogaro aussi.
1: Voilà, là, ah, Manicourt, pardon.
0: Oui, Manicourt.
1: Non, du tout.
0: Non, pas encore.
1: Non.
0: Bah, y a des bonnes choses à manger aussi dans la Nièvre, sachez-le. Hein.
1: Ah oui,
0: dans,
1: oui.
0: Ah oui, en Bourgogne, je peux vous dire, il y a de quoi manger. Là, pour le coup, là, je peux en faire ma spécialité. Marielle, vous, Manicourt, vous êtes déjà allé?
2: Ah, du tout, non.
0: Non.
2: Du tout. Nogaro, non.
0: Nogaro. Alors, les amis, on se réveille, là. On y va, hein. Voilà. Le mec qui dit ça.
2: Des congés au boulot.
0: Le mec qui dit ça et qui a jamais mis les pieds non plus.
2: Voilà. Ah, bah voilà. Voilà.
3: Mais. Comment,
0: Fabien?
3: Il y a moins de
0: bandes. Nous sommes toujours avec Fabien Calvé, avec Pierre Dubois et Franck Nallet de Renault Trucks. Franck, il faut aussi dire que le Pace Truck ouvre la parade également des camions décorés.
3: Absolument, il y a aussi ce rôle qui est un rôle essentiel pour Renault Trucks, parce qu'on sait très bien que la parade est un événement ultra attendu. Quand on voit l'engouement, et notamment nous on le ressent d'un point de vue client, hein, ils sont de plus en plus nombreux à candidater, et je pense que côté Pierre et Fabien, ils ne peuvent pas nous démentir, les places sont chères.
0: Oui, et je précise que Renault Trucks sera présent aussi à Nogaro, hein, avec son distributeur, le groupe Alvarez. C'est important aussi de le préciser, parce que bah oui, Renault Trucks, c'est un maillage national, il faut le rappeler, Franck. Hein.
3: Absolument, c'est 30 groupes privés distributeurs, c'est toutes les 30 minutes ou tous les 30 kilomètres en France, vous croisez un panneau Renault Truck, c'est une force pour notre marque. Nous sommes 15 000 en tout en France, 7 500 en usine, 7 500 dans le réseau. Donc c'est véritablement pour nous, le championnat de France des courses de camions, un événement qui permet aussi de mettre en avant notre densité réseau et notre passion pour le camion en général.
0: Eh bien, merci beaucoup Franck d'avoir été là, et on donne rendez-vous à nos auditeurs aussi bien à Nogaro qu'à Manicourt. Hein, Manicourt, vous découvrirez du coup des nouveautés Renault Trucks. Hein. Merci Franck d'avoir été là. Et puis bah, je trahis pas trop un secret. Avec Franck, on est en train de préparer une émission qui sera l'ouverture d'une série d'émissions pour la saison 7. Oui, parce qu'on est déjà sur la saison 7 de l'émission. Et avec Franck, on travaille déjà dessus. Et je le sens déjà très motivé pour cette émission, je crois, Franck.
3: Effectivement, ça sera avec plaisir que l'on ouvrira le livre d'histoire. Et puis, bah, j'ai un autre chantier, parce que du coup, je vais vite aller préparer les klaxons pour l'événement de Fabien.
0: Et ben voilà. Nadège, on pense à toi. Allez, salut Fabien, salut Franck.
3: Salut les auditeurs, merci à tous.
0: À bientôt, au revoir. Voilà. Bon, ben Fabien, un moment ou un autre, hein. Bon, moi je dis ça, je dis rien. Hein.
4: Moi, ce que je voudrais juste dire, c'est que déjà, nous, en tant que champion de France, on est très, très, très contents, très fiers et très heureux d'avoir Renault comme partenaire, mais surtout d'avoir des gens comme Franck. Alors, il n'est pas seul, ils sont nombreux dans la boîte, mais des gens qui sont impliqués, qui aiment le camion, qui sont vraiment... qu'un ADN camion, et ça, c'est important de le souligner.
0: Alors, on revient maintenant à Manicourt et à son programme. Pierre, je me tourne vers toi, parce qu'on a parlé du programme de Nogaro. On est dans une spéciale Nogaro Manicourt. Nous sommes à Nevers, en Bourgogne-Franche-Comté, dans la Nièvre. C'est quoi le programme des deux jours?
3: C'est un programme qui va être riche déjà au niveau sportif, puisqu'on aura le championnat de France, mais qui sera agrémenté par des courses de voitures, des Legends Cars et aussi, de voitures historiques, Formule 1 historique, hein, sur Manicourt. C'était un événement très particulier, puisqu'on co-organise avec HVM Racing, donc un plateau Formule 1 qui va ravir tout le monde. Sur la partie des animations, plus de 200 camions décorés, hein, comme on l'a déjà dit tout à l'heure, qui seront là et qui vont nous proposer de belles parades. Et puis aussi un village avec des partenaires professionnels qui seront là aussi pour nous accompagner. On vient de parler, je remercie au passage le Fori Trucks à Moulins et Renault Trucks. Et juste, je voulais aussi dire que je rebondis un peu sur ce que disait René tout à l'heure, quand il disait que c'était plus que de l'organisation et des organisateurs, c'était de l'amitié. Et c'est aussi ce qu'on ressent avec Renault Trucks, hein, parce que Renault Trucks c'est notre partenaire national, mais c'est vrai qu'on a toujours plein de bonnes idées à partager ensemble, et tous, on est ensemble pour aller plus loin dans le secteur du transport. Et effectivement, ça dépasse aussi le côté partenarial. Il y a vraiment de l'amitié aussi qui nous lie, et je voulais remercier aussi toutes les équipes de Renault Trucks France, Stéphanie Descompois, toute son équipe, Franck, Michael, Christelle, qui justement ont donné cette impulsion en 2026 d'amener la marque Renault Trucks sur l'ensemble de nos grands prix avec le concours des distributeurs comme Alvarez ce week-end sur Nogaro et Fori Trucks du coup à Moulins.
0: Et on va pas.
3: Oui, vas-y. Et sur Magny-Cours, donc on a parlé des camions de courir, toutes les animations qu'on va avoir également avec Truck Stop, le village pour les enfants, bref, tout l'ADN d'un grand prix camion.
0: Et sans oublier, celui qui a fêté sa première année d'existence au Castellet avec un chouette anniversaire, ben, on n'oublie pas Willy, Pierre.
3: Exactement, la mascotte du championnat de France camion, Willy, qui aussi fait sensation sur chacun de nos grands prix, avec la fameuse danse. Hein, tout à l'heure, tu nous as fait écouter la musique qu'il nous fait à chaque procédure de départ. Et puis ben, également toutes les animations qu'il fait dans le week-end. Il faut rappeler qu'on a toute une zone d'animation hein, qui a été rebaptisée pour le coup Willy Land, pour les enfants, occasion de venir s'amuser et puis de rencontrer Willy, faire des photos, des selfies, et puis repartir avec quelques cadeau à la clé, ce qui fait toujours plaisir aussi bien aux petits qu'aux grands.
0: Ah bah moi j'ai toujours ma photo avec Willy, hein, ça c'est obligatoire, de toute façon.
3: D'ailleurs, sachez que Willy aussi a son compte Instagram, donc n'hésitez pas à le suivre aussi. On y retrouve également en fait son programme du week-end, et ce sera le cas aussi pour ce week-end à Nogaro, mais aussi à Magny-Cours dans quelques semaines.
0: Et ben voilà, le message il est passé. On ira sur le circuit, on ira découvrir le local de l'étape de Magny-Cours avec Fabien dans un instant. 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Vous êtes prêts? Voici la question. Allez, dans quel département, cette fois, se trouve le circuit de Magny-Cours de Nevers. C'est hyper compliqué, hein. Les questions, je sais pas qui les a trouvées, les a faites. Je crois que c'est moi. Dans quel département se trouve le circuit de Magny-Cours de Nevers? Bonne chance à tous. Et tiens d'ailleurs, Nogaro, Magny-Cours, est-ce que vous en êtes? Vous en avez déjà été? Radio177.fr. Quand vous êtes à l'arrêt, vous pouvez continuer de m'envoyer également tous vos messages dès maintenant.
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0: Bonsoir et bienvenue si vous venez de nous rejoindre à l'instant sur les antennes de Radio Vinci Autoroute et de Radio Atlante Autoroute. Un nouveau point sur vos conditions de circulation, Marielle, dans le sud-ouest.
2: C'est calme, Sébastien. Quelques incidents, obstacles du côté de la 63 à direction l'Espagne, 9 km après Benesmarène, un cône renversé dans une zone de travaux au kilomètre 164 en se rapprochant de Clermont-Ferrand. Maintenant, on change complètement de secteur. Nous prenons la 89. Il y a toujours ce poids lourd en panne et sa remorque au niveau de Pont-Gibaud, la sortie 26, direction Brive-et-Bordeaux, kilomètre 329 et le dépannage qui est en train de s'organiser. Des travaux perturbants aujourd'hui comme la fermeture au sud de Bordeaux de la 63 jusqu'à 6h du matin, elle est fermée entre Marche-Prime, la sortie 23, et Cestas, la sortie numéro 25, et puis tout au sud, hein, je vous le rappelle, la fermeture aussi de la 63 en venant d'Espagne jusqu'à 6h du matin, direction Bordeaux, on ne roule pas entre Saint-Jean-de-Luz-Sud, la sortie 2, et Biarritz, la sortie 4, vous sortez à Saint-Jean-de-Luz-Sud et vous suivrez les itinéraires S3 et S7 pour récupérer la 63 à Biarritz.
0: Hervé, dans le Grand Quart Sud-Est.
1: Et bien du côté d'Avignon, le dépannage d'une voiture a débuté. C'est pour vous qui circulez sur l'A7 en direction de Lyon, dans la sortie 23 Avignon-Le-Pontet. Une voiture en panne depuis peu, mais qui s'avère gênante. C'est dans le Var, à l'ouest de Toulon. Si vous circulez sur l'A50 en direction de Marseille, dans la sortie 13 Sifour-les-Plages, ça occasionne de la gêne donc sur la voie de circulation pour quitter l'autoroute à cet endroit. Des zones de travaux également qui sont d'actualité. Alors dans le Var, au niveau du Canet des Morts, les bretelles de Bifur bifurcation pour passer de la 57 à la 8 sont fermées dans les deux sens. Vous devez quitter la 57 au Canet des Morts, c'est la sortie 13, puis emprunter la RDN7 pour rejoindre la 8 au Muy si vous circulez en direction de Nice, ou à Brignoles si vous circulez en direction d'Aix-en-Provence. Et si vous êtes sur la 8, eh bien c'est le chemin contraire. Vous quittez la 8 au Muy ou à Brignoles et empruntez la RDN7 pour rejoindre la 57 au niveau du Canet des Morts. Et dans la région d'Aubagne, c'est la 52 qui est fermée dans les deux sens, entre la Destrousse, sortie 33.1 obligatoire, et la bifurcation avec la 8. Alors vous devez quitter l'autoroute à la Destrousse, donc sortie 33.1, puis emprunter le réseau secondaire pour rejoindre la 8 à Fuveau, c'est l'échangeur 32. Et si vous êtes sur la 8, eh bien vous quittez l'autoroute à Fuveau et empruntez donc dans le sens contraire le réseau secondaire pour rejoindre la 52 au niveau de la Destrousse.
0: Sur les autoroutes de l'Ouest et du Centre, on a eh bien ce chevreuil toujours signalé près des voies de la 10, autoroute entre Paris et Bordeaux, kilomètre 45 entre les sorties 12 Janville et 11 Alainville. Méfiance dans les deux sens sur la 10 en direction du Sud, uniquement cette fois à l'approche de Bordeaux, kilomètre 527. Il y aurait des sangles sur la voie la plus à droite. On est après la sortie 39 Libourne-Saint-Antoine. Fin de l'alerte à la fumée sur l'autoroute A10. Des travaux à Tours, je vous le rappelle, sur l'A85 depuis Angers à Tours. Vous ne pouvez pas bifurquer sur l'A10 en direction de Paris ou de Bordeaux. Vous anticipez par la sortie 9 Azay le rideau et vous rejoignez l'échangeur 24 Jouy-les-Tours.
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0: Allez, retourne à Manicourt dans un instant, mais depuis Nogaro. Oui, ça paraît bizarre dit comme ça, mais on s'en parle dans un instant. 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Dans quel département se trouve le circuit de Manicourt de Nevers? Toutes vos réponses, les gagnants à venir.

0: Génial Caldera, Sophie Ellis Baxter sur le 107.7. Tiens, un petit message de Philippe, dit Mr Bean, notamment pour Hervé, parce qu'on disait tout à l'heure que demain on va tous chez Hervé, vu que c'est là où il fera le plus frais. Salut mon compagnon de bougie, un coucou avec Marielle et Hervé. J'ai entendu qu'on avait rendez-vous tous demain chez Hervé. Je voudrais savoir ce qu'il y a au menu. Attendez-moi, j'arrive. Voilà. Qu'est-ce qu'on mange demain?
1: Plein de bonnes choses.
0: Ah bah ça, tu m'étonnes.
1: Non, il faut débroussailler. Donc... ça va brouter.
0: C'est ça. Un grand bonjour du Mr Bean à tous tes invités. Une bonne émission à tous. Et un grand coucou à tous ceux qui me connaissent. La bonne route et la prudence à tous ceux qui roulent. Signé Mr Bean. Tiens, dis-nous, Philippe, si t'as déjà été peut-être du côté de Nogaro, de Manicourt.
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0: Et parce qu'ils sont en direct déjà du Grand Prix Camion de Nogaro sur le circuit Paul Ricard. Ça a lieu ce week-end. Fabien Calvé, Pierre Dubois. Mais actuellement, on parle du Grand Prix Camion de Manicourt qui aura lieu début juillet. On va parler un petit peu du circuit, Fabien, maintenant, si tu le veux bien. Même si Théo a commencé un petit peu à nous en parler, nous disait que là, on part vraiment sur de la vitesse sur ce circuit. Mais c'est un circuit finalement que j'ai envie de dire que tout le monde connaît. De par les courses de Formule 1, par exemple.
3: Oui, bah c'est vrai que Manicourt a une historique remplie avec multiples Grand Prix F1 à la belle époque. Donc c'est vrai que c'est un circuit qui est relativement au centre de la France, donc on peut s'y on peut s'y déplacer d'un peu partout. Je dirais que t'es au milieu pile de la France, donc c'est vrai que ça a attiré toujours du monde de plusieurs régions. Et c'est vrai que pour le camion, ça fait partie des circuits les plus rapides de la saison. Alors c'est toujours un peu difficile de doubler à Manicourt, parce que c'est vrai que nous, on a la particularité d'être limité à 160, donc on peut pas se faire l'aspiration, le freinage, etc. Il n'y a pas ces aspects-là qui étaient très, très recherchés en voiture. Nous, on n'a pas ça, mais en tout cas, voilà, c'est toujours très plaisant à voir. Et c'est vrai que le départ, les premiers virages, c'est toujours un peu tôt.
0: Et il y a un local de l'étape à Manicourt également, il s'appelle Guillaume Machecourt.
3: Ben Guillaume, c'est un petit nouveau, j'ai envie de dire. Alors, c'est sa deuxième saison cette année. L'année dernière, alors il est totalement inconnu au bataillon, c'est-à-dire qu'il est venu réaliser un rêve de gosse. Un jour, il est venu nous voir à l'académie et il dit voilà, je viens d'acheter un camion de course, mais je ne sais pas du tout comment ça marche. J'en rêve depuis que je suis tout petit. C'est un entrepreneur, il a des garages poids lourds. Hein. Il a dit donc j'ai acheté ça, je veux courir, c'est mon rêve, mais je ne sais pas du tout comment il faut faire. Donc il est venu à l'académie, on l'a coaché l'année dernière. Il a dit donc j'ai acheté ça, je veux courir, c'est mon rêve, mais je ne sais pas du tout comment il faut faire. Donc il est venu à l'académie, on l'a coaché l'année dernière, il a fait une première.

0: pouvait construire le camion dont il rêvait. Et ma foi, cette année, il marque des points, il rentre dans le top 10, il est présent, il fait des belles performances. Et petit à petit, c'est un acteur qui se fait remarquer en toute discrétion, mais en tout cas qui commence à, disons, mettre des jalons et se positionner. Je pense que ce garçon-là, sans faire de bruit, dans son coin, va très vite venir s'imposer dans la hiérarchie des camions de tête dans les années à venir. Donc, un garçon à surveiller.
1: Ouais. Alors Philippe, du coup, réagit, dit Mister B, il nous dit « Non, je n'ai jamais été du côté de Nogaro Manicourt, mais je ne désespère pas un jour y aller. Pour l'instant, ce n'est pas possible, mais je ne désespère pas. La bonne route, la bonne soirée à tous. » Merci beaucoup à Philippe d'être revenu vers nous. Voilà, donc Manicourt qui s'annonce donc tout aussi intense, avec un sacré programme très, très riche. Fabien, on le rappelle, l'une des grosses nouveautés de cette saison, c'est l'ajout de Dijon, hein, le Grand Prix Camion de Dijon qui a eu lieu fin avril. Donc là, finalement, entre fin avril et début juillet, en gros, on peut dire que ça fait aller une semaine. C'est de l'intense, hein, pour les pilotes.
0: Oui, c'est en effet assez intense, parce que bon, alors les pilotes, ça va, hein, entre deux courses, ils ont le temps de souffler, mais c'est plus pour les équipes que c'est intense, parce qu'il faut évidemment entretenir les camions entre les courses, préparer la suivante, etc. Donc il y a souvent un peu de carrosserie à faire, un peu de mécanique. Bon, certains ont connu des déboires, donc il faut bien tout refaire, tout recommencer et recommencer à faire les premiers essais, savoir si ça tient. Donc c'est une constante répétition, hein, la compétition, hein. Mais en tout cas, c'est vrai que cette saison 2026, elle est riche, parce qu'elle est riche en Grand Prix, en compétition, en niveau de compétition, puisque c'est vrai qu'on a vu que le niveau monte réellement, hein, quand on voit sur les chrono, les écarts entre les concurrents, c'est phénoménal. Et je ne parle pas des deux premiers, je parle de tous les concurrents. On voit que ça se bat. Alors c'est vrai qu'on a aussi, avec la Fédé, décidé de remettre un peu plus de piquant. Avant, la Super Pole, elle était à 10, on l'a mis à 12. On récompense, on donne des points pour les 20 premiers au lieu des 10 premiers. On fait aussi en sorte de donner des sources de motivation à tous nos concurrents, et ça c'est important. Le promoteur cette année, alors on en avait discuté en commission, promoteur a décidé de faire un classement promoteur cup pour récompenser ceux qui ne sont pas dans la Super Pole. Donc ça fait monter des nouvelles personnes sur le podium. À la prochaine commission de la FFSA, comme on a vu que ça marchait, on va affiner tout ça pour faire une nouvelle catégorie l'année prochaine. C'est-à-dire que dans la même compétition, dans la même course, on va avoir deux classifications différentes, de façon à motiver et justement récompenser et motiver ces gens qui sont en milieu de tableau et qui se battent vraiment corps à corps avec les autres, parce que ce qui est intéressant à la course de camion, c'est qu'il n'y a pas deux mecs qui s'amusent devant et les autres sont un train-train qui se suit. Non, on a de la bagarre devant, au milieu, derrière, on a vraiment de la bagarre à tous les côtés, et c'est ce qui fait aussi l'intensité de ce sport.
1: Eh bien, on va résumer un petit peu tout ce qu'on s'est dit, faire le rappel des principales infos, aussi bien pour Nogaro que pour Manicourt, dans un instant, et notamment aussi des questions de la part des auditeurs, et on se reparle de tout ça juste après l'info trafic. À tout de suite.
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1: 22h44, Hervé, je me tourne vers vous avec une question de la part de Sylvain d'Iola Dream Team, qui voudrait savoir s'il y a des fermetures. Alors attention, vous êtes prêts pour la petite liste.
4: Oui.
1: À 47, à 78 et à 89.
4: Alors, du côté de Lyon, les travaux qui se déroulent au-delà du réseau Vinci Autoroute, c'est l'A47 qui est fermée en direction de Lyon à partir de Chasse-sur-Rhône. C'est la sortie obligatoire. Et puis, au niveau du nœud de Ternay, donc juste après le réseau Vinci Autoroute, route en direction de Lyon-Centre-Paris. L'A7 Nord est fermée entre le nœud de Ternay donc, et Fézin. Voilà pour les principales difficultés du côté de Lyon. Je poursuis et j'enchaîne parce que pour l'instant, ça se calme au niveau des événements impactants sur autoroute. Il y a des zones de travaux. Par exemple, dans l'Aude, les sorties 38 Narbonne-Sud de l'A9 sont fermées dans les deux sens de circulation. Vous pouvez sortir à Narbonne-Est numéro 37 ou à Sigean numéro 39 sur l'A9.

0: mais ça vous impacte aussi si vous êtes en provenance de l'A61. Et dans ce cas, vous pouvez sortir avant à Carcassonne-Est, numéro 24, si vous êtes au volant d'un poids lourd, ou à Lézignan, un peu plus loin, sortie 25, si vous êtes au volant d'un véhicule léger. Dans la région de Montpellier, le trafic sur l'A9 est actuellement entièrement dévié sur l'A709, mais uniquement dans le sens Espagne-Lyon. Suivez bien la déviation établie sur ce secteur. Et puis, juste un petit rappel, parce qu'il peut y avoir quelques difficultés ponctuelles au niveau de ces sorties obligatoires. C'est le cas du côté de Toulon.
1: Marielle, dans le sud-ouest.
2: C'est calme avec toujours ce petit obstacle, hein, ce cône de chantier direction l'Espagne sur la 63. Sauf que maintenant j'ai la précision, il est sur la voie de droite. Vous l'évitez donc à gauche, bien sûr, 9 km après Benesmarène, à la barrière de péage, au kilomètre 164. Du côté maintenant de Pont-Gibaud, c'est-à-dire normalement de Clermont-Ferrand, et nous prenons pour ce faire la 89 en direction de Brive et de Bordeaux. Ce poids lourd et sa remorque en panne arrêtée à Pont-Gibaud, la sortie 26 au kilomètre 329. Je reste sur la 89 pour vous rappeler que jusqu'à 6h demain matin, la sortie Égletton, la sortie 22 est fermée dans les deux sens de circulation. D'autres fermetures aussi, comme à l'est de Toulouse, jusqu'à 6h du matin, la 68, on n'y circule pas. Direction Toulouse, entre Montastruc, la sortie 3 et l'Union, la sortie 1.
1: Sur les autoroutes de l'ouest et du centre, un chevreuil signalé près des voies de la 10, autoroute entre Paris et Bordeaux, méfiance, hein, kilomètre 45 entre la sortie 12 Jeanville et la sortie numéro 11 Alainville. Méfiance dans les deux sens au cas où cet animal est bien tenté de traverser les voies de l'autoroute. Partout ailleurs dans l'ensemble, ça se passe bien, pas d'autres difficultés, des travaux, mais j'aurai l'occasion d'y revenir dans nos prochains points trafic.
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1: Et toujours avec Fabien Cavé, Pierre Dubois pour ce dernier quart d'heure sur le spécial championnat de France camion avec les Grands Prix camions de Nogaro qui a lieu ce week-end, plus celui de Nevers-Manicourt les 4 et 5 juillet dans la Nièvre. Voilà, donc c'était le département que j'attendais pour vos réponses. Je reviens vers vous très vite pour vous qui avez remporté ces places pour les 4 et 5 juillet prochains. Vous avez été très nombreux à participer. Fabien et Pierre toujours avec nous. Alors Pierre, tu m'as envoyé un petit message là un peu dans l'oreillette concernant ta participation à Nogaro. Ça commence à en faire quelques-uns de Grand Prix de Nogaro.
4: On s'est amusé avec Fabien à calculer. Bon, ben, Fabien est forcément imbattable, hein, c'est un pape, hein, on l'a dit tout à l'heure.
1: Toi, tu es un archevêque.
4: Et oui, en fait, du coup, on a calculé tous les deux et moi, j'en ai fait 22 quand même et j'étais assez impressionné. Finalement, j'étais hyper étonné parce que 22, ça, c'est pas rien, en fait. Je me dis que c'est 22 fois que je viens sur ce circuit et 22 fois que j'apprécie chaque année revenir et c'est pas pour rien.
1: Ouais. Et toi, Fabien, ça fait combien de fois, du coup?
5: Eh bien, on a commencé en 1994, donc je te laisse faire le calcul, puisqu'on n'a pas eu d'interruption, même pour le Covid. Le Grand Prix de Nogaro s'est fait, parce que c'est des irrésistibles gaulois. on tient la tête haute, et on a fait Nogaro à une période décalée en 2020, en plein Covid, mais on n'a jamais eu d'interruption depuis 1994. Alors, pour la petite histoire, j'ai été licencié déjà à Nogaro, et Monsieur Diviès, André Diviès, qui après, plus tard, est devenu mon père spirituel, tellement il m'a appris dans la compétition, mais à l'époque il était contre les grosses camions, il pensait que ça allait lui détruire son circuit, et c'est avec Caroline, sa fille dont on parlait tout à l'heure avec René, qu'on a poussé André à dire non mais regarde, elle lui disait mais papa regarde, il faut que, alors moi je m'entraînais ici en dehors des courses et donc André venait regarder et puis il était toujours derrière à dire mais, et on lui a prouvé que ça ne dégradait rien, etc. Et un jour il a dit bon allez, on le fait, et en 94 on a fait la première édition. Et ça a été le coup de cœur absolu avec le public, avec l'organisation, avec tout ça. Et André fut longtemps notre plus gros défenseur. Ça a été longtemps le président de la commission. Je suis très fier et honoré d'avoir pris sa suite après lui. Mais ça a été un des piliers de cette course de camion qui, à cette époque-là, avait besoin de s'exprimer. Et voilà, c'est né comme ça, tu vois, sur un coup, avec des hésitations. Et comme quoi, les belles histoires d'amour, elles datent depuis longtemps. voilà.
1: Ouais. Moi, je voulais revenir. On en a un petit peu parlé tout à l'heure, mais moi, je voulais vraiment insister dessus. C'est-à-dire que ça fait du bien. Pour parler de Nogaro, ça fait du bien d'avoir une commune, des habitants, une équipe municipale qui peste pas contre les camions à notre époque en 2026. Je trouve que c'est bien de le souligner quand même.
5: Ben, c'est bien parce que bon déjà il y a une réalité économique du camion et dans ces régions un peu rurales on est peut-être un peu moins sectaire que dans les villes où on pense que tout arrive par vélo ou par train au centre-ville, tu vois, donc on est un peu plus lucide dans les campagnes de savoir que ben si on bouffe, si on s'habille, si on vit tout simplement, c'est quand même parce qu'il y a pas mal de camions qui nous livrent le jour la nuit, donc il y a une approche peut-être différente vis-à-vis du camion. Et c'est vrai qu'à Nogaro en particulier, ben ce qui est le dénominateur commun, ben c'est le circuit qui catalyse tous les acteurs locaux. Et c'est vrai que la particularité, le petit coup de génie de l'équipe organisatrice du circuit, c'est d'avoir rendu si sexy cette course de camion et qui a une approche totalement différente, justement très proche des gens et non pas comme dans certaines. Alors tu vois, là, on a vu la semaine dernière le Grand Prix de Monaco, c'est formidable, mais on voit des yachts et des coupes de champagne et tout ça, c'est pas nous, c'est pas la vraie vie. On ne peut pas se reconnaître là-dedans. Alors que dans une course de camion, eh ben on se reconnaît facilement, on est proche des gens et c'est cette proximité dont on a parlé tout à l'heure, vous l'avez évoqué avec Pierre, tu prends ton billet d'entrée, tu peux aller partout, c'est gratuit pour les moins de 16 ans, il y a des animations tout au long du paddock, il n'y a pas de zone réservée, tu as ton billet, tu vas partout, c'est ça la force des courses de camion. Et c'est vrai qu'à Nogaro, ben, c'est un petit côté en plus avec ce défilé en ville, cette communion avec la population, on voit que ça fonctionne tout simplement.
1: Alors Pierre, il y a Fredo qui nous a écrit, nous dit « Bonjour, Nogaro sera-t-il diffusé sur YouTube ou Facebook ?» En gros, la question, Pierre, où est-ce qu'on pourra suivre potentiellement le Grand Prix camion de Nogaro et de Manicourt, du coup, durant les week-ends ?
6: Oui, on pourrait effectivement suivre les courses du Grand Prix camion de Nogaro sur la chaîne YouTube du championnat de France camion, comme c'était le cas déjà l'année dernière.
1: Et du coup, on peut suivre aussi également forcément sur les différentes pages Facebook, notamment du championnat. Et Truck Stop aussi. Alors justement, tu fais bien de m'en parler.
6: Juste, Sébastien,
1: oui.
6: juste par rapport à la diffusion aussi, ne pas oublier, on vous rappelle à tous que vous pouvez télécharger gratuitement l'application Championnat de France Camion, qui est le recueil un peu de tous les programmes officiels des Grands Prix. Donc si vous téléchargez gratuitement l'application Championnat de France Camion, vous aurez le programme du Grand Prix Camion de Nogaro et également vous aurez également l'incrustation de la prod télé de l'événement.
1: Alors, il y a Mika66 qui nous a écrit. Alors là, j'en viens à Truck Stop, ce nouveau média dont Fabien Calvé est directeur de la rédaction parce qu'il avait encore un créneau disponible entre 2h et 3h du matin. Et pour les membres de Truck Stop, il nous dit, il y a des remises qui étaient prévues. Mais il nous dit, vu que je suis une quiche lorraine supplément lardon sur les applications, j'ai pas trouvé comment faire en espérant avoir mes places. Alors ceci dit, il vient de gagner des places ce soir. Il nous dit, car j'ai déjà réservé l'hôtel, le plein de la voiture, il me manque plus que les places. Bon, ben ça, c'est fait. Voilà. Mais ceci dit, c'est peut-être aussi bien de rappeler qu'il y a possibilité de contacter les équipes de Truck Stop quand on a des difficultés à trouver de trouver quelque chose.
5: Forcément une quiche, il faut qu'il se rassure, c'est juste que le système de gestion de chaque Grand Prix est un peu différent à chaque fois, et comme pour nous aussi c'est un truc qui se met en place, on a eu quelques difficultés, notamment à Nogaro, donc c'est pas lui qui est une quiche, mais on a résolu les problèmes et ça fonctionne maintenant. Mais Pierre peut en dire un peu plus, mais c'est vrai que, parce que ça c'est plus sa partie, et moi je m'occupe de la partie rédaction, tout ce qui est côté club, c'est plus du côté de Pierre, mais en tout cas ce qui est important de retenir, c'est que oui, grâce à une carte de membre Truck Stop, vous avez des remises bien réelles sur les Grands Prix.
1: Par contre, Mika66 nous parle de pain au chocolat. Fabien.
5: Là, par contre, il n'y en a pas dans la région.
1: Pierre, tu voulais rajouter quelque chose?
6: Oui, juste juste rappeler en fait hein, que Truckstop, la partie médias, le site internet et l'application, c'est du 100% gratuit. Vous pouvez nous suivre toutes nos aventures et notamment celle de Fabien qui compose ses contenus. Et si vous allez plus loin et vous devenez membre du club avec la carte de membre, effectivement vous avez 25% sur la billetterie week-end de tous nos grands prix camions à hauteur de 2 billets. Et pour ça, il suffit de nous contacter sur contact@truckstop.fr, contact@truckstop.fr. Maintenant, comme disait Fabien, on a lancé cette aventure. On a maintenant tout ce qu'il faut, tous les codes de tous les grands prix pour pouvoir vous envoyer vos réductions. Donc n'hésitez pas à nous contacter.
1: contact@truckstop.fr. Et voilà, et notre émission Truckstop, la dernière de la saison 6, aura lieu la semaine prochaine, hein, et on sera à nouveau en compagnie de Fabien, mais pour toute autre chose, évidemment, ce soir, on reste concentré sur les Grands Prix.
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1: Connaissez-vous la parade de camions décorés dans le village de Nogaro? Alors en fait, j'ai fait un peu exprès de garder un petit peu la même formulation de ce sondage que l'année dernière, parce que je voulais faire un comparatif. Eh bien, on a gagné, messieurs, en pourcentage. Bah oui, parce que celles et ceux qui nous écoutent ne connaissent pas forcément tout ce qui se passe. Et là, on est à 31,3% qui nous disent oui. On était à 20% l'année dernière. Donc, on gagne. En reconnaissance de cette parade de camions décorés dans le village de Nogaro qu'il faut impérativement voir, parce que c'est vraiment l'une des attractions de ce week-end. Il n'y a pas que ça aussi, évidemment. Mais en tout cas, voilà. Si vous êtes dans le Gers ce week-end, n'hésitez pas à aller faire un petit tour du côté du Grand Prix camion de Nogaro. On a fait quelques rappels sur Nogaro. Pierre, on fait quelques rappels sur Magny-Cours. Les 4 et 5 juillet, là pareil, il y a des petites possibilités pour les enfants.
6: Exactement. Sachez que sur le Grand Prix camion de Magny-Cours, l'entrée elle est gratuite pour les moins de 12 ans et nous avons un tarif enfant pour les de 12 ans à 15 ans. Voilà.
1: Voilà.
6: Et bien sûr, le paddock, comme chaque Grand Prix camion, on le rappelle, est ouvert au public.
1: Voilà, et ça, c'est toujours très important de le rappeler. Oui, Fabien.
7: Ouais, juste une précision, parce que bon, les conditions météo, vous l'avez vu, vous avez tous allumé la télé, vous savez, il neige en hiver et il fait chaud en été, donc bon, là, c'est une grande découverte. Oui, il va faire chaud dans le sud-ouest, mais rassurez-vous, nous sommes un peu habitués, il y a des brumisateurs, il y a des zones pour les enfants, il y a des points fraîcheurs qui ont été mis en place, parce que dans le sud-ouest, on a un peu l'habitude. C'est pas parce que sur BFM, ils s'inquiètent parce qu'il fait un peu de degrés supplémentaires. Chez nous, on y est habitués, donc tout est prévu, ne vous inquiétez pas, vous pouvez venir en nombre. Voilà, c'était important de le préciser.
1: Oui, alors du coup, comme d'habitude, Fabien, il me pique mes questions. Voilà.
7: Je lis, ça ne me fait pas assez. Vous voyez, mon pote,
1: il me pique mes questions. Donc ça c'est dit, ça c'est fait. Bon, à Magny-Cours, il est encore trop loin pour savoir quel temps il fera, mais c'est toujours très chouette au mois de juillet en Bourgogne-Franche-Comté. Juste avant qu'on termine et qu'on poursuive, Marielle, nouvel événement.
2: Un véhicule en panne, ça vous concerne, direction l'Espagne, c'est sur l'autoroute A63, nous sommes sur la côte basque, vous restez attentifs, c'est au niveau de Biarritz, la sortie 4, kilomètre 183, une voiture arrêtée.
1: Et j'ai toujours grand plaisir à dire que l'émission est partenaire du championnat de France camion 2026 tout au long de cette saison, et toujours un grand plaisir chaque année de partager ces moments pour vous présenter toutes les coulisses de ces grands prix camions qui ne sont pas que de la compétition. Même, je peux vous dire que c'est fortiche, hein, comme dit Fabien, il y a toujours de la bagarre, mais c'est aussi très très très convivial. Vous passez toujours un excellent moment. Moi, par expérience, vraiment, je peux vous dire, si vous n'avez jamais essayé, il faut le faire au moins une fois dans sa vie. Et je suis même sûr que vous aurez envie d'y retourner ensuite. Merci beaucoup, Pierre, d'avoir été avec nous ce soir.
6: Merci Sébastien, merci à tous, et surtout on a hâte de vous retrouver ce week-end à Nogaro et dans quelques semaines à Magny-Cours.
1: Merci beaucoup Fabien, très bon week-end à Nogaro et à très vite.
7: À très vite, hein. On se retrouve la semaine prochaine et c'est vrai que c'est toujours un plaisir de partager les ondes avec vous parce que bon, la passion, ça se partage et on le voit, elle se démultiplie émission après émission. Donc merci, bonne route à ceux qui roulent et la prudence et à très vite la semaine prochaine pour la dernière de la saison.
1: La dernière de la saison avec Truck Stop, effectivement, et je le rappelle, n'oubliez pas de télécharger l'application du championnat. Vous retrouverez toutes les infos nécessaires et donc suivre les courses également. Merci Marielle et Hervé, très belle soirée à tous les deux.
2: Merci, on en sait tellement plus maintenant sur le camion grâce à cet extraordinaire Fabien Calvé. Moi, je trouve qu'il a une énergie fabuleuse.
1: Le pape, c'est le pape.
2: Ah oui, le pape.
1: Le pape du camion.
2: Tout à fait, tout
1: voilà.
2: À fait.
1: Merci Hervé.
0: Merci Sébastien, bonsoir à toutes et tous. Bonsoir Marielle, bonsoir Pierre, sa sainteté Fabien.
2: Bonsoir.
0: Donc, et bonne route à toutes et tous.
1: Et à demain chez vous.
0: Oui, oui, oui.
1: Voilà, vous oui. êtes prêts.
0: On est. Il y a du terrain.
1: On est quelques milliers. Hein, ça rentre chez vous.
0: Ouais. Oui, oui, bien sûr.
1: Voilà. Bon. Allez, demain, c'est jeudi, c'est la playlist. Je vous souhaite plein. Alors, oui, les gagnants pour Manicourt, je reviens vers vous, directement vers vous. Hein. Je vous envoie des petits messages. En tout cas, on se donne rendez-vous à Nogaro. Nogaro, c'est ce week-end. Manicourt, les 4 et 5 juillet prochains. Je vous souhaite plein de courage pour ce soir et cette nuit. La prudence ou la bonne nuit. À demain, 21h. Prenez bien soin de vous, car chaque jour, chaque nuit est une vie. Travaillons ensemble à la beauté des choses. 73 51 88, soit 212, hashtag. Respectons les routiers. 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Oui, il est encore 23h.
0: Merci Sébastien. Sébastien Penché de la rédaction du 107.7, que nous retrouvons tout à l'heure pour le flash d'actu de minuit. Mais pour l'heure... Un coup d'œil au ciel, le ciel de demain, jeudi 18 juin. Dès le matin, le ciel sera nuageux. Quelques orages isolés circuleront sur l'ouest et le nord du pays. Partout ailleurs, la matinée sera calme et largement ensoleillée. Durant l'après-midi, le relief des Pyrénées, des Alpes du Sud, mais aussi du Massif central se chargera rapidement et des orages éclateront, donnant parfois des pluies intenses et localement de la grêle. Le vent d'automne se lèvera également jusqu'à 50-60 km/h. Côté température, les minimales s'échelonnent de 16 à 20 degrés en général, progression de la zone de forte chaleur vers le nord du pays et température en hausse avec des maximales de 35 à 37 degrés, localement 38 de l'Île-de-France au Poitou, au centre-Val de Loire et l'ouest de la Bourgogne, ainsi que sur une bonne partie de l'Aquitaine et du nord-ouest de Midi-Pyrénées. Sur le reste du pays, les maximales iront tout de même de 31 à 35, voire 36 degrés. Alors, début de l'épisode caniculaire durable ce jeudi sur l'Île-de-France, le centre et l'est de la France. Une vingtaine de départements sont déjà placés par Météo France en vigilance orange canicule. Alors ne l'oubliez jamais, sur autoroute, en plus de ces fortes températures, il peut y avoir des situations de blocage plus ou moins longues. Alors ayez toujours dans votre véhicule de l'eau et un encas, on ne sait jamais, pour autant de personnes qui partagent votre véhicule. Et puis le risque d'incendie sera élevé de couleur orange demain jeudi pour le Var, le Vaucluse et l'Allier. N'oubliez pas qu'un seul mégot jeté par la fenêtre d'un véhicule peut déclencher un incendie et ravager des hectares en quelques minutes. Ne jetez jamais vos mégots dans la nature.
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0: Avec ce nouvel événement, si vous circulez du côté de Montpellier sur l'A709, lac de desserte locale en direction de Nîmes, une voiture confirmée en panne, arrêtée juste avant le péage de Saint-Jean de Védas. Il y a également une bonne nouvelle en matière de travaux, puisque la sortie Les Adrets sur l'A8 en direction d'Aix-Marseille, la sortie 39 Les Adrets est de nouveau opérationnelle. Donc fin des travaux sur ce secteur. Et puis il y a un dépannage également d'actualité du côté de Narbonne. Si vous voulez accéder à l'A9 en direction de Barcelone par l'entrée 37 Narbonne Est, c'est le dépannage d'un poids lourd qui a débuté. Donc vigilance peut-être un peu gêne sur ce secteur. Les travaux, ils sont nombreux ce soir, cette nuit. Je vous emmène tout d'abord faire un tour d'horizon du côté de Lyon. Au-delà du réseau réseau Vinci Autoroute. La 47 est fermée en direction de Lyon à partir de Chasse-sur-Rhône. C'est la sortie obligatoire. Et au niveau du nœud de Ternay, si vous circulez sur la 7 Nord en direction de Lyon Centre Paris, bien sachez que c'est fermé justement entre le nœud de Ternay et Faisan. Il y a des zones de travaux également du côté de Montpellier. Alors à Montpellier, déjà pour commencer, par arrêté préfectoral, sachez que le trafic sur la 9 qui permet habituellement de contourner la ville est entièrement dévié sur la 709, mais uniquement dans le sens Espagne-Lyon. Suivez bien la signalisation établie sur ce secteur. La 709 également entre Nîmes et Montpellier, la sortie 28 Vendargues est fermée en direction de 7, et là vous pouvez sortir à Lunel, c'est la sortie numéro 27, mais qui se trouve sur la 9. Dans l'Aude, les sorties 38 Narbonne Sud de la 9 sont fermées dans les deux sens de circulation. Alors vous pouvez sortir à Narbonne Est 37 ou à Sigean numéro 39 sur la 9, mais ça vous impacte aussi si vous êtes en provenance de la 61. Vous pouvez sortir avant à Carcassonne Est, c'est la sortie 24 si vous êtes au volant d'un poids lourd, ou un peu plus loin à Lézignan numéro 25 si vous êtes au volant d'un véhicule léger. Notez plusieurs informations dans la vallée de la Durance. La 51 est fermée en direction de Gap entre Sisteron Centre, sortie 22 obligatoire, et Sisteron Nord numéro 23. Vous suivez ensuite le réseau secondaire. Sur la 51, les sorties 20 Péruic sont fermées dans les deux sens de circulation. Vous pouvez sortir à Aubignosque numéro 21 ou à Fort-Calquier numéro 19. Idem au nord d'Aix-en-Provence, les sorties 13 Venel de la 51 sont fermées dans les deux sens. Vous pouvez sortir à Aix-les-Platanes, c'est la sortie numéro 12. Comme à Lyon, au-delà du réseau Vinci Autoroute, la 51 sur le périmètre de la DIRMED, la Direction Interdépartementale des Routes Méditerranée, fermée entre les Milles, la sortie numéro 5, et jusqu'à la jonction avec l'autoroute A7 sur le secteur de Plan de Campagne. Dans la région d'Aubagne, c'est la 52 qui est fermée dans les deux sens de circulation, entre la Destrousse, sortie 33.1, et la bifurcation avec la 8. Alors vous devez quitter l'autoroute à la Destrousse, sortie 33.1, puis emprunter le réseau secondaire pour rejoindre la 8 à Fuveau, c'est l'échangeur 32, et dans l'autre sens, si vous êtes sur la 8, eh bien c'est le contraire. Vous sortez à Fuveau et empruntez le réseau secondaire pour rejoindre la 52 au niveau de la Destrousse. Dans le Var, la 50 est fermée dans les deux sens de circulation. En direction de Toulon, la sortie obligatoire est établie à Bandol, c'est la sortie 12. En direction de Marseille, la sortie obligatoire est établie à Sifour-les-Plages, c'est la sortie numéro 13. Dans les deux cas, dans les deux sens, vous empruntez le réseau secondaire. À Toulon, le tunnel est fermé dans les deux sens. C'est fermeture aussi de la bifurcation qui permet de passer de l'A57 direction Nice à l'A570 en direction de Hyères, enfin dans le Var, au Canet des Morts. Les bretelles de bifurcation pour passer de l'A57 à l'A8 ou de l'A8 à l'A57 sont fermées dans les deux sens. Vous devez quitter l'A57 au Canet des Morts, c'est la sortie 13, puis emprunter la RDN7 pour rejoindre l'A8 au Muy si vous circulez en direction de Nice, ou à Brignoles si vous circulez en direction d'Aix-en-Provence. Et si vous êtes sur la 8, vous devez quitter la 8, donc au Muy, sortie 36, ou à Brignoles, sortie 35, et emprunter ensuite la RDN7 pour rejoindre la 57. Il y a des zones de travaux également sur la Côte d'Azur, mais j'y reviendrai dans le prochain point trafic.
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0: Il fait chaud partout et ça ne fait que commencer. Une vague de chaleur s'installe cette semaine sur l'ensemble du pays avec une nette intensification dans les jours prochains. L'épisode pourrait virer déjà la canicule dès demain avec un pic attendu ce week-end. Et déjà 26 départements placés en vigilance orange canicule par Météo France. On attend déjà 34 à 38 degrés, voire un peu plus localement. Et même les nuits seront difficiles, parfois au-dessus des 20 degrés dans ces conditions. Conduire demande quelques précautions. Alors buvez régulièrement et pensez à prévoir de l'eau dans votre véhicule. Et même pour un trajet court sur l'autoroute, vous pouvez vous retrouver à l'arrêt à tout moment cas d'événement. Mieux vaut avoir de l'eau en quantité suffisante, surtout si vous voyagez avec des enfants ou des personnes âgées.
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1: 23h15, un nouvel aperçu en ce qui concerne vos conditions de circulation. Pour l'instant, trafic qui peut être perturbé sur certains secteurs en raison de la mise en place de travaux. Je pense à vous qui circulez du côté de Toulon, où pour l'instant il y a toujours quelques difficultés, notamment si vous circulez dans le sens Nice vers Marseille. Il y a pour l'instant donc un dépannage en cours, celui d'un poids lourd du côté de Narbonne, si vous circulez sur la 9. En tout cas, vous voulez accéder à la 9 en direction de Barcelone, parce que ça se passe dans l'entrée Narbonne-Est. Le dépannage donc d'un poids lourd peut être gênant. Soyez vigilants donc au moment d'accéder à l'autoroute sur ce périmètre. Sinon, il y a des zones de travaux assez nombreuses cette nuit. Et je vais commencer justement par rester du côté de Narbonne, puisque les sorties 38 Narbonne-Sud de la 9 sont fermées dans les deux sens de circulation. Vous pouvez sortir à Narbonne-Est numéro 37 ou à Sigean numéro 39 si vous êtes sur la 9, mais ça peut vous impacter si vous êtes en provenance de la 61. Et dans ce cas, vous pouvez sortir avant à Carcassonne-Est, sortie 24, si vous êtes au volant d'un poids lourd. En revanche, vous pouvez sortir un peu plus loin à Lézignan numéro 25 si vous êtes au volant d'un véhicule léger. Dans la région de Montpellier, par arrêté préfectoral, le trafic sur la 9 qui permet habituellement de contourner la ville est actuellement entièrement dévié sur la 709, uniquement dans le sens Espagne-Lyon. Vous suivez bien la signalisation établie sur ce secteur. Dans la région d'Aubagne, la 52 est fermée dans les deux sens entre la Destrousse, échangeur 33.1 et la bifurcation avec la 52. Alors, vous devez quitter la 52 à la Destrousse, sortie 33.1, puis emprunter le réseau secondaire pour rejoindre la 8 à Fuveau, l'échangeur 32. Et si vous êtes sur la 8, eh bien c'est le contraire. Vous devez sortir à Fuveau, sortie 32, puis emprunter le réseau secondaire afin de rejoindre la 52 à la Destrousse. Dans le Var, c'est la 50 qui est fermée dans les deux sens de circulation. Alors, en direction de Toulon, la sortie obligatoire est établie à Bandol, c'est la sortie numéro 12. En direction de Marseille, la sortie obligatoire est établie à Sifour-les-Plages, c'est la sortie numéro 13. Et dans les deux cas, une fois que vous êtes hors autoroute, vous suivez le réseau secondaire. Dans le Var, toujours, le tunnel de Toulon est fermé dans les deux sens de circulation. Et puis, notez aussi la fermeture de la bifurcation qui permet de passer de l'A57 en direction de Nice à l'A570 en direction de hier, les Palmiers. Pour terminer, pour terminer dans le Var, au Calais des Morts, les bretelles de bifurcation qui permettent de passer de l'A57 à l'A8 et de l'A8 à l'A57 sont fermées dans les deux sens. Alors vous devez par exemple quitter l'A57 au Calais des Morts, c'est la sortie 13, puis emprunter la RDN7 pour rejoindre l'A8 au Muy si vous circulez en direction de Nice, ou à Brignoles si vous circulez en direction d'Aix-en-Provence. Et depuis l'A8, c'est le contraire, vous quittez l'A8 au Muy, sortie 36 ou Brignoles, sortie 35, et emprunter la RDN7 pour rejoindre la 57 sur le secteur du Canet des Morts. Enfin, sur la Côte d'Azur, deux informations à retenir. La sortie 55 Nice-Est, Nice-Centre de la 8, fermée en direction d'Aix-Marseille. Vous pouvez sortir après à Nice-Nord numéro 54. Et dans l'autre sens, la sortie 58 Roquebrune-Cap-Martin de la 8 est fermée en direction de Vintimille-Gênes. Vous pouvez sortir après à Menton, sortie 59, mais notez qu'en raison de cette zone de travaux, vous ne pouvez plus accéder à l'aire de service de la Riviera française. Elle est en effet fermée. Bonne nuit, bon voyage avec nous sur le 107.7. Le prochain point de trafic, ce sera aux environs de 23h30.

Jetlag, le nouveau single de Louisa sur le 107.7. 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
1: 23h30 avec pour l'instant un dépannage en cours du côté de Narbonne. Si vous comptez accéder à l'A9 en direction de Barcelone à partir de l'entrée Narbonne-Est, c'est le dépannage d'un poids lourd qui est d'actualité. Il y a également pas mal de zones de travaux à vous rappeler. Je vais commencer par cette nouvelle zone de travaux qui vous concerne si vous circulez sur l'A50 en direction de Marseille. La sortie numéro 10 Saint-Cyr vient d'être fermée dans ce sens-là. En principe, dans l'autre sens, ça devrait être le cas aussi dans les prochaines minutes. En tout cas, sachez que désormais, vous pouvez sortir avant ou après à l'Acadière d'Azur numéro 11 ou la Ciotat numéro 9 sur ce périmètre. Et puis des travaux qui peuvent occasionner parfois quelques difficultés de circulation. C'est le cas du côté de Toulon. Si vous circulez dans le sens 10 vers Marseille au niveau de la sortie obligatoire Toulon-Centre, ça bouchonne par intermittence sur ce secteur. Donc patience. Il y a également d'autres zones de travaux et je vais commencer par vous emmener à Lyon, au-delà du réseau Vinci Autoroute, sur le périmètre de la DIRSE, la direction interdépartementale des routes Centre-Est, car la 47 est fermée en direction de Lyon à partir de Chasse-sur-Rhône. La sortie est obligatoire. Et puis, au niveau du nœud de Ternay, si vous circulez sur la 7 nord en direction de Lyon Centre Paris, c'est fermé entre le nœud de Ternay et Fézin. Il y a également sur toujours à Lyon les sorties 14. Vénitieux de la 46 qui sont fermés dans les deux sens de circulation. C'est sur le secteur donc de Vinci Autoroute. Vous pouvez sortir avant ou après à Mions numéro 13 ou à Saint-Symphorien d'Ozon numéro 15. Du côté de Montpellier, par arrêté préfectoral, le trafic sur l'A9 qui permet habituellement de contourner la ville est entièrement dévié sur l'A709. L'axe de desserte locale s'étue uniquement dans le sens Espagne-Lyon. Vous suivez bien la signalisation établie sur ce périmètre. Et puis, notez aussi sur la 709 entre Nîmes et Montpellier, la sortie numéro 28 Vendargues de la 709 est fermée en direction de 7. Vous pouvez sortir avant à Lunel. C'est la sortie 27 qui se trouve sur la 9. Dans l'Aude également, les sorties 38 Narbonne Sud de la 9 sont fermées dans les deux sens de circulation. Alors, vous pouvez sortir avant ou après sur la 9 à Narbonne Est 37 ou à Sigean 39, mais ça peut vous impacter également si vous êtes en provenance de la 61. Vous pouvez sortir avant à Carcassonne Est numéro 24 si vous êtes au volant d'un poids lourd. Vous pouvez sortir un peu plus loin à Lézignan numéro 25 si vous êtes au volant d'un véhicule léger. Plusieurs informations dans la vallée de la Durance, la 51 est fermé en direction de Gap entre Sisteron Centre numéro 22, c'est la sortie obligatoire, et Sisteron Nord numéro 23. Une fois sur le réseau secondaire, vous poursuivez via le réseau secondaire. Les sorties 20 Péruic de la 51 fermées dans les deux sens de circulation. Vous pouvez sortir avant ou après Aubignosque 21 ou Fort Calquier numéro 19. Au nord d'Aix-en-Provence, les sorties 13 Venelle de la 51 sont fermées là aussi dans les deux sens. Vous pouvez sortir à Aix-les-Platanes, c'est la sortie numéro 12. Du côté de d'Aix-Marseille également, cette information sur le périmètre de la DIRMED, cette fois-ci la direction interdépartementale des routes méditerranées, puisque la 51 est fermée au sud d'Aix-en-Provence à partir des 1000, c'est la sortie numéro 5 et c'est fermé jusqu'à la jonction avec l'autoroute A7 sur le secteur de Plan de Campagne. Dans la région d'Aubagne, la 52 est fermée dans les deux sens entre la Destrousse, sortie 33.1 et la bifurcation avec la 8. Alors vous devez quitter l'autoroute A52 à la Destrousse, sortie 33.1, et emprunter le réseau secondaire pour rejoindre la 8 à Fuveau, c'est l'échangeur 32. Et si vous êtes sur la 8, eh bien vous devez sortir à Fuveau, sortie 32, puis emprunter le réseau secondaire pour rejoindre la 52 sur le secteur de la Destrousse. Dans le Var, la 50 est fermée dans les deux sens de circulation. En direction de Toulon, la sortie obligatoire est établie à Bandol, c'est la sortie 12. En direction de Marseille, la sortie obligatoire, c'est c'est à Sifour-les-Plages, numéro 13. Et ensuite, dans les deux cas, vous empruntez le réseau secondaire. À Toulon, le tunnel de la ville est fermé dans les deux sens de circulation. Et j'apprends à l'instant la réouverture, en quelque sorte, de la bifurcation qui permet de passer de l'A57 direction Nice à l'A570 direction hier. Donc, la bretelle de bifurcation dans ce sens est de nouveau opérationnelle. Enfin, dans le Var, au niveau du Canet des Morts, les bretelles de bifurcation qui permettent de passer de l'A57 à l'A8 sont fermées dans les deux sens de circulation. Vous devez quitter l'A57 au Canet des Morts, sortie numéro 13, obligatoire, et emprunter ensuite la RDN7 pour joindre l'A8 au Muy, si vous circulez en direction de Nice, ou à Brignoles, si vous circulez en direction d'Aix. Et si vous êtes sur l'A8, eh bien c'est le contraire. Vous quittez l'autoroute au Muy, sortie 36, ou à Brignoles, sortie 35, et empruntez la RDN7 pour rejoindre l'A57 au niveau du Canet des Morts. Il y a d'autres zones de travaux, je les évoquerai dans le prochain point trafic.
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1: Allez, dans un instant, votre rendez-vous décarbonant la route consacrée au Tour de France. Comment la plus grande course cycliste au monde entend réduire son empreinte environnementale? Les détails à retrouver dans 3 minutes.

0: L'invitation, c'est Étienne Dao et je vais corriger ce que je vous disais dans le précédent Flash Info Trafic parce qu'il y a des fiches contradictoires qui me parviennent. Donc si vous êtes du côté de Toulon, la fermeture de la bifurcation qui permet de passer de l'A57 direction Nice à l'A570 direction hier est toujours d'actualité. Donc bifurcation impossible sur ce périmètre et parmi les nouvelles informations, une voiture en panne gênante du côté de Nice Nord si vous circulez sur l'A8 en direction d'Aix-Marseille. Voiture confirmée, arrêtée en panne sur voie de droite, c'est 2 km après la sortie 54. Comme promis, place à votre rendez-vous, décarbonons la route. Le 4 juillet prochain sera donné le départ du Tour de France depuis Barcelone en Espagne. Derrière les exploits des cyclistes, l'épreuve sportive mobilise chaque année une importante logistique et maîtrise de CO2 que tente de réduire l'organisation. Loïc Alsac.
1: La question de l'empreinte carbone émerge pour la première fois en 2013. À l'époque, un premier bilan révèle un
0: de réduire l'organisation. Loïc Alsac.
1: La question de l'empreinte carbone émerge pour la première fois en 2013. À l'époque, un premier bilan révèle un chiffre marquant. La

0: XPO, donc sur la partie camion, pour que tous nos camions, alors, passent sur des carburants plus propres, donc fonctionnent tous au HVO. La caravane publicitaire, par exemple, avec nos partenaires, on a une trentaine de véhicules dans la caravane qui sont des véhicules électriques, mais chaque année, on a une évolution en fait du parc de véhicules en électromobilité.
1: Chaque année, 4 à 5 000 véhicules circulent sur les étapes du Tour de France, entre les véhicules d'équipe, les motos de sécurité, les camions techniques ou encore la caravane publicitaire, sans oublier le public et les partenaires institutionnels qui se rendent sur l'épreuve. ASO développe d'ailleurs des initiatives pour les sensibiliser. Karine Bozaki.
0: Un programme qui s'appelle l'Avenir à vélo. On a un certain nombre d'actions qu'on a développées à destination de différentes cibles, que ce soit les collectivités, que ce soit les enfants pour leur apprendre à faire du vélo, auprès des publics défavorisés pour leur offrir des vélos, et auprès des collectivités en fait on les encourage à développer une politique de cyclabilité sur leur territoire. Et puis à côté de cette partie de promotion du vélo, on a développé tout un programme qui s'appelle C'est mon tour, j'agis, où là on va venir regarder point par point dans l'organisation et auprès de l'ensemble de nos parties prenantes comment on peut réduire en fait l'empreinte carbone du tour en intervenant sur un certain nombre de sujets.
1: Selon l'organisation de la Grande Boucle, en 10 ans, les émissions directes de CO2 ont baissé de près de 40%. Malgré ces avancées, le défi reste important, dû à l'ampleur même du Tour de France. En 2024, entre 10 et 12 millions de spectateurs sont venus acclamer les coureurs au bord des routes.
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3: Priorité à ce nouvel événement, si vous circulez du côté de Roquebrune sur l'A8 en direction d'Aix-Marseille, une voiture confirmée en panne, 3 km après la sortie 58 Roquebrune-Cap-Martin. La voiture est arrêtée à cheval sur bande d'arrêt d'urgence et voie de droite. La zone n'est pas sécurisée, donc vigilance en abordant ce secteur. 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
1: 23h46, retour à vos conditions de circulation avec ce nouvel événement, une voiture en difficulté, en panne et gênante. Si vous circulez sur la Côte d'Azur, sur l'A8 en direction d'Aix-Marseille, c'est 3 km après la sortie 58, Roquebrune-Cap-Martin. Voiture confirmée à cheval sur bande d'arrêt d'urgence et voie de droite, et surtout la zone n'est pas sécurisée, donc vigilance sur ce périmètre. Dépannage toujours en cours, celui d'un camion du côté de Narbonne. Si vous comptez accéder à l'A9 en direction de Barcelone à partir de l'entrée Narbonne-Est, il y a un dépannage en cours, peut-être gênant. Soyez vigilants donc sur ce périmètre. J'enchaîne avec les zones de travaux, parce qu'à l'heure actuelle, il y a des zones de travaux. Alors justement, dans l'Aude, du côté de Narbonne, les sorties 38 Narbonne-Sud de la 9 sont fermées dans les deux sens de circulation. Vous pouvez sortir avant ou après sur la 9 à Narbonne-Est 37 ou à Sigean numéro 39, et ça peut vous impacter également si vous arrivez de la 61. Vous pouvez sortir dans ce cas avant à Carcassonne-Est numéro 24. Si vous êtes au volant d'un poids lourd, vous pouvez sortir un peu plus loin à Lézignan numéro 25 si vous êtes au volant d'un véhicule léger. Dans la région de Montpellier, par arrêté préfectoral, le trafic sur la 9 qui permet habituellement de contourner la ville est actuellement entièrement dévié sur la 709, l'axe de desserte locale, mais uniquement dans le sens Espagne-Lyon. Suivez bien la signalisation établie sur ce périmètre. Dans la région d'Aubagne, la 52 est fermée dans les deux sens entre la Destrousse, échangeur 33.1 et la bifurcation avec la 8. Alors vous devez quitter la 52 à la Destrousse, sortie 33.1 obligatoire, puis emprunter le réseau secondaire pour rejoindre la 8 à Fuveaux. Et si vous êtes sur la 8, eh bien là vous pouvez sortir à Fuveaux, sortie numéro 32, puis emprunter le réseau secondaire pour rejoindre la 52 sur le secteur de la Destrousse. Si vous circulez dans le Var, notez que la sortie numéro 10 Saint-Cyr-sur-Mer de la 50 est fermée en direction de Marseille. Vous pouvez sortir avant ou après la Cadière d'Azur numéro 11, la Ciotat numéro 9. Dans le Var toujours, la 50 est fermée dans les deux sens de circulation. Alors en direction de Toulon, la sortie obligatoire est établie à Bandol, c'est la sortie 12. En direction de Marseille, la sortie obligatoire est établie à Sifour-les-Plages numéro 13. Et dans les deux cas, vous suivez bien sûr ensuite le réseau secondaire. Toujours dans le Var, mais à Toulon, le tunnel est fermé dans les deux sens de circulation, ce qui occasionne toujours quelques difficultés de circulation si vous circulez dans le sens Nice vers Marseille. C'est au niveau de la sortie obligatoire. Et puis, il y a fermeture aussi de la bifurcation qui permet de passer de la 57 direction Nice à la 570 direction hier les Palmiers. Dans le Var, au niveau du Canet des Morts, les bretelles de bifurcation pour passer de la 57 à la 8 et de la 8 à la 57 sont fermées dans les deux sens. Vous devez quitter la 57 au Canet des Morts, sortie 13 obligatoire, puis emprunter la RDN7 pour rejoindre la 8 au Muy si vous circulez en direction de Nice, ou à Brignoles si vous circulez en direction d'Aix-en-Provence. Et sur la 8, eh bien, c'est le chemin inverse. Vous quittez la 8 au Muy, sortie 36, ou à Brignoles, sortie 35, puis emprunter la RDN7 pour rejoindre le Canet des Morts, donc la 57 au niveau du Canet des Morts. Enfin, deux informations sur la Côte d'Azur, la sortie 55 Nice-Est, Nice-Centre de la 8 fermée en direction d'Aix-Marseille. Vous pouvez sortir après à Nice-Nord numéro 54. Et dans l'autre sens, la sortie 58 Roquebrune-Cap-Martin de la 8 est fermée en direction de Vintimille à Gênes. Vous pouvez sortir après à Menton, sortie 59. Mais notez qu'en raison de cette zone de travaux, il y a la fermeture de l'aire de service de la Riviera française sur ce périmètre. Bonne nuit, bon voyage avec nous sur le 107.7. Prochain point complet en ce qui concerne vos conditions de circulation, ce sera après les infos de minuit.

Bonne nuit, bon voyage avec nous sur le 107.7. À l'heure actuelle, peu de changements, pas mal de zones de travaux, peu d'événements impactants, mais on va reparler de l'infotrafic juste après les infos de minuit, parce que dans 3 minutes, c'est Sébastien Ponchelet que nous allons retrouver. Juste après, je vous parlerai de la météo et du trafic.

0: Je veux du bonheur, Christophe Maé sur le 107.7. Bonne nuit, bon voyage avec nous. Il est minuit.
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2: Bonsoir. L'actualité de ce mercredi 17 juin 2026 a été marquée par les températures qui ont monté d'un cran encore aujourd'hui dans plusieurs régions et ce n'est que le début. Météo France a placé 26 départements du centre-est et d'Île-de-France jusqu'au Loiret en vigilance orange canicule. Les 40 degrés pourraient être dépassés dans le centre du pays ce week-end. Un G7 à Évian réussi. C'est le mot qu'ont utilisé Emmanuel Macron et Donald Trump à l'issue du sommet qui réunit 7 des grandes puissances du monde. Le président français a salué un moment d'unité entre ses dirigeants. Ce soir, le président américain est reçu au château de Versailles pour un dîner de travail, mais aussi pour célébrer les relations franco-américaines. Le G7, qui aurait été occupé par la guerre en Ukraine et du futur accord de paix entre les États-Unis et l'Iran, qui doit être signé d'ici vendredi en Suisse. On a appris d'ailleurs il y a quelques minutes à peine que Donald Trump l'aurait déjà ratifié. Un accord critiqué aux États-Unis même, mais aussi en Israël. Les autorités américaines qui ont commencé à divulguer le contenu du texte et les points à ratifier, comme par exemple l'Iran qui s'engage à diluer son uranium enrichi sous la supervision de l'AIEA, Washington qui s'est engagé à faciliter un fonds de 300 milliards d'euros pour l'Iran en cas d'accord définitif. En France, la cour d'assises d'appel du Gard a confirmé aujourd'hui la condamnation à la perpétuité d'un homme de 64 ans. Il était jugé pour l'assassinat en 2022 de sa compagne. Âgée de 50 ans, elle a été tuée de 32 coups de couteau par son compagnon à Cavaillon dans le Vaucluse. Minuit une, on passe au football.
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2: Et 5 rencontres aujourd'hui dans le groupe L. Bientôt la fin de la rencontre entre l'Angleterre et la Croatie. D'ailleurs, c'est tout juste terminé. Les Anglais ont eu des difficultés à venir à bout des Croates, mais l'emportent 4-2 dans une heure. Coup d'envoi de Ghana-Panama. Dans le groupe J, l'Autriche a battu la Jordanie, 3-1. Dans le groupe K, le Portugal a été tenu en échec par la République démocratique du Congo, 1-1. Et à 4h, heure de Paris, l'Ouzbékistan affrontera la Colombie. Il est minuit passé de 2 minutes, c'est la fin de ce flash. L'infotrafic revient dans un instant, juste après votre météo.
0: Merci Sébastien Poncelet de la rédaction du 107.7, à la météo de ce jeudi, parce que depuis 2 minutes, nous sommes bel et bien le 18 juin. Dès le matin, le ciel sera nuageux, quelques orages isolés circuleront sur l'ouest et le nord du pays. Partout ailleurs, la matinée sera calme et largement ensoleillée. Durant l'après-midi, toutefois, le relief des Pyrénées, des Alpes du Sud, mais aussi du Massif central se chargera rapidement et des orages éclateront, donnant parfois des pluies intenses, mais aussi localement de la grêle. Le vent d'automne se lèvera jusqu'à 50-60 km/h. Côté température, les minimales s'échelonneront de 16 à 20 degrés en général. Progression de la zone de forte chaleur vers le nord du pays et température en hausse avec des maximales de 35 à 37, voire 38 degrés localement de l'Île-de-France jusqu'au Poitou, Centre-Val de Loire et Ouest-Bourgogne, ainsi qu'une bonne partie de l'Aquitaine et du nord-ouest de Midi-Pyrénées sur le reste du pays. Les maximales iront de 31 à 35, voire 36 degrés tout de même. L'épisode canicule durable débutant ce jeudi sur l'Île-de-France, le centre et l'est de la France, eh bien, Météo France a placé une vingtaine de départements en vigilance orange canicule. Alors ne l'oubliez jamais, sur autoroute, il peut y avoir des situations de blocage plus ou moins longues. Alors ayez toujours dans votre véhicule de l'eau et un encas. On ne sait jamais pour autant de passagers que vous transportez. Puis, le risque d'incendie sera élevé ce jeudi pour 3 départements, notamment le Var, le Vaucluse et l'Allier. Alors n'oubliez pas qu'un seul mégot jeté par la fenêtre d'un véhicule peut déclencher un incendie et ravager des hectares en quelques minutes. Ne jetez jamais vos mégots dans la nature.
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0: Avec pour l'instant donc un trafic dans l'ensemble normal, sauf de côté de Toulon, j'y reviens dans un instant. Auparavant, deux événements d'actualité. Une voiture en difficulté sur la Côte d'Azur si vous circulez sur l'A8 en direction d'Aix-Marseille. C'est 3 km après Roquebrune-Cap-Martin, la sortie 58, elle est arrêtée sur voie de droite. Il n'y a pas de bande d'arrêt d'urgence sur place et un patrouilleur est arrivé sur les lieux. C'est Jean Jean-Franck, l'homme en jaune, qui est présent sur ce secteur. Et puis, dépannage en cours également du côté de Narbonne, cette fois-ci. Si vous comptez vous engager sur l'A9 direction Barcelone, c'est dans l'entrée Narbonne-Est. C'est le dépannage d'un poids lourd qui peut occasionner un petit peu de gêne, donc soyez vigilants si vous êtes dans ce secteur. Les zones de travaux nombreuses cette nuit, ne nous le cachons pas. Je vous emmène tout d'abord du côté de Lyon, mais au-delà du réseau Vinci Autoroute, sur le périmètre de la DIRSE, la direction interdépartementale des routes Centre-Est, pour vous rappeler que l'A47 est fermée en direction de Lyon à partir de Chasse-sur-Rhône. C'est la sortie obligatoire. Au niveau du nœud de Ternay, sur l'A7 Nord en direction de Lyon-Centre-Paris, c'est fermé entre le nœud de Ternay justement et Fézin. Retour sur le réseau Vinci Autoroute, mais on reste à Lyon. Les sorties 14 Vénitieux de l'A46 sont fermées dans les deux sens. Vous pouvez sortir avant ou après Mions numéro 13 ou Saint-Symphorien-d'Ozon numéro 15. Du côté de Montpellier également, par arrêté préfectoral, le trafic sur la 9 qui permet habituellement de contourner la ville est actuellement entièrement dévié sur la 709, l'axe de desserte locale, mais uniquement dans le sens Espagne-Lyon. Suivez bien la signalisation établie sur ce périmètre. Toujours du côté de Montpellier, la sortie 28 Vendargue de la 709 est fermée en direction de 7. Là, vous pouvez sortir avant à Lunel numéro 27, c'est sur la 9. Dans l'Aude, les sorties 38 Narbonne Sud de la 9 sont fermées dans les deux sens. Vous pouvez sortir avant ou après sur la 9 à Narbonne Est 37 ou à Sigean numéro 39, mais ça peut avoir un impact si vous êtes en provenance de la 61. Dans ce cas, vous pouvez sortir avant à Carcassonne Est numéro 24. Si vous êtes au volant d'un poids lourd, vous pouvez sortir un peu plus loin à Lézignan numéro 25 si vous êtes au volant d'une voiture. Dans la vallée de la Durance, plusieurs informations à retenir. Tout d'abord, la 51 est fermée en direction de Gap entre Sisteron Centre, sortie 22 obligatoire, et Sisteron Nord numéro 23. Une fois sur le hors autoroute, vous suivez le réseau secondaire. Notez aussi que les sorties 20 Péruy de la 51 sont fermées dans les deux sens. Vous pouvez sortir avant ou après au Bignosque numéro 21 ou Fort Calquier numéro 19. Au nord d'Aix-en-Provence, les sorties 13 Venelle de la 51 sont également fermées dans les deux sens de circulation. Là, vous pouvez sortir à Aix-les-Platanes numéro 12, sur le périmètre de la DIRMED maintenant, la direction interdépartementale des routes méditerranéennes. La 51 est fermée au sud d'Aix-en-Provence, entre les Milles, la sortie numéro 5, et jusqu'à la jonction avec l'autoroute A7 sur le secteur de Plan de Campagne. C'est fermé donc en direction de Marseille. Dans la région d'Aubagne, la 52 est fermée dans les deux sens, entre la Destrousse, sortie 33.1, et la bifurcation avec la 8. Alors vous quittez l'autoroute A52 à la Destrousse, sortie 33.1, puis emprunter le réseau secondaire pour rejoindre la 8 à Fuveau. Et sur la 8, c'est le contraire. Vous devez sortir à Fuveau, sortie 32, puis emprunter le réseau secondaire pour rejoindre la 52 sur le secteur de la Destrousse. Dans le Var, la 50 est fermée dans les deux sens de circulation. C'est en direction de Toulon. La sortie obligatoire est établie à Bandol, sortie 12, en direction de Marseille. La sortie obligatoire, c'est à Sifour-les-Plages, numéro 13. Et dans les deux cas, ensuite, vous empruntez le réseau secondaire. À Toulon, le tunnel est fermé dans les deux sens de circulation. Notez aussi la fermeture de la bifurcation qui permet de passer de l'A57 direction Nice à l'A570 direction Hyères-les-Palmiers. Enfin, dans le Var, au Quai des Morts, les bretelles de bifurcation pour passer de l'A57 à la 8 ou de la 8 à l'A57 sont fermées dans les deux sens. Vous devez quitter l'A57 au Quai des Morts, sortie 13, puis emprunter la RDN7 pour rejoindre la 8 au Muy si vous circulez en direction de Nice, ou à Brignoles si vous circulez en direction d'Aix-en-Provence. Et depuis la 8, c'est le contraire. Vous sortez au Muy, sortie 36, ou à Brignoles, sortie 35, et empruntez la RDN7 pour rejoindre la 57 au Canet des Morts.
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C'était Omar en souvenir sur le 107.7. Il fait chaud partout et ça ne fait que commencer. Une vague de chaleur s'installe cette semaine sur l'ensemble du pays avec une nette intensification dans les prochains jours. L'épisode pourrait même virer à la canicule dès ce jeudi avec un pic attendu ce week-end. On attend en effet déjà 34 à 38 degrés, voire même un peu plus localement, et les nuits seront difficiles, parfois au-dessus des 20 degrés. Dans ces conditions, conduire demande quelques précautions. La chaleur fatigue l'organisme et avec des nuits tropicales, donc en hausse, la récupération est plus difficile. Alors pensez à faire des pauses plus fréquentes, notamment sur les aires de service, parce que c'est là que vous trouverez des bâtiments climatisés.

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1: Minuit 16.
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1: Véhicule signalé à contresens à l'heure actuelle du côté de Montpellier. Vous êtes concerné si vous circulez sur l'A9 dans les deux sens de circulation. L'A9, l'axe Espagne-Orange, entre 7, la sortie 33 et Saint-Jean-de-Védas sur l'A709. Donc soyez vigilants sur ce périmètre, enfin l'A709, la bifurcation jonction A9 à 709. Donc vigilance sur ce secteur. Ce véhicule à contresens roulerait sur les mêmes voies que vous, mais face à vous. Les recherches débutent. Si vous êtes à l'arrêt derrière des barrières qui restent baissées, c'est une mesure de sécurité pour vous empêcher de rejoindre la zone en alerte. Il y a également d'autres événements, à commencer par cette alerte concernant un ou des sangliers errants. Si vous circulez à l'heure actuelle sur la 9 entre Remoulin et Nîmes-Est, entre les échangeurs 23 et 24 ou 24 et 23, vigilance dans les deux sens de circulation sur ce périmètre. Une voiture en panne gênante sur la Côte d'Azur. Elle est arrêtée en effet sur voie de droite parce qu'il n'y a pas de bande d'arrêt d'urgence. C'est pour vous qui circulez sur l'A8 en direction d'Aix-Marseille, environ 3 km après la sortie 58 Roquebrune-Cap-Martin. Le dépanneur est en pleine intervention. Il vous reste les deux voies de gauche pour dépasser en toute sécurité. Donc ce dépannage du côté de Carcassonne, si vous circulez sur l'A61 en direction de Toulouse, 8 km après la sortie 24, il y a un véhicule d'autoroute qui intervient sur bande d'arrêt d'urgence. Respectez bien la signalisation qui s'affiche à l'arrière du véhicule. Je rappelle, si vous circulez dans la région de Montpellier, que le trafic sur la 9 est actuellement entièrement dévié sur la 709, mais c'est valable uniquement dans le sens Espagne-Lyon. Suivez bien la signalisation établie sur ce périmètre. Dans la région d'Aubagne, la 52 fermée dans les deux sens de circulation. Entre la Destrousse, l'échangeur 33.1 et la bifurcation avec la 8. Alors vous quittez la 52 à la Destrousse, sortie 33.1, puis empruntez le réseau secondaire pour joindre la 8 à Fuveau. Et sur la 8, eh bien vous devez sortir à Fuveau, numéro 32, et emprunter le réseau secondaire pour joindre la 52 du côté de la Destrousse. Dans le Var, la 50 fermée dans les deux sens de circulation. En direction de Toulon, la sortie obligatoire est établie à Bandol, c'est la sortie numéro 12. En direction de Marseille, la sortie obligatoire, c'est à Sifour-les-Plages, numéro 13, et dans les deux cas, vous suivez ensuite le réseau secondaire. À Toulon, le tunnel est fermé dans les deux sens de circulation, ce qui occasionne toujours quelques difficultés lors de la sortie obligatoire dans le sens Nice-Marseille, à Toulon-Centre, donc un peu de patience, et puis fermeture aussi de la bifurcation qui permet de passer de l'A57 direction Nice à l'A570 direction Hyères. Enfin, dans le Var, au Canet des Morts, les bretelles de bifurcation pour passer de l'A57 à l'A8 ou de l'A8 à l'A57 sont fermées dans les deux sens. Vous devez quitter l'A57 au Canet des Morts, sortie 13, puis emprunter la RDN7 pour rejoindre l'A8 au Muy si vous circulez en direction de Nice, ou à Brignoles si vous circulez en direction d'Aix-en-Provence. Et si vous êtes sur l'A8, c'est le contraire. Vous quittez l'A8 au Muy, sortie 36, ou à Brignoles, sortie 35, et empruntez la RDN7 pour rejoindre l'A57 au niveau du Canet des Morts. Notez également deux nouvelles informations. Si vous circulez à l'heure actuelle du côté de Castelnaudary sur l'A61 en direction de Toulouse, il y aurait la dépouille d'un chevreuil sur voie de gauche 10 km après la sortie 21. Et du côté de Sifour-les-Plages, pour accéder à l'A50 en direction de Marseille, un accident signalé dans cette entrée Sifour-les-Plages. Donc soyez vigilants. Les secours se rendent sur les lieux. Et je vais terminer bien sûr par cette information depuis peu qui vous concerne dans la région de Montpellier.
0: 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Véhicule à contresens.
1: Un véhicule signalé à contresens pour l'heure sur l'A9, l'axe Espagne-Orange, entre 7, la sortie numéro 33 et le secteur de Saint-Jean-de-Védas, là où s'opère la bifurcation jonction A9 à 709. Ce véhicule à contresens roulerait sur les mêmes voies que vous, mais face à vous, soyez vigilants pour l'instant, quel que soit votre sens de circulation. Et si vous êtes à l'arrêt derrière des barrières qui restent baissées, c'est une mesure de sécurité pour vous empêcher de rejoindre la zone en alerte. Et je vous tiens bien sûr informé de la suite de cette alerte de manière localisée. Et dans un instant, nous retrouverons un animateur qui s'est invité durant 30 ans dans nos salons, nos salles à manger, figure emblématique de la télévision, mais aussi comédien. Thierry Beccaro viendra nous raconter comment le théâtre et l'amour du public l'ont aidé à se reconstruire après une enfance difficile. Nous le retrouverons sur la route avec, et ce sera dans moins de 5 minutes.

0: Le Terre d'Arthur qui a fait le succès de Christopher Cross. Si vous circulez sur la Côte d'Azur, il n'y a plus de voitures en panne gênante sur voie de droite. C'est terminé sur la 8 en direction d'Aix-Marseille, 3 km après la sortie 58, Roquebrune-Cap-Martin, donc retour à la normale sur ce secteur. Ce qui est toujours d'actualité, et je vous en parle immédiatement, c'est cette alerte.
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0: Un véhicule toujours signalé à contresens dans la région de Montpellier. Vous êtes concerné si vous roulez sur la 9, l'axe Espagne-Orange, entre 7, l'échangeur 33 et Saint-Jean-de-Védas, là où s'opère la bifurcation jonction A9 à 709. Ce véhicule à contresens roulerait sur les mêmes voies que vous, mais face à vous, soyez vigilant pour l'instant, quel que soit votre sens de circulation. Et si vous êtes à l'arrêt derrière des barrières qui restent baissées, c'est une mesure de sécurité. Pour l'instant, pas d'autre alternative que de patienter.
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0: Avec quelqu'un qui a quitté la télévision mais qui multiplie les projets sur scène, et il répond maintenant à Christelle Mollon.
2: Notre invité s'est invité tous les soirs dans notre salon pendant 30 ans puisqu'il a été l'un des animateurs vedettes de la télé ces dernières décennies. Et aujourd'hui, c'est surtout vers le théâtre que vous vous tournez. Bonjour Thierry Beccaro.
3: Bonjour Christelle.
2: Vous reprenez la route dès cet automne avec la pièce Le goût du bonheur, mais au printemps, c'est avec une autre pièce, Je suis née à 17 ans, tirée du livre du même titre que vous aviez sorti en 2018 que vous jouiez au théâtre. Vous y racontiez votre enfance et votre adolescence entre un père violent et une mère qui ne vous protégeait pas vraiment. Est-ce que la transposition de votre histoire sur scène était une autre façon finalement de vous livrer ?
3: Alors c'était une autre façon de procéder, et c'était aussi le bonheur absolu de réaliser un triptyque. Le livre qui a été adapté par France Télévisions, et puis je réalise le triptyque en jouant Je suis né à 17 ans, mis en scène par Anouk Sedbon. Jamais j'aurais pu imaginer, quand le livre est sorti, que ça libère autant la parole et que ça ouvre autant de portes.
2: Vous aviez, dès le début de votre vie professionnelle, choisi de tourner le dos à la colère et à l'aigreur et de donner de l'écoute, du sourire et du bonheur aux gens. Et pour vous, c'est beaucoup passé par la télévision, donc.
3: Le chemin est passé par quelques scènes de théâtre où j'apprenais à jouer la comédie. Ça va me sauver, vraiment. Et puis après, la radio, la télévision, on est là pour apporter du plaisir aux gens, les divertir, les informer, les émouvoir parfois. Et j'aimais bien le faire. Moi, ce qui m'importait, c'était vraiment d'arriver jusqu'à vous.
2: Et en passant, donc, on a dit par Motus, évidemment, ce jeu emblématique, mais aussi, vous avez présenté Matin Bonheur, vous avez présenté plein d'émissions.
3: Ah, Télématin, 40 degrés à l'ombre, 35 ans.
2: À la rentrée, vous repartirez en tournée avec la pièce Le goût du bonheur, avec vos complices Tonia Kinsinger et Sylvain Bocara. Une autre façon encore de donner toujours du bonheur aux gens, qui est votre leitmotiv.
3: C'est une jolie comédie sentimentale, comme je n'en avais pas encore joué. Je suis très heureux de repartir avec mes camarades.
2: Et puis il y a aussi des lectures que vous allez proposer au public lors de ce festival auquel vous allez participer en Corrèze cet été, autour de la mi-août.
3: Et oui, je serai à Concèze. C'est Mathias Vincent qui est l'initiateur de ce festival, et chaque année il y a des invités qui viennent faire des lectures accompagné par un pianiste, un musicien, et je vais lire quelques-uns des auteurs qui m'accompagnent régulièrement. Rilke, Christian Bobin, Alexandre Vialat, et puis peut-être deux ou trois textes que j'écris, car il m'arrive de continuer à écrire.
2: Restez avec nous Thierry, on parlera voiture dans quelques minutes, juste après une pause.

0: Tic-tac, c'était Maëlle. Dans un instant, la seconde partie de notre entretien avec Thierry Beccaro, avec le comédien, nous parlerons voiture, voyage en Italie et rencontre avec des agriculteurs sur l'autoroute. Rendez-vous donc après un nouveau point sur vos conditions de circulation qui arrive maintenant.
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0: Et toujours d'actualité.
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0: Un véhicule signalé à contresens. Vous êtes concerné dans la région de Montpellier si vous circulez sur l'A9, l'axe Espagne-Orange, entre 7, la sortie numéro 33, et Saint-Jean-de-Védas sur l'A9, là où s'opère la bifurcation jonction avec l'A709, justement. Ce véhicule à contresens roulerait sur les mêmes voies que vous, mais face à vous, soyez vigilant pour l'instant, quel que soit votre sens de circulation. Et encore une fois, si vous êtes retenu derrière des barrières qui restent baissées, c'est une mesure de sécurité pour vous empêcher de rejoindre la zone en alerte. Parmi les événements d'actualité, il y a également cette alerte concernant un ou des sangliers errants. C'est toujours sur la 9, mais cette fois-ci entre Remoulins et Nîmes, entre les échangeurs 23 et 24 ou 24 et 23. Fares, l'homme en jaune, est présent sur les lieux pour tenter de repérer l'animal ou les animaux. Soyez vigilants. La dépouille d'un chevreuil signalé dans la région de Castelnaudary, si vous circulez sur l'A61 en direction de Toulouse. La dépouille se trouverait sur la voie de gauche, environ 10 km après la sortie 21. Soyez vigilants pour l'instant. Un patrouilleur est parti à la recherche de cette information. Et puis, du côté de Carcassonne, c'est en amont, mais toujours sur l'A61 en direction de Toulouse. 8 km après la sortie 24, un véhicule d'autoroute intervient sur bande d'arrêt d'urgence. Respectez bien la signalisation qui s'affiche à l'arrière du véhicule. Je rappelle que dans l'Aude, les sorties 38 Narbonne-Sud de la 9 sont fermées dans les deux sens. Vous pouvez sortir avant ou après sur la 9 à Narbonne-Est 37 ou à Sigean numéro 39. Mais cela a un impact également si vous êtes en provenance de la 61. Dans ce cas, vous pouvez sortir avant à Carcassonne-Est numéro 24. Si vous êtes au volant d'un poids lourd, vous pouvez sortir un peu plus loin à Lézignan numéro 25 si vous êtes au volant d'une voiture. Dans la région de Montpellier, le trafic sur la 9 est actuellement entièrement dévié sur la 709, uniquement en direction, dans le sens Espagne-Lyon. Vous suivez bien la signalisation établie sur ce périmètre. Dans la région d'Aubagne, la 52 est fermée dans les deux sens, entre la Destrousse, sortie 33.1, et la bifurcation avec la 8. Alors vous quittez l'autoroute à 52 à la Destrousse, sortie 33.1, puis empruntez le réseau secondaire pour rejoindre la 8 à Fuveau. Et si vous êtes sur la 8, c'est le contraire, vous sortez à Fuveau, sortie 32, puis empruntez le réseau secondaire pour rejoindre la 52 sur le secteur de la Destrousse. Dans le Var, la 50 est fermée dans les deux sens, avec en direction de Toulon une sortie obligatoire établie à Bandol, c'est la sortie 12. En direction de Marseille, la sortie obligatoire est à Sifour-les-Plages, sortie 13, et dans les deux cas, vous empruntez ensuite le réseau secondaire. À Toulon, le tunnel est fermé dans les deux sens, la fermeture aussi de la bifurcation qui permet de passer de la 57 en direction de Nice à la 570 en direction de Hyères-les-Palmiers. Dans le Var toujours, mais au niveau du Canet des Morts, les bretelles de bifurcation pour passer de la 57 à la 8 ou de la 8 à la 57 sont fermées dans les deux sens. Vous devez quitter la 57 au Canet des Morts, sortie 13, puis emprunter la RDN7 pour rejoindre la 8 au Muy si vous circulez en direction de Nice ou à Brignoles si vous circulez en direction d'Aix. Et si vous êtes sur la 8, c'est le contraire. Vous quittez la 8 au Muy, sortie 36, ou à Brignoles, sortie 35, puis emprunter la RDN7 pour rejoindre la 57 au niveau du Canet des Morts. Et je l'apprends à l'instant, levée de l'alerte aux véhicules à contresens dans la région de Montpellier. Retour à la normale, donc sur la 9 entre 7 et Saint-Jean-de-Védas. Alors je ne sais pas si un véhicule a été intercepté ou pas. Ça veut surtout dire, si l'alerte est levée, que la zone est sécurisée. Les barrières se sont levées. Allez, bonne nuit et bon voyage avec nous. Le prochain point trafic, ce sera dans une dizaine de minutes.
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0: Et oui, il est temps de retrouver celui qui fait un bout de route avec nous aujourd'hui. Comédien, ancien animateur, il répond toujours à Christelle Mollon.
2: Thierry Beccaro, que ce soit pour la télé ou pour le théâtre, vous avez sillonné l'Hexagone dans tous les sens. Vous aimez ça, les voitures ?
3: Vous savez, la voiture, pour moi, c'est pas anodin. Mon père vendait des voitures.
2: Oui, Super C, Dr. Jekyll et Mr. Hyde.
3: Oui, Ce père vendait des Volvo. Mon père était un excellent vendeur. Il vous aurait vendu du sable dans le désert, vraiment.
2: Et vous avez des souvenirs justement de départs en vacances quand vous étiez petit avec ses parents un petit peu atypiques ?
3: On allait en Italie. Et mon père, c'était aussi un mec formidable. Sauf quand il tombait évidemment dans ses travers, dans l'alcool. Mais quand on partait en vacances, en général, c'était la trêve. C'était
2: des bons moments.
3: Et à l'époque, il avait une 4 chevaux. On parle beaucoup de la 2 chevaux, mais la 4 chevaux. Et bien mon père, comme on allait partir en voiture, on allait faire 1000 et quelques kilomètres, tapissait l'arrière de la voiture avec de la mousse derrière
2: pour que ce soit confortable.
3: Moi, pour qu'on puisse être à l'aise et qu'on puisse dormir avant d'arriver à Catolica, à côté de Rimini. C'est très touchant. Et puis, il y a un moment très particulier, les agriculteurs sont en colère et je vais jouer à Mirande. On va pour prendre l'autoroute, dès qu'on est arrêté, on dit non, faites demi-tour, etc. Bon. Et je ne sais pas ce qui me prend, je me dis, je vais y aller. Donc, vous avez les agriculteurs, la gendarmerie, les pneus, la fumée et tout, il fait gris, tout ça. Et j'arrive comme ça, et il y a les gendarmes qui me regardent, les agriculteurs qui me regardent. Je dis, écoutez, je joue ce soir à Mirande, c'est à 40 km, est-ce qu'il n'y a pas moyen quand même? Alors là, les deux gendarmes me disent, alors attendez, on va demander au chef, donc ils vont dans la voiture, comme ça. L'agriculteur me dit, moi s'ils ne sont pas d'accord, je vous libère la route. Les deux gendarmes ressortent. Bon, bah c'est OK. L'agriculteur, Jean-Michel, dégage le tracteur. Dégage le tracteur. Incroyable, je vous assure.
2: Et vous avez pu passer et être sur scène le soir même à Mirande.
3: Alors voilà, donc certaines personnes vont dire, oui, c'est parce que, oui. Oui, c'est peut-être aussi parce que j'étais sympa et que j'ai pas fait de forcing. C'est-à-dire que le travail que j'ai pu faire sur Motus, où j'ai certainement accueilli et des gendarmes, des agriculteurs, des routiers. J'avais leur amitié, leur sourire, leur complicité. Et ça, c'est magnifique.
2: Ça vous a été utile, en tout cas. Sur scène, donc, ce sera cet été en Corrèze pour ce festival où vous lirez vos auteurs préférés. Ensuite, Le Goût du Bonheur. Et puis, vous tournerez aussi, sans doute, avec l'adaptation sur scène de votre livre « Je suis né à 17 ans », courant 2027. Merci Thierry pour ces quelques kilomètres à nos côtés et puis à bientôt.
3: Mais merci beaucoup et puis soyez prudents.
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1: Minute 45, retour à vos conditions de circulation avec pas mal de travaux, mais aussi quelques événements d'actualité. Et je vais commencer par le dernier événement en date. Si vous circulez dans la région d'Aix-en-Provence sur la 8, alors pour le coup en direction de Lyon, 3 km après Fuveaux, la sortie 32, c'est désormais confirmé, jusqu'à présent c'était signalé, il y a une voiture en panne. Elle est arrêtée sur voie de droite parce que c'est un secteur où il n'y a pas de bande d'arrêt d'urgence. La voie de droite a été neutralisée par un patrouilleur présent sur les lieux. Voilà donc pour ce nouvel événement. On attend l'arrivée maintenant d'un dépanneur. C'est Nicolas, l'homme en jaune, qui est présent sur les lieux en protection. Et les informations donc continuent de se nourrir. Ce n'est pas une voiture, c'est un fourgon, donc un véhicule un peu plus important. Mais vigilance tout de même sur ce secteur voie de droite neutralisée. Je vous emmène sur l'A61 pour deux informations toujours d'actualité. Alors il y a un véhicule d'autoroute qui intervient du côté de Carcassonne. C'est sur l'A61 en direction de Toulouse, 8 km après la sortie 24. Le véhicule d'autoroute intervient sur bande d'arrêt d'urgence. Respectez bien la signalisation lumineuse qui s'affiche à l'arrière du véhicule. Ne lui faites courir aucun risque. Et puis, toujours signalé pour l'instant, la dépouille d'un chevreuil. Alors ça, c'est beaucoup plus loin sur l'A61, toujours en direction de Toulouse. 10 km environ après

Cassano-Dari, la sortie 21, la dépouille se trouverait sur la voie de gauche. Un patrouilleur se rend sur les lieux en attendant son intervention. Soyez vigilants sur ce périmètre. Les zones de travaux. Bien, tiens, on va rester sur le secteur de l'Aude. Les sorties 38 Narbonne-Sud de la 9 sont fermées dans les deux sens de circulation. Vous pouvez sortir avant ou après sur la 9 Narbonne-Est 37 ou 6 Jean 39, mais ça peut vous impacter si vous êtes en provenance de la 61. Dans ce cas, vous pouvez sortir avant à Carcassonne-Est, numéro 24, si vous êtes au volant d'un poids lourd, ou un peu plus loin à Lézignan, numéro 25, si vous êtes au volant d'un véhicule léger. Dans la région de Montpellier, par arrêté préfectoral, le trafic sur la 9 qui permet habituellement de contourner la ville est entièrement dévié sur la 709. L'axe de desserte locale, c'est valable uniquement dans le sens Espagne-Lyon. Suivez bien la signalisation établie sur ce périmètre. Dans la région d'Aubagne, la 52 est fermée dans les deux sens entre la Destrousse, échangeur 33.1 et la bifurcation avec la 8. Alors vous devez quitter la 52 à la Destrousse, sortie 33.1, puis emprunter le réseau secondaire pour rejoindre la 8 à Fuveau. Et sur la 8, c'est le contraire. Vous pouvez sortir à Fuveau, sortie 32, puis emprunter le réseau secondaire pour rejoindre la 52 sur le secteur de la Destrousse. Dans le Var, la 50 est fermée dans les deux sens de circulation. En direction de Toulon, la sortie obligatoire est établie à Bandol, sortie 12. En direction de Marseille, la sortie obligatoire, c'est à Six-Fours-les-Plages, numéro 13. Et dans les deux cas, lorsque vous êtes hors autoroute, vous suivez le réseau secondaire. À Toulon, le tunnel est fermé dans les deux sens. Et il y a aussi la fermeture de la bifurcation qui permet de passer de l'A57 direction Nice à l'A570 direction Hier. Enfin, dans le Var, au Canet des Morts, je rappelle que les bretelles de bifurcation pour passer de l'A57 à l'A8 sont fermées dans les deux sens. Vous devez quitter la 57 au Canet des Morts, sortie 13, puis emprunter la RDN7 pour rejoindre l'A8 au Muy si vous circulez en direction de Nice, ou à Brignoles si vous circulez en direction d'Aix-en-Provence. Et si vous êtes sur l'A8, eh bien c'est le contraire. Vous quittez l'A8 au Muy, sortie 36, ou Brignoles, sortie 35, et empruntez ensuite la RDN7 pour rejoindre la 57 au Canet des Morts. Bonne nuit et bon voyage avec nous sur le 107.7. Le prochain point complet, ce sera après les infos à 1h du matin avec une nouvelle copilote. Mais d'ici là, bien sûr, je reste à vos côtés. Si un nouvel événement devait me parvenir entre-temps, je vous retrouverai immédiatement de manière localisée.

Capuche, c'était Elena sur le 107.7. Bonne nuit, brouillage avec nous à l'heure actuelle. Trafic normal, alors pas mal de zones de travaux cette nuit sur le quart sud-est du pays. Peu d'événements impactants à l'heure actuelle. Seul événement récent, ce fourgon en panne sur voie de droite du côté d'Aix-en-Provence. Si vous circulez sur l'A8 en direction d'Aix-Marseille-Lyon, plus précisément, c'est 4 km après la sortie 32. La voie de droite a été neutralisée par Nicolas, l'homme en jaune présent sur les lieux. On attend l'arrivée d'un dépanneur. On va reparler de vos conditions de circulation dans le détail après les infos à 1h du matin. Nous retrouvons Sébastien Ponchelet de la rédaction du 107.7. Juste après, vous voyagerez toute cette nuit sur tout le quart sud-est du pays en compagnie de Sarah Chalbos. Bonne nuit, donc bon voyage à l'écoute du 107.7.

0: Head and Shoulders, c'était Isan Nova sur le 107.7. Bonne nuit, broyage avec nous. Il est 1h du matin.
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2: Bonsoir. Il n'y aura pas forcément de cérémonie pour la signature du protocole d'accord pour la paix entre les États-Unis et l'Iran. Si les deux pays ont annoncé en fin de soirée l'avoir signé électroniquement, pour Téhéran, une cérémonie n'a pas sa place. Le négociateur en chef iranien estime que cet accord acte l'échec de Washington. L'Iran qui réaffirme qu'il appliquera des frais de service pour les navires traversant le détroit d'Ormuz après une période de 60 jours sans frais prévue par ce protocole d'accord. Il faut rappeler que ces 60 jours la période prévue, le temps de négocier un texte de paix définitif. Donald Trump, qui est pour l'instant reçu au château de Versailles par Emmanuel Macron pour réaffirmer les relations franco-américaines et dans le cadre du 250e anniversaire de la création des États-Unis. Le parquet de Paris a annoncé en début de nuit avoir fait appel de la relaxe prononcée hier d'un animateur du périscolaire parisien qui avait été poursuivi pour harcèlement et agression sexuelle sur mineurs. Il s'agissait de la première affaire jugée depuis la multiplication des accusations de violence dans le périscolaire parisien. Le thermomètre va continuer de grimper pour entrer dans une période de canicule dans plusieurs régions. 26 départements d'Île-de-France et du Centre-Est seront déjà en vigilance orange dès demain midi. Certains météorologues n'excluent plus une vigilance rouge pour la fin de week-end, alors que les 40 degrés pourraient être atteints. Notez que demain, les Deux-Sèvres, la Haute-Garonne et le Vaucluse seront en risque élevé d'incendie. Et à présent, nous passons au football.
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2: Dans le groupe L, coup d'envoi à l'instant de Ghana-Panama. Un peu plus tôt et avec un peu de mal, l'Angleterre a battu la Croatie 4-2. Dans le groupe J, l'Autriche a battu la Jordanie 3-1. Dans le groupe K, le Portugal a été tenu en échec par la République démocratique du Congo 1-1. Et à 4h, heure de Paris, l'Ouzbékistan affrontera la Colombie. Il est 1h, passé de 2 minutes à la fin de ce flash. Dans 1h, pour l'actualité, Julien Cognon. Pour l'instant, place à vos conditions de circulation. Juste après, votre météo.
4: Merci beaucoup Sébastien, à très bientôt. Et côté ciel, on se jeudi 18 juin, un grand soleil au menu pour débuter la journée dans le sud-est, avec d'ailleurs une alerte orange canicule qui vous concerne dans le Puy-de-Dôme et le Rhône. Un grand soleil qui va être chassé pendant la journée par des orages et du vent, notamment dans les Hautes-Alpes et les Alpes de Haute-Provence d'après Météo France. Côté température, dans la matinée, comptez 24 de Marseille à Nice, 26 à Perpignan, 27 à Montpellier. Et pour l'après-midi, 31 à Gap, 34 à Montélimar et 37 pour les maximales à Lyon.
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4: Il est 1h tout juste passé de 3 minutes. Retour à vos conditions de circulation en détail dans le sud-est du pays. Alors ça roule très très bien à cette heure-ci, aucune difficulté évoquée. Par contre, beaucoup de travaux. Pour débuter, je vous retrouve à Lyon où la 7 est fermée direction Paris entre la bifurcation à 46 à 47 et Fézin pour des travaux d'entretien. Toujours dans ce secteur, la sortie Vénissieux 14 de la 46 est fermée dans les deux sens de circulation. Vous pouvez sortir à Mions numéro 13 ou Saint-Symphorien-d'Ozon numéro 15. La 47 quant à elle est fermée en direction de Lyon entre Chasse-sur-Rhône et la bifurcation avec la 7. Je vous retrouve beaucoup plus au sud dans l'Aude où la sortie de Narbonne Sud 38 de la 9 est fermée dans les deux sens. Vous pouvez sortir à Narbonne Est 37 ou Sigean 39. En provenance de la 61, vous pouvez sortir avant Carcassonne Est 24 au volant d'un camion ou à Lézignan au volant d'une voiture. Entre Nîmes et Montpellier, la sortie Vendargues 28 de l'autoroute A709 est fermée direction 7. Vous pouvez sortir avant Lunel 27 sur la 9. Du côté de l'A51, secteur direction des routes méditerranéennes, fermeture de l'A7 entre l'Émile numéro 5 et Marseille. A51 toujours, trois autres infos vous concernent. Dans les Alpes de Haute-Provence, la sortie Péruy numéro 20 de l'A51 est fermée dans les deux sens. Vous pouvez sortir à Aubignosque 21 ou Forcalquier 19. La sortie Venelle numéro 13 est fermée elle aussi dans les deux sens. Vous pouvez sortir à Aix-les-Platanes. Et enfin, l'A51 est fermée en direction de Gap entre Sisteron-Vallée du Jabron 22 et Sisteron-Nord 23. Je vous retrouve à présent entre Aubagne et Aix-en-Provence. L'autoroute A52 est fermée dans les deux sens entre la Destrousse 33.1 et la bifurcation avec l'A8. Dans le Var, plusieurs infos vous concernent également. Sur l'autoroute A50, le tunnel de Toulon est fermé dans les deux sens. Notez aussi la fermeture de la bifurcation qui vous permet de passer de l'A57 direction Nice à l'A570 direction Hyères. L'autoroute A50 est fermée aussi direction Toulon entre Bandol numéro 12 et Sifour-les-Plages numéro 13. Vous devez sortir à Bandol, suivre le réseau secondaire et reprendre la 50 à Sifour-les-Plages. Dans le même temps, la 50 est aussi fermée en direction de Marseille entre Sifour-les-Plages numéro 13 et la Cadière numéro 11. La sortie Saint-Cyr-sur-Mer numéro 10, toujours de l'autoroute A50, est fermée en direction de Marseille. Vous pouvez sortir à la Cadière d'Azur numéro 11 ou la Ciotat numéro 9. Toujours dans le Var, cette fois-ci, la 57 est fermée dans les deux sens de circulation entre le Canet des Morts numéro 13 et la bifurcation avec l'autoroute A8. Et justement, du côté de l'A8, il y a deux fermetures qui vous concernent en direction d'Aix-en-Provence. C'est la sortie 55 Nice-Est qui est fermée. Vous pouvez sortir après Nice-Nord 54 et en direction de l'Italie. C'est la sortie Roquebrune-Cap-Martin 58 qui est fermée. Vous pouvez sortir après à Menton numéro 59. Notez aussi la fermeture de l'aire de service de la Riviera française dans ce même secteur. Et ça y est, vous savez tout.
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Destination Calabria, la musique d'Alex Godino qui vous accompagne sur Radio Vinci Autoroute. Sarah Chalbos, je suis votre copilote jusqu'à 6h du matin. Ravie de vous retrouver, je surveille les autoroutes du Sud-Est pour vous. Ça roule très très bien à cette heure-ci, essentiellement des travaux à évoquer ensemble. Et je vous en reparle dans 3 minutes après une nouveauté signée Clan, sa version du café por la mañana, ron por la tarde de Bad Bunny. Ça s'appelle Café con Ron.

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1: Il est 1h16, retour au trafic en détail dans le sud-est du pays. Ça se passe très bien sur la route, avec principalement des travaux à évoquer ensemble ce soir. Et pour débuter, je vous retrouve à Lyon, où l'A7 est fermée en direction de Paris, entre la bifurcation A46, A47 et Fézin. A47 fermée aussi en direction de Lyon, entre Chasse-sur-Rhône et la bifurcation avec l'autoroute A7. Plus au sud, je vous retrouve du côté de Béziers. Vous êtes sur l'A9, vous roulez en direction de Barcelone, 11 km après avoir passé la sortie 36 Béziers-Ouest, kilomètre 176. Il y a un poids lourd en cours de dépannage. C'est pourquoi voie du milieu, voie de droite et bande d'arrêt d'urgence sont neutralisées. Vous passez uniquement sur la voie la plus à gauche. Du côté des Alpes de Haute-Provence, la 51 est fermée en direction de Gap entre Sisteron, Vallée du Jabron 22 et Sisteron Nord 23. Vous devez sortir à Sisteron, Vallée du Jabron, suivre le réseau secondaire et reprendre la 51 à Sisteron Nord. Entre Aubagne et Aix-en-Provence, c'est l'autoroute A52 qui est fermée dans les deux sens entre la Destrousse 33.1 et la bifurcation avec l'autoroute A8. Il faut quitter l'autoroute à la Destrousse, suivre le réseau secondaire et reprendre l'A8 à Fuveau 32. Sur l'A8, vous pouvez sortir à Fuveau, emprunter le réseau secondaire et reprendre la 52 à la Destrousse. C'est donc tout simplement l'inverse. Côté Var, le tunnel de Toulon sur la 50 est fermé dans les deux sens. Notez aussi la fermeture de la bifurcation qui permet de passer de la 57 direction Nice à la 560 direction hier. Toujours dans le Var, la 50 est fermée en direction de Toulon entre Bandol et numéro 12 et Sifour-les-Plages numéro 13. Vous devez donc sortir à Bandol, suivre le réseau secondaire et reprendre la 50 à Sifour-les-Plages. Dans le même temps, la 50 est aussi fermée en direction de Marseille entre Sifour-les-Plages numéro 13, sortie obligatoire, et la Cadière numéro 11. Toujours dans le Var, je vous rappelle également sur la 50, la fermeture de la sortie Saint-Cyr-sur-Mer numéro 10 en direction de Marseille. Il y a d'autres sorties fermées, je vous en parlerai dans le détail aux alentours d'une heure et demie. N'oubliez pas que vous pouvez toujours consulter les travaux et les fermetures qui vous concernent sur la route via notre site internet et notre application Radio 107.7. Allez, la route se poursuit en musique avec Kim Wilde, Kings in America.

What You Want, Angèle et Justice qui vous accompagnent sur Radio Vinci Autoroute. Côté route, ça se passe toujours aussi bien dans le quart sud-est. Je vous en reparle dans le détail aux alentours d'une heure et demie. Ce sera après la musique d'Emma, Pitié ou encore Ava Max, Kings and Queens. Et

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1: À tout pile, 1h30, retour à vos conditions de circulation en détail dans le sud-est du pays. Ça se passe toujours aussi bien sur la route, pas d'évolution, toujours pas mal de travaux. Et un poids lourd en cours de dépannage qui implique la neutralisation de plusieurs voies du côté de Béziers, entre Béziers et Narbonne sur la 9. J'y reviens dans un instant. Pour débuter, je vous retrouve à Lyon. La 7 est fermée, direction Paris, entre la bifurcation à 46 à 47 et Fézin. La sortie Vénissieux 14 de la 46 est fermée dans les deux sens de circulation. Vous pouvez sortir à Mions numéro 13 ou Saint-Symphorien-d'Ozon numéro 15. Et toujours en région lyonnaise, la 47 est fermée direction Lyon entre Chasse-sur-Rhône et la bifurcation avec l'autoroute A7. Je vous retrouve dans l'Aude. La sortie Narbonne-Sud 38 de la 9 est fermée dans les deux sens de circulation pour effectuer des travaux sur la chaussée. Du côté de Béziers, comme je vous en parlais, entre Béziers et Narbonne, direction Barcelone sur la 9, 11 km après avoir passé la sortie 36, Béziers-Ouest, kilomètre 176. Il y a ce poids lourd en cours de dépannage, vous passez uniquement sur la voie la plus à gauche. Entre Nîmes et Montpellier, la sortie Vendargue 28 de l'autoroute A709 est fermée en direction de 7. Vous pouvez sortir avant Lunel 27 sur la 9. Dans les Bouches-du-Rhône, la 51 est fermée entre les 1000 numéro 5 et Marseille, au-delà du réseau Vinci Autoroute. Dans les Alpes de Haute-Provence, la sortie Péruy 20 de l'autoroute A51 est fermée dans les deux sens également. La sortie Venelle numéro 13, elle aussi, est fermée dans les deux sens sur la 51. Et puis la 51 est fermée tout court en direction de Gap entre Sisteron Centre, Vallée du Jabron 22 et Sisteron Nord 23. Un petit peu plus au sud, entre Aubagne et Aix, c'est la 52 qui est fermée dans les deux sens entre la Destrousse 33.1 et la bifurcation avec l'autoroute A8. Côté Var, plusieurs fermetures vous concernent. La 50 est fermée, direction Toulon entre Bandol numéro 12 et Sifour-les-Plages numéro 13. Dans le même temps, la 50 est fermée aussi en direction de Marseille entre Sifour-les-Plages numéro 13 et la Cadière numéro 11. Le tunnel de Toulon est fermé dans les deux sens sur l'autoroute A50. Et notez aussi la fermeture de la bifurcation qui vous permet de passer de l'A57 direction Nice à l'A570 direction Hyères. La sortie Saint-Cyr-sur-Mer numéro 10 de l'A50 est fermée en direction de Marseille. Et puis pour en terminer avec le Var, l'autoroute A57 est fermée dans les deux sens de circulation entre le Canet des Morts numéro 13 et la bifurcation avec l'A8. Vous devez donc quitter l'A57 au Canet des Morts, suivre la DN7 et reprendre l'A8. Vous pouvez quitter l'A8 au Muy 36 ou Brignoles 35 et suivre la DN7 pour rejoindre l'A57. Pour terminer, du côté de l'autoroute A8, deux sorties sont fermées. Direction Aix-en-Provence, c'est la sortie 55 Nice-Est qui est fermée. Et en direction de l'Italie, c'est la sortie 58 Roquebrune-Cap-Martin. Et vous savez désormais tout.
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1: La semaine dernière, dans votre mobile Imag, nous révisions les règles pour bien attacher les enfants en voiture. Cette semaine, place à nos animaux de compagnie. Comment bien voyager avec eux, notamment en les attachant, ce que plus d'un conducteur sur deux ne fait pas, comme vous l'entendrez juste après la musique de L'Amomalie et M Solidarité. 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

0: Solidarité, la musique de la Momalie M à l'instant sur Radio Vinci Autoroute. Avant de vous retrouver aux alentours de 2h moins le quart pour revenir en détail à vos conditions de circulation, je vous prépare la musique de Beyoncé, Crazy in Love, qui arrive dans quelques minutes. Mais tout de suite, place à votre Mobilimag du jour avec Perrine Martin. Attachez-vous votre animal quand vous prenez la route. Eh bien, c'est le sujet du jour.
1: Harnais, cage, filet, ceinture, sac de transport, tout existe pour voyager en toute sécurité avec son animal de compagnie. Et même des sièges auto, comme ceux installés pour les enfants. Ils sont très chers, certes, mais vont jusqu'à subir des crash tests pour tester leur robustesse. C'est le cas de ceux de la marque Tavopets, dont Maud Arovigno est porte-parole.
2: On sait qu'en France, il n'y a pas vraiment de réglementation spécifique pour les animaux de compagnie en voiture. Il y a seulement l'obligation, on va dire, de ne pas gêner la conduite pour le conducteur, etc. Mais voilà, il n'y a pas vraiment de règles précises. Donc nous, on essaie d'apporter vraiment ce système de protection supplémentaire qui va faire en sorte que l'animal est vraiment protégé dans son habitacle et ne sera pas un projectile et dangereux pour les autres, mais aussi pour lui-même.
1: Un projectile, oui, vous avez bien entendu, en cas d'accident, votre chat, votre chien, non attaché, peut être projeté, telle une charge. D'ailleurs, une personne sur deux ayant vécu un accident de la route avec son animal finit par lui installer un système de retenue. Encore faut-il que l'animal l'accepte.
3: Alors là, il faudrait y aller de manière positive. Là, ça sert à rien de brusquer son chien, on est en train de lui apprendre quelque chose de nouveau.
1: Guillaume est éducateur canin, superdoggy41 sur Instagram.
3: Avant de l'attacher à la voiture, si ça n'a jamais été le cas, je suppose qu'il va falloir lui mettre un petit harnais. Donc déjà, lui apprendre qu'est-ce qu'un harnais, donc par exemple avec des friandises, lui apprendre à mettre la tête dans le harnais, etc. Ensuite, à remonter gentiment dans la voiture, surtout s'il y a eu un traumatisme, peut-être qu'il peut réassocier la voiture à quelque chose de négatif et du coup être stressé au niveau de la voiture. Dans ce cas-là, il faut faire du coup la désensibilisation et pour ce faire, il faut le prendre, le mettre dans la voiture, réassocier la voiture à quelque chose de positif. Donc par exemple avec des friandises, puis ensuite le refaire descendre pour lui montrer que t'as vu, t'es monté, c'est passé quelque chose de bien, donc maintenant tu peux repartir et il n'y a aucun moment négatif dans tout ça. Et recommencer plusieurs fois avec des durées un peu plus longues. Puis ensuite on réintroduit gentiment, par exemple l'attache, donc admettons il a une ceinture, donc on rattache le harnais à la ceinture de sécurité et on augmente pareil de la durée. Pendant 5 minutes on fait ça, ensuite pendant 10 minutes, pendant 20 minutes, ensuite on refait la même chose, mais cette fois on va en voiture, on va faire un petit tour en voiture quand t'es attaché et recommencer plusieurs fois avec des durées un peu plus longues.
1: L'habituer, toujours faire des tests avant d'engager un long voyage. Vous avez maintenant les clés pour voyager en toute sécurité.
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1: Il est 2h moins le quart, retour à vos conditions de circulation en détail dans le sud-est du pays. Ça se passe toujours aussi bien pour vous sur la route, pas de grosses difficultés à évoquer. Du côté trafic, parce qu'il y a beaucoup de travaux, mais pour débuter je vous rejoins du côté de Montpellier. Vous êtes sur la 709 en direction de la ville de Sète, au niveau de la barrière de péage de Bayargues. Et du kilomètre zéro, il y a des cônes de signalisation percutées. Le patrouilleur est présent sur place pour les remettre en ordre. Et puis entre Béziers et Narbonne, direction Barcelone, 11 km après avoir passé la sortie 36 Béziers-Ouest, kilomètre 176. Un poids lourd est en cours de dépannage, c'est pourquoi vous passez uniquement sur la voie la plus à gauche. Il y a également, comme je vous le disais, pas mal de travaux pour débuter. Je vous retrouve dans le Var, où l'autoroute A57 est fermée en direction de Toulon, au niveau de la jonction avec l'autoroute A8. Du côté du Var, toujours, la 50 est fermée, le tunnel de Toulon est fermé dans les deux sens de circulation sur l'A50. A50 fermé aussi en direction de Toulon entre Bandol numéro 12 et Sifour-les-Plages numéro 13. Dans le même temps, l'A50 est fermée également en direction de Marseille entre Sifour-les-Plages numéro 13 et l'Acadière numéro 11. Entre Aubagne et Aix-en-Provence, c'est l'A52 qui est fermée dans les deux sens entre la Destrousse 33.1 et la bifurcation avec l'autoroute A8. L'A51 est fermée elle aussi direction Gap entre Sisteron-Centre, Vallée du Jabron 22 et Sisteron-Nord 23. Je vous retrouve plus au nord à présent du côté de Lyon pour vous rappeler que l'A7 est fermée direction Paris entre la bifurcation A46, A47 et Fézin. Et l'A47 est fermée en direction de Lyon entre Chasse-sur-Rhône et la bifurcation avec l'autoroute A7. D'autres travaux concernent des sorties fermées. Je vous en reparle dans le détail après l'actualité et la météo de 2h. Allez, la route se poursuit en musique, en très bonne compagnie avec J Balvin, Asoul. Ça arrive juste après Carole Gianni, Hit and Run Lover.

J. Balvin qui vous accompagne sur Radio Vinci Autoroute et cette année encore, le 107.7 est partenaire du plus grand festival d'Occitanie, le festival de Carcassonne. 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L'heure se termine en musique avec Vanessa Paradis, Les Épines du Cœur ou encore Yael, Complètement Fou.

0: Belle route.
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2: Bonsoir à tous. C'est l'information la une à l'international. Téhéran et Washington assurent avoir signé l'accord de paix au Moyen-Orient avant même la cérémonie prévue vendredi en Suisse. Donald Trump a paraphé le texte hier soir à l'occasion du dîner organisé à Versailles par Emmanuel Macron en clôture du G7. Un accord historique, souligne le président américain. Téhéran indique avoir signé électroniquement le texte hier soir, dont les 14 points ont été révélés à la presse par des responsables américains. Le traité implique la cessation immédiate et définitive des opérations militaire des deux parties dans la région, y compris au Liban, ainsi que la levée du blocus naval américain dans le détroit d'Ormuz. L'Iran affirme en retour que des frais de service seront appliqués à l'issue de 2 mois de négociations avec Washington pour tout navire souhaitant circuler dans le détroit. Et puis en parallèle de ces négociations, des bombardements israéliens ont visé hier soir le sud du Liban, et ce, en dépit du cessez-le-feu instauré par l'accord avec Téhéran. En marge de cette signature, le G7 s'est donc achevé hier soir par le dîner franco-américain organisé à Versailles. Emmanuel Macron a salué la remobilisation du G7 pour l'Ukraine dans sa guerre contre Moscou, ainsi qu'un changement profond de l'approche de Donald Trump dans cette guerre. Sur le terrain, pourtant, Kiev a été visé cette nuit par une attaque de missiles russes d'ampleur. En France, nouveau coup de chaud à venir. 26 départements du centre et de l'est sont colorés orange par Météo France face au risque de canicule. Des pointes à 37 degrés pourraient être enregistrées aujourd'hui, jusqu'à 40 dimanche, notamment en Île-de-France. Votre météo locale dans un instant sur le 107.7. Le football pour terminer.
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2: Et le Mondial en direct, vous le vivez sur le 107.7, 0-0 à la pause dans le groupe L entre le Ghana et le Panama à Toronto. Dans le même groupe, l'Angleterre a frappé fort hier soir pour son entrée en lice. Succès 4-2 des hommes de Thomas Tuchel contre la Croatie. Début contrasté en revanche pour le Portugal de Cristiano Ronaldo, tenu en échec 1-0 par la République démocratique du Congo. Il est 2h, passé de 2 minutes, vous êtes bien sur le 107.7. Le retour de l'actualité, c'est dans 1 heure. Pour l'heure, ce sont vos conditions de circulation et on en parle juste après votre météo.